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1: S'ils sont nés à Figeac, la famille est bien originaire de l'Isère. C'est donc naturellement que tous deux se retrouvent à Grenoble. Nous sommes au début du 19e siècle. C'est à Vif que l'aîné accueille son jeune frère. C'est ici que Jean-François va vivre sa passion pour l'Égypte. La maison n'a pas bougé, transmise de père en fils, puis de mère en fille. Elle devient aujourd'hui un musée. À Grenoble, Jean-François fait ses études. Il devient à 19 ans le plus jeune professeur d'histoire ancienne, puis bibliothécaire. Il poursuit inlassablement ses travaux pour comprendre le peuple égyptien et comprendre surtout la langue égyptienne. L'écriture est la clé de la connaissance. Il va donc, durant 2 ans, tenter de déchiffrer la pierre de Rosette ramenée de l'expédition d'Égypte. En 1822, il résout l'énigme. Jean-François Champollion entre dans l'histoire.
2: Dans notre famille, c'était un culte, on ne pénétrait ni dans sa chambre, ni dans la bibliothèque. Ma grand-mère avait les clés, mais je dirais que c'est en même temps que c'est un polisson.
3: Allez, on te suit.
4: On y va.
5: Ouais, donc on rencontre dès le vestibule. L'égyptologue Jean-François Champollion, avec ce beau portrait sculpté dans le marbre, qui est un buste voilà, que la famille a toujours conservé ici. Et c'est vraiment pour moi le symbole de la mémoire de l'égyptologue conservée par sa famille, par ses proches. Et faisant face à ce buste, on découvre effectivement le frère aîné, Jacques-Joseph Champollion Figeac, et son épouse Zoé Beria. Et en fait, c'était elle la propriétaire de cette maison que l'on visite ensemble aujourd'hui. C'est par le mariage avec Zoé Beria que le frère aîné vient fréquenter ce domaine de Vif. Les frères Champollion habitent à Grenoble au début de leur carrière, mais ils viennent ici, dans ce domaine champêtre, prendre le bon air, recevoir, se retrouver et échanger. Donc on a vraiment voulu ici restituer ce milieu familial, cette ambiance, pour faire connaître l'homme derrière le génie des chiffreurs des hiéroglyphes. Donc ces portraits ont été conservés par les descendants et font maintenant partie de la collection du musée.
3: Et c'est très beau parce que du coup on est vraiment sur des grands cadres en dorure. Et on les voit de buste, de trois quarts, hein, c'était la pose un peu de l'époque. Mmh. Et on peut vraiment du coup avoir l'impression qu'on est comme reçu par eux quand on ouvre la porte. C'est eux qui nous accueillent en premier, donc ça immerge directement dans cet esprit familial.
5: Exactement, ce sont eux qui nous accueillent et c'est vraiment l'une des innovations de ce musée, c'est de montrer le rôle très important du frère aîné qu'on a essayé de réhabiliter ici, hein, dans cette maison qui appartenait à sa famille, parce que souvent son rôle est un peu occulté, puisqu'on connaît davantage, bien entendu, le travail extraordinaire de son cadet.
3: Et pourtant, il faisait un binôme.
5: Et pourtant, il formait un binôme incroyable. Alors, on le sait aussi parce que dans cette maison qui a été achetée par le département de l'Isère, il y avait 60 volumes de lettres reliées, près de 900 pièces d'archives, et notamment les lettres que l'égyptologue adressait à son frère aîné. Et dans ces lettres, on trouve des expressions très frappantes. « Moi, c'est toi, nous ne formons qu'un. » Donc il y a vraiment la nature de cette relation exceptionnelle qui transparaît dans ces échanges. Alors, échanges de bonnes nouvelles ou échanges concernant l'égyptologie ou des recherches plus pointues.
3: Ouais. Et donc c'est vrai que cette relation des deux frères, c'est ça qu'on découvre quand on vient dans ce musée pour comprendre l'univers familial et l'importance du soutien de son frère pour justement l'encourager et lui ouvrir des portes, parce qu'on en parlera par la suite, c'est un peu lui aussi qui lui met un peu le pied à l'étrier dans cette passion commune.
5: Oui, c'est complètement ça, c'est-à-dire que quand je me suis interrogée sur le parcours de ce futur musée, parce que j'ai eu la chance de pouvoir travailler sur le propos de ce musée et son parcours pour une ouverture qui est récente, hein. On a inauguré ce site en 2021.
3: Et ce qui est très rare, je le précise aux auditeurs, parce que c'est vrai qu'en tant que conservatrice, toi tu es conservatrice du patrimoine, directrice de ce musée, et les conservateurs généralement... change de poste en fonction des différents musées et c'est très rare d'avoir la possibilité de créer ou en tout cas de réaménager un musée. Et du coup, donc c'est vraiment toi qui as participé à la mise en valeur du patrimoine, de cette acquisition, pour le montrer au grand public. De passer d'une histoire familiale, des héritiers, des petits neveux et nièces qui ont souhaité aussi cette volonté de transmission pour l'intérêt général. Et ça, merci à eux aussi.
5: Oui, tout à fait. Ils ont fait un travail de conservation absolument incroyable. Et lorsqu'ils ont vendu leur propriété au département, le département s'est engagé en 2001 à créer un musée qui soit ouvert à tous pour valoriser ce patrimoine, comme tu le dis, qui était familial et qui maintenant est un patrimoine commun conservé par une collectivité, en fait. Donc, oui,
3: c'est... Ouvert à tous, avec la volonté de la gratuité aussi.
5: Ouvert à tous, et ce qui est assez exceptionnel aujourd'hui, avec une accessibilité totale, puisque le musée est gratuit, aussi bien dans son parcours permanent que dans ses expositions temporaires.
3: Et dans son parc.
5: Et dans son parc, il y a un très beau parc de 2,5 hectares. Et comme tu le dis, effectivement, c'est rare dans une carrière de conservateur de pouvoir avoir la chance de penser le parcours d'un musée et de travailler à la rénovation d'un site, puisque ici, le site est protégé au titre des monuments historiques. Donc j'ai eu la chance de travailler avec les architectes, les entreprises, les muséographes chargés du projet. Et ce qu'on avait à cœur de transmettre et de ne pas perdre ici, effectivement, c'est cet esprit des lieux. La présence des frères Champollion dans cette maison. Donc avec des œuvres, un bâtiment, on peut concevoir 10 projets différents. Ici, ce qu'on a voulu proposer aux visiteurs, c'est de plonger tout de suite dans l'époque des frères Champollion au 19e siècle, de rencontrer les protagonistes. Et après, tu vas le voir, il y a un parcours chronologique avec d'autres découvertes.
3: Ah, super. Et là, on arrive du coup après l'entrée dans un salon jeune. Et du coup, on a tous ces portraits qui nous regardent. Alors du coup, on est intrigués. Qui sont ces différents personnages qui sont sur les murs ?
5: Oui, alors c'est vraiment l'accueil par la famille Champollion du visiteur. On découvre ici ce beau salon que les frères Champollion ont connu, qui a conservé ses moulures, ses boiseries, ses lambris, son parquet, du mobilier que la famille a connu. Et puis cette galerie de portraits au sein de laquelle on retrouve le frère aîné dans son jeune âge, à l'époque où il rencontre Zoé Beria, qui est à côté de lui. Et on peut aussi rencontrer leurs 5 enfants, qui sont les 5 neveux et nièces de l'égyptologue. On sait qu'il venait ici en fin de semaine, par exemple, pour donner des cours à Ali, le premier d'entre eux, qui doit son prénom oriental à son oncle. On sait aussi que Aimé Champollion-Figeac, qui est ici, a eu un rôle très important de transmission de l'œuvre de son oncle. Donc on voulait vraiment accueillir les visiteurs dans cette ambiance du 19e siècle. Et dans le cadre du projet, tout a été restauré pour qu'on ait le sentiment que rien n'a bougé.
3: Ça, en fait, on a ce côté encore historique, tout en gardant le côté très contemporain, où on voit en effet toutes ces rénovations, un gros travail de rénovation.
5: Oui, un gros travail de rénovation, et on est très contents du résultat. Et donc, on a réussi, je pense, j'espère, à préserver le charme de cet ensemble. Et dans la cuisine, qui est juste attenante, on commence à raconter l'histoire des frères Champollion, leur arrivée à Grenoble, parce que les frères Champollion ne sont pas nés à Grenoble.
3: Non, ils sont nés dans le sud-est.
5: Ils sont nés à Figeac, leur père était colporteur, il s'est installé à un moment à Figeac, mais il était originaire du Dauphiné. Et à l'âge adulte, le frère aîné va venir s'installer dans la région paternelle. Et c'est là que démarre l'histoire que l'on raconte ici au musée. À l'époque, le petit Champollion reste à Figeac. Et son frère aîné, par correspondance, surveille son éducation. Et puis très rapidement, il va le faire venir auprès de lui parce qu'il juge qu'à Grenoble, le cadre sera plus propice à son développement. Et c'est là que se font les grandes rencontres. Donc c'est ce qu'on raconte avec ses portraits et avec des bustes que tu vas découvrir juste après. Grenoble est une ville foisonnante, il y a une vie intellectuelle incroyable, il y a un musée des beaux-arts, une bibliothèque publique, une société des sciences et arts. Et tous ces réseaux doivent beaucoup au docteur Gagnon, le grand-père de Stendhal. Donc pour le petit Champollion, ça va être un cadre incroyable.
3: Faire des liens, des correspondances, de mettre des visages, de refaire vivre une histoire pour remontrer qu'en fait, le monde contemporain, de toute manière, il vient pas de nulle part. Donc des fois, on l'oublie, des fois, ça nous paraît très lointain. Et en fait, de venir ici et de les regarder les yeux dans les yeux, puisque du coup, on est quand même sur des portraits qui sont très figuratifs. Mm-hmm. On est sur une période où justement, la peinture et la photo n'existaient pas forcément. Donc du coup, on était sur le portrait doit être la représentation de la personne pour être connu comme il est à l'instant T. Et donc, tout d'un coup, on a une proximité qui arrive avec les anciens propriétaires, donc les parents de la belle-sœur.
5: La belle-sœur de l'égyptologue. Et ce sont des portraits très naïfs, hein, tu le vois, mais qui sont très amusants par les costumes portés par Pierre Beria et son épouse, les petits accessoires, la tabatière, le nécessaire à couture. Lorsque j'ai fait visiter pour la première fois le musée à certains descendants, ils m'ont dit « mais c'est Pépé et Mémé Beria ». Et ils se souvenaient d'avoir vu ces portraits dans la maison, comme des photos de famille, comme tu le dis. Donc c'est la famille Beria qui nous invite à poursuivre la découverte. On a consacré une petite pièce à la première éducation de Jean-François Champollion à Grenoble.
4: Il est arrivé à quel âge à Grenoble, justement ?
5: Alors, il est arrivé à l'âge de 11 ans. On sait qu'à Figeac, il était assez turbulent, qu'il ne s'intéressait qu'à ce qui lui plaisait. Et son frère le sermonne à ce sujet en lui disant « il faut s'appliquer si tu veux réussir ». Et à Grenoble, finalement, il va trouver un cadre plus favorable. Alors, on sait que ce qui l'intéresse, ce sont les langues anciennes et les langues orientales. À 10 ans, il réclame, il étudie déjà le latin et le grec, mais il veut étudier plus, il veut étudier l'hébreu. 2 ans après, il a le droit d'étudier l'arabe, le syriaque, l'araméen. Et puis à 14 ans, il commence le copte. C'est assez rare quand même.
4: C'est très rare.
3: Ça lui montre une appétence. Voilà, appétence, vraiment quelque chose qui, pour lui, c'était instinctif. Que le début du génie, on le ressent là aussi, dans cette appétence de connaître sous toutes des langues différentes, que de trouver des lieux communs pour pouvoir communiquer les uns avec les autres. Et finalement, pour ça, il faut apprendre la langue de l'autre.
5: Oui, donc si on se demande d'où vient le goût pour l'Égypte, au départ, il vient vraiment des langues anciennes. Les frères Champollion sont fils d'un colporteur, d'un libraire, il ne faut pas l'oublier, qui était bibliophile, qui collectionnait les ouvrages rares.
3: À s'immerger à l'intérieur de ça dès son enfance.
5: C'est ça. Et donc tu vois dans cette pièce les décors de livres, c'est pour rappeler que le petit Champollion va vraiment faire ses premières armes dans la bibliothèque de son frère. Et son savoir est livresque. Et de l'intérêt pour les langues anciennes, il passe à l'Égypte ancienne et aux écritures égyptiennes. Une personne qui a un rôle important dans cette aventure, c'est aussi Joseph Fourier, qui est un mathématicien, physicien, ancien membre de l'expédition menée par Bonaparte en Égypte. Et il va être nommé préfet de l'Isère en 1802. Et le frère aîné,
3: c'est une vraie rencontre. Dans toute la carrière et dans tout ce que ça va permettre de développer, il y avait une appétence, il y avait déjà une inspiration. Mais la rencontre, c'est vraiment ça qui va déterminer, ouvrir des portes, mais déterminer la carrière.
5: Oui, complètement. C'est une rencontre absolument fondamentale. Le frère aîné, qui est déjà bien introduit dans la société grenobloise, va pouvoir assister Joseph Fourier dans divers travaux et notamment dans la rédaction de la préface de la description de l'Égypte. Donc c'est le grand ouvrage qu'on va publier au retour de l'expédition. Et donc le petit Champollion a accès à cette matière-là. Et donc à partir de 1805, il se voue entièrement à l'étude de l'Égypte antique à 14-15 ans.
4: Oui, sachant que vraiment...
3: Cette période-là, c'était une découverte. C'est-à-dire qu'aujourd'hui... grâce à lui, on comprend mieux l'Égypte ancienne, mais en fait, à cette époque-là, c'était juste des expéditions pour découvrir, comprendre ce qu'il y a, faire des premières fouilles ou essayer déjà d'appréhender ces grands monuments qu'on ne comprenait pas, qui étaient géométriques. Mm-hmm. Et en fait, petit à petit, c'était vraiment un peu à la mode d'avoir ce côté lointain, de l'autre côté de la Méditerranée, et de se dire comment ça fonctionne de l'autre côté.
5: Oui.
3: Parce qu'il faut vous rappeler aussi que vraiment rien n'existait, il n'y avait pas de connaissance. La connaissance va arriver par cette rencontre avec ce préfet, son frère et lui-même.
5: C'est vrai que c'est absolument passionnant. On a du mal aujourd'hui à comprendre le contexte de cette époque. C'est ce qu'on espère transmettre ici. C'est-à-dire que Champollion a travaillé depuis le Dauphiné, sa carrière commence en Isère, depuis la France, sur ce pays lointain et sur cette époque lointaine. À une époque où on est en pleine égyptomanie, au début du 19e siècle, avec cette expédition menée en Égypte, on redécouvre complètement ce pays. Et jusqu'alors, on en avait une vision qui était conditionnée par la connaissance de la Bible, les épisodes de l'Ancien Testament, Moïse et Pharaon, les 10 plaies d'Égypte, la fuite en Égypte.
4: Et de la philosophie ou de la spiritualité oui. religieuse, mais pas le côté scientifique, pas le côté vraiment de recherche
5: c'est ça.
4: Pour comprendre.
5: Et dans l'Esprit des Lumières, on va redécouvrir effectivement ce territoire. Donc les frères Champollion voilà, se lancent dans cette aventure, dans ce contexte-là.

0: De retour dans Expo Musez-vous, au Musée des Champollions.
1: Et dans cet espace, on essaie de montrer par des portraits peints, sculptés, quelles sont les rencontres déterminantes, les grands professeurs. Champollion étudie la botanique et le classement des plantes va beaucoup le marquer.
2: Ça va lui permettre de réfléchir aussi à comment on inventorie. En fait,
1: oui,
2: c'est toute
1: tout
2: une méthodologie
1: qui,
2: en étant dans l'action, en découvrant d'autres choses, que ce soit par les pierres, par les plantes, mais d'apprendre une méthode qui va devenir scientifique, qui lui permettra par la suite ses recherches de les prouver et de montrer son analyse aussi sur l'égyptologie ancienne.
1: Oui, tout à fait. Donc voilà, il y a plein d'objets différents qui permettent de comprendre ce contexte. Et cachés sous-mains, dans des tiroirs, on a des petites pépites qui permettent de découvrir des objets qui ont été conservés par la famille ou acquis pour le musée. Ici, c'est une Bible en hébreu sur laquelle Champollion a étudié l'hébreu. Et donc, effectivement, c'est là qu'on explique que la Bible, c'est une source pharaonique importante à l'époque où le petit Champollion commence ses premières études. Donc c'est une Bible qui est annotée, corrigée de sa main, signée avec son numéro d'interne au lycée. Et puis à côté, il y a des dessins que nous avons trouvés au moment où nous avons inventorié ce que la famille avait conservé ici. C'était des dessins qui n'étaient absolument pas connus, ils étaient complètement inédits.
2: Voilà. Ils n'avaient pas été montrés au grand public.
1: Et on ne savait plus vraiment qui les avait exécutés. Et on a pu, en les étudiant, prouver qu'il s'agit bien de dessins que Champollion a effectués à l'âge de 14 ans, lorsqu'il étudiait le dessin à Grenoble, sous la férule de Louis-Joseph Jay, c'était le premier conservateur du musée de Grenoble. Donc il y a des dessins à la sanguine, au fusain, qui représentent des modèles vivants ou des bustes à l'antique. Et quand on a échangé sur ces dessins, quand je les ai découverts ici, et qu'on en a parlé avec les égyptologues qui faisaient partie du comité scientifique, alors on n'était pas tous d'accord, puis au bout d'un moment ça s'est imposé à nous. On s'est dit, mais oui, bien entendu, pour arriver ensuite à faire de l'épigraphie, à relever des milliers de signes hiéroglyphiques, il faut quand même avoir une aisance un peu en dessin, ça peut aider. Voilà. Et donc cette éducation classique qui ne devait pas nous étonner finalement, mais elle a un sens par rapport au parcours ensuite du jeune égyptologue.
2: Oui, donc ça c'est vraiment des petites pépites inédites parce qu'en fait ça n'a jamais été montré ailleurs et il faut vraiment venir ici pour les découvrir parce que vous-même vous les avez redécouverts et remis dans le contexte pour savoir parce qu'elles ne sont pas signées. Donc après c'est toute une étude aussi pour savoir le papier et tous les éléments pour savoir à quelle période ça a été fait, par
1: voilà.
2: qui.
1: Alors elles sont signées au revers, okay. Mais il y avait d'autres dessins, d'autres membres de la famille dans le portefeuille que l'on a trouvé ici et ce qui nous a mis sur la bonne voie c'était les signature des professeurs de dessin de l'époque et puis quand même une datation du calendrier révolutionnaire et donc c'était l'époque à laquelle Champollion étudiait.
2: Mais c'est vrai que la correspondance en se disant les signes, la symbolique des hiéroglyphes, ça paraît logique, il faut savoir avoir une base de dessin quoi. Mm-hmm. Et je sais que c'est intéressant de pouvoir voir ça ici.
3: Dans cette salle, moi, ce que je trouve touchant, en fait...
0: Emmanuelle Iberny, médiatrice culturelle.
3: C'est qu'on a un rapport à l'humain vis-à-vis de Champollion, à sa démarche, à ses recherches, à ses centres d'intérêt, à ses agacements, à ses frustrations. Et là, par exemple, dans cette salle, on voit les dessins qu'il a fait quand il était jeune. Et cette Bible hébraïque sur lesquelles... Enfin, qu'il a tellement voulu et qu'il a enfin vu et qu'il a griffonné. Et ça, arriver à voir ça, c'est quand même pas anodin. C'est, derrière ces objets, on voit un être humain. On voit un gamin qui est génial, qui a un esprit brillant, mais qui aussi griffonne les livres, qui se fait reprendre parce que son dessin n'est pas assez beau, alors qu'aujourd'hui, nous, ce dessin, il serait presque... ce serait presque un chef-d'œuvre. Voilà, c'est ce côté humain. Et moi, j'ai fait une formation d'égypto et de me confronter à la figure mythique de Champollion et d'avoir entre les mains ou juste derrière une petite vitre des objets qu'il a touchés, des objets qui l'ont aidé dans sa démarche.
2: Qui l'ont construit. En tant qu'humain, parce que là, c'est vraiment tout sur cette période d'éducation. Donc, en fait, de ses 14 à ses découvertes, on va dire jusqu'à son âge adulte,
4: ce par quoi il s'est construit.
3: Oui.
4: Et en fait, on voit comment la construction se fait parce qu'on est bien accompagné, mm-hmm. évidemment. Son frère mm-hmm. est derrière lui, l'accompagne, il le soutient. Il lui fait rencontrer les bonnes personnes, mm-hmm. on va parler du préfet. Mm-hmm. Mais c'est aussi avoir de bonnes conditions mm-hmm. Quand on a voilà, de l'intérêt, quand mm-hmm. on a envie de développer... Il faut être curieux. Et pour être mmh. curieux, bah, faut mettre la tête dans les livres, faut mettre la tête dans les choses qui nous intéressent et oser y aller vraiment. Mmh. Et je pense qu'en fait, c'est ça aussi qui montre, c'est que, en fait, s'il y a quelque chose qui vous plaît aujourd'hui, bah, allez-y pleinement.
3: Sa passion, il l'a vécu à 100%. Il est allé jusqu'au bout et son frère l'a soutenu dans cette démarche, a nourri son engouement. Ils ont progressé comme ça ensemble et je trouve ça magnifique. Ce parcours qu'ils ont eu tous les deux et d'avoir des vrais objets. Moi, j'aime beaucoup ce contact au réel, aux vrais objets. Moi, je vais dans les musées pour ça, pour voir des vrais objets, pas une reproduction, pas... Enfin, je veux dire, il y a des œuvres par leur format, qu'elles soient toutes petites ou qu'elles soient très grandes, vous touchent par leur matérialité. Il y a des tableaux qui vous touchent parce que le regard de la personne représentée, il se confond avec votre regard. Et ça, vous ne pouvez l'avoir que quand vous vous déplacez et que vous voyez l'œuvre en vrai. L'humain est au cœur de notre métier et aussi que les objets sont au cœur de notre métier.
1: Gravit les marches de l'escalier pour arriver au premier étage. Et au premier étage, on a imaginé passer à une autre histoire, celle de la redécouverte de l'Égypte, qu'on a introduit avec un film qui est projeté dans une première salle, qui fait le lien entre le milieu familial au rez-de-chaussée et puis la redécouverte de l'Égypte. Et on évoque également l'expédition que Bonaparte mène en Égypte, qui va être fondamentale.
4: Puisque celle qui va lui être racontée par le préfet.
1: C'est celle qui lui est racontée, dont il suit les nouvelles, les avancées. Mais c'est aussi pendant cette expédition qu'on va découvrir la fameuse pierre de Rosette. Donc à plusieurs titres, c'est une expédition fondatrice.
2: Oui, puisque c'est vraiment la pierre qui a permis de décoder, de déchiffrer, puisqu'on avait les trois écritures.
1: Oui, c'est un document bilingue qui va être une base de travail absolument fondamentale. Donc on a tenu, tu vois, dans la pièce attenante, à parler de cette expédition, de cette incroyable expédition. Et là, on propose à nos visiteurs de découvrir aussi des prêts d'autres musées, des dépôts qui nous ont été accordés par des musées nationaux, le musée du Louvre, le musée du Quai Branly ou des musées de région. Parce qu'on voulait montrer l'étonnement, la fascination des scientifiques qui accompagnent cette expédition. Puisque c'est une expédition militaire qui ne s'est pas très bien finie pour la France, mais qui était aussi une expédition scientifique. Et ce qu'on en retient souvent dans la mémoire collective, c'est la réussite scientifique. Et chacun des savants a étudié un domaine différent. Donc on redécouvre l'Égypte, la géographie de l'Égypte, on lève des cartes, on étudie bien sûr les grands monuments. Et ici on présente un tableau qu'on a pu acquérir en vente publique qui représente des scientifiques de l'expédition étudiant le temple de Dendera. On y voit ces dessinateurs, ces ingénieurs qui relèvent chaque couture de ce temple. Et en contrepoint, on a voulu montrer des antiquités égyptiennes telles qu'elles sont reproduites sur les planches de la fameuse description de l'Égypte. Donc tu vois ici dans ces vitrines des fragments de cartonnage, de cercueils très colorés, avec des hiéroglyphes, mais qu'on ne savait bien entendu pas lire à ce moment-là, mais que les scientifiques vont relever voilà, scrupuleusement et qui intriguaient. On y trouve des amulettes, des serviteurs funéraires qui sont aussi représentés sur certaines planches de la description de l'Égypte. Et on s'intéresse aussi à la vie quotidienne des Égyptiens au XIXe siècle, à leur musique. Les Français sont fascinés par des systèmes comme les moucharabiés, les couveuses à eux qu'on ne connaissait pas en France, des systèmes de serrure étonnants. Et donc toute cette richesse incroyable, elle est retransmise dans cette description de l'Égypte.
2: Elle plante le décor de cette période avant la découverte de... Voilà comment on déchiffre les hiéroglyphes, mais l'ambiance dans laquelle lui, il était bercé, dans laquelle il était admiratif aussi et qu'il avait envie d'y participer. Et comme sa spécialité, c'était les langues, du coup, il a focusé là-dessus. Mais au moins, cette pièce, c'est vrai, nous permet de nous immerger sur, cet univers qui l'a passionné et de savoir à cette époque-là, ben, on en était là. C'est-à-dire qu'on avait des expéditions scientifiques, on avait des petites statuettes qui nous donnaient envie mais qu'on comprenait à moitié parce qu'on n'avait pas encore le nom des pharaons, puisque forcément, si les hiéroglyphes ne sont pas décryptés, on n'a pas forcément tous les éléments et ça va venir au fur et à mesure.
1: Exactement. C'est l'histoire d'un puzzle que Champollion va recomposer. Et donc on donne ici des petites pièces, des petits morceaux. On a choisi tous ces objets qui forment un très bel ensemble pour satisfaire à la fois le grand public. Les enfants sont fascinés par le spécimen de crocodile du Nil, par exemple, ou par ces petites amulettes. Mais le propos a aussi été pensé pour les amateurs en égyptologie et les égyptologues qui retrouvent leur compte parce que c'est très fidèle à l'esprit de cette expédition. Et ce sont vraiment les bases sur lesquelles les frères Champollion vont s'appuyer. Ici, nous entrons dans la pièce qui est dédiée au déchiffrement des hiéroglyphes, donc c'est vraiment le cœur du musée. Une section que nous avons pensée à partir des objets que les descendants avaient conservés. Alors, en termes de médiation et d'exposition, c'était un enjeu un peu complexe parce que tu le vois, ce qui a été conservé par les descendants, ce sont des ancrages de la pierre de Rosette, des gravures, puisque le moyen de communication à l'époque, c'était la gravure, la photographie n'existait pas encore, des moulages en plâtre de scarabées hiéroglyphiques avec des inscriptions sur lesquelles Champollion va travailler. Donc tous ces objets peuvent paraître un peu hermétiques à un jeune public d'aujourd'hui, mais justement l'enjeu c'est d'expliquer que Champollion a réussi à déchiffrer les hiéroglyphes à partir de ce matériel-là. Il ne se rendra en Égypte qu'après, à la fin de sa courte vie.
2: Après avoir découvert et déchiffré les hiéroglyphes, il n'est jamais allé en Égypte, mais il était passionné par ça, donc il s'entourait de personnes et de documentation dans ce sens, mais il ira finalement a posteriori de la découverte.
1: Voilà, donc trouver des antiquités égyptiennes en France à l'époque, ça n'est pas chose facile. Il y en a quelques-unes à Grenoble, Champollion va les étudier, ce sont les premières antiquités qu'il va étudier. Puis ensuite, il va devoir se déplacer, voyager à Paris, en Italie pour trouver des antiquités égyptiennes ou alors se faire envoyer des relevés d'inscriptions qui pourraient l'intéresser. Et donc le déchiffrement, il le conduit de cette manière. Il va déjà, à partir de 1807, étudier à l'école spéciale des langues orientales à Paris un très grand nombre de langues, une quinzaine de langues. Et surtout, il va étudier le copte. Parce qu'on sait depuis le XVIIe siècle, depuis Athanase Kircher, que le copte et l'égyptien ancien sont liés. Et donc il va à des messes, il écoute le copte, il apprend le copte et il dit qu'il parle l'égyptien. Voilà, il parle le copte comme le latin, dit-il. Donc il essaye d'apprivoiser la langue des anciens égyptiens. Mais ensuite, il lui faut faire le lien entre la langue et les écritures. Parce qu'on dit toujours que Champollion a déchiffré les hiéroglyphes, mais en fait, il s'est intéressé aux trois écritures des anciens Égyptiens. Donc, il y a les hiéroglyphes, il y a le hiératique et le démotique. Et sur la pierre de Rosette, on a deux écritures, les hiéroglyphes et le démotique. Et l'intérêt de la découverte de cette pierre de Rosette, c'est que c'est le premier document bilingue qu'on va avoir sous la main, qui va déclencher les passions. Tous les savants vont se pencher sur ce support, parce qu'un même texte est traduit également en grec. Et la partie grecque, on peut la traduire et la comprendre.
2: Et ça, cette pierre, pour autant, elle n'est pas là. Donc du coup, il travaille sur des documents qui vont être une copie ou qui vont être des éléments presque similaires. Mais en tout cas, ça peut baver parce que forcément, ça, c'est tout l'enjeu aussi de la retranscription. Puisque du coup, il y a des éléments où c'est interrogatif. On n'est pas devant déjà ce document qui est une pierre magnifique sculptée avec ses trois écritures et en même temps de se dire je ne l'ai pas vraiment en face. Donc si j'ai des hypothèses, ou en grec, je me dis ça peut correspondre à ça. Mais de l'autre côté, est-ce que c'est vraiment ça? Est-ce que je n'ai pas l'élément totalement devant les yeux, mais une reproduction?
1: Oui, c'est tout à fait ça. On s'est posé des questions sur... la présentation ou non d'une copie de la pierre de Rosette. Alors, tu verras, on a une reproduction en résine d'une pierre de Rosette dans un dispositif de médiation. Mais effectivement, la pierre de Rosette, elle a été prise par les Anglais. Elle est partie à Londres et elle est toujours aujourd'hui présentée au British Museum. Champollion ne l'a jamais vue à Londres. Donc, il travaille sur des ancrages qui ont été effectués directement sur la pierre, qu'il s'est procuré. Et comme tu le dis, c'est assez imprécis. Donc, c'est une première difficulté. Et ensuite, il aura quand même fallu 15 ans de recherche acharnée.
3: Dans la salle du déchiffrement, on a voulu un dispositif particulier pour parler de cette question complexe du déchiffrement. C'est des années de recherche et la synthèse de connaissances d'autres savants, mais aussi des connaissances qu'il a pu acquérir. C'est une démarche qui croise plein de langues différentes. Et donc, au-delà des vrais objets qui sont exposés et des panneaux explicatifs, on a voulu, enfin Caroline et puis l'équipe du comité scientifique qui a suivi le projet, on a voulu un dispositif numérique, donc à partir d'un moulage de la pierre de Rosette. Ce n'est pas la vraie, elle n'est pas venue du British Museum exprès.
4: Mais elle fait son effet quand on voit.
3: Elle fait son effet.
4: Il y a quand même un moment un peu...
3: C'est la vraie ?
4: Intimidant, parce qu'il faut rappeler que c'est une grande pierre.
3: Oui, et alors en plus, c'est un morceau de la véritable stèle qui était installée donc, en Égypte.
4: Oui, on est sur pratiquement 1m20 sur 1m. Donc c'est assez imposant.
3: Exactement. Et donc ce dispositif numérique permet de synthétiser de manière plus visuelle

0: signe transcrit un son ou s'ils sont symboliques, un signe représente une idée. Et Champollion est le premier à dépasser ce clivage, et c'est là qu'est son génie, parce qu'il maîtrise un nombre de langues incroyables. On sait qu'il va même jusqu'à étudier le chinois en pensant qu'il y a peut-être un lien entre les idéogrammes et l'égyptien ancien. Et voilà, grâce à certains supports, il va comprendre, par exemple, sur le zodiaque de Dendera, que certains signes ne se prononcent pas, mais qualifient ce qui précède. Et grâce à la pierre de Rosette et à d'autres supports bilingues, il va arriver à établir un alphabet. Et donc c'est vraiment le génie de sa découverte, alors que d'autres avaient énormément avancé, hein, notamment Thomas Young, le docteur Thomas Young, qui était très en concurrence avec Champollion. Mais finalement, c'est lui qui arrive à théoriser, à déchiffrer dans le détail cette logique. Alors, on dit qu'il a déchiffré, mais c'est un premier pas, hein. C'est-à-dire qu'il commence à comprendre. Et ensuite, il va lui falloir plus de 10 ans, il ne vit que 10 ans après cette découverte, pour éprouver sa découverte, la tester sur tous les textes possibles et imaginables.
1: Et puis la montrer à ses contemporains, oui, aux autres scientifiques, aux autres linguistes, pour qu'eux-mêmes le valident.
0: C'est ça.
1: Donc il y a tout l'enjeu d'un côté où on est en concurrence parce que chacun veut trouver, être le premier, à être le génie, à avoir découvert la retranscription, le décryptage, le déchiffrage des hiéroglyphes. Mais en même temps, il faut aussi le prouver devant comme une assemblée scientifique, un petit peu, pour montrer que son idée est la bonne.
0: Oui, et puis c'est une lutte assez, assez intense. En fait, il va passer la fin de sa courte vie à essayer de démontrer que sa théorie est la bonne, à la compléter par d'autres publications. Et puis son frère aîné va aussi défendre sa position après son décès. La découverte est un moment fondamental, mais c'est vraiment une première porte ouverte sur l'histoire de l'égyptologie, vraiment. Et donc on présente des objets qui étaient dans la famille qui matérialisent cette grande découverte, c'est-à-dire que le 14 septembre 1822, il va trouver son frère et il crie « Je tiens mon affaire !» Donc c'est Eureka, j'ai compris, j'ai trouvé. Et on le raconte qu'il s'évanouit ensuite et qu'il reste dans un état de prostration complet pendant plusieurs jours et que c'est son frère aîné qui va l'aider, comme il l'aide toujours, à mettre en page, en rédaction, sa découverte pour la présenter ensuite devant l'Académie des inscriptions et belles-lettres. Donc c'est ce qu'on appelle la lettre à Monsieur Dacier qu'on présente ici.
2: L'activité s'appelle Petit Champollion, c'est pour découvrir le dessin que Jean-François Champollion donc, faisait au 19e siècle. Donc ces techniques de dessin, du calque, du moulage et l'ancrage. Donc les enfants, ils ont bien profité et on va maintenant visiter la maison, donc Musée Champollion, avec médiatrice Alexandra.
3: En 6e 6, du collège Le Massaigu, à Vif.
4: Je m'appelle Leslie. Ce que j'ai préféré, c'est... j'ai aimé toutes les activités, mais ma préférée, c'était le moule.
5: Je m'appelle Loni. Et mon activité préférée, c'est le dessin, même si je suis pas très fort. Voilà quoi.
6: Je m'appelle Axel et mon activité préférée, c'était le calque, parce que ça calque.
7: Je m'appelle Julia, j'ai bien aimé toutes les activités aussi, mais j'ai bien aimé le moule et le calque.
8: Je m'appelle Chiara et vu qu'on a tout déjà dit, je vais dire celui qu'on n'a pas dit. On avait mis de l'encre sur... un pochoir, je sais pas trop ce que c'est. Et après, on avait écrasé notre feuille dessus pour faire le dessin. Voilà.
9: Moi, je m'appelle Aria et du coup, on a fait 4 activités. Et ma préférée, c'était celle où on était avec un moulet de l'argile et celle que Chiara vient de dire, du coup. Voilà. Moi, je le connaissais de nom, mais c'est la première fois que j'y viens.
8: Moi, j'étais déjà venue, mais j'avais jamais fait les activités. Avec un guide et tout.
1: Qu'est-ce que vous préférez en fait sur le fait de découvrir les hiéroglyphes ou de les faire vous-même ?
7: J'aime bien les faire, mais je préfère les découvrir.
1: Ah, tu préfères les lire ?
7: Lire c'est plus dur, mais oui, je préfère.
1: Et comment tu fais pour lire ? Est-ce que tu peux expliquer aux auditeurs ?
7: Je sais pas, mais il y en a que je connais, mais qu'il faut que je les voie écrits, parce que sinon je peux pas les reconnaître.
8: Ouais, j'aime bien aussi l'idée de... On a l'alphabet avec les lettres et aussi les hiéroglyphes. Et j'aime bien essayer de les lire avec l'alphabet à côté. C'est trop marrant.
0: Nous arrivons au 2e étage et c'est vraiment l'espace qu'on a voulu dédier à la naissance de la discipline, à la naissance de l'égyptologie. puisque souvent le grand public a

0: la connaissance du moment fort du déchiffrement, voilà, septembre 1822, mais maîtrise mal ce qui se passe après. Et en réalité, bah, tout commence à ce moment-là. C'est-à-dire que Champollion s'intéressait aux textes, c'est un linguiste, un philologue, mais la maîtrise des textes permet, comme nous le disions tout à l'heure, la connaissance de la civilisation. Et donc il va devenir conservateur de musée. En fait, il va étudier les objets, il va se rendre en Italie.
1: Oui, parce que jusqu'à présent, il n'est toujours pas allé en Égypte.
0: Et non, il n'a toujours pas été en Égypte, tout à fait. Il est dans sa quête d'antiquité égyptienne. Une des plus grosses collections arrive en Italie et c'est le noyau du musée actuel égyptien de Turin. Et donc il va être le premier à l'étudier dans le détail, à classer tous ces objets. Il va imaginer un classement qu'il va réutiliser pour le musée du Louvre, parce qu'en fait, il est le premier conservateur de l'actuel département des antiquités égyptiennes au musée du Louvre. Donc on voulait évoquer ce grand moment quand même, ici, dans la maison de Vif, que les gens connaissent peu. Et pour ce faire, on a demandé au musée du Louvre de nous prêter des objets que Champollion avait choisis pour cette nouvelle section qu'il crée. Hein. Il va étudier en très peu de temps plus de 5000 objets qu'il va classer en trois thématiques, hein, les dieux, la vie civile et puis les pratiques funéraires.
1: C'est là qu'on voit aussi tout le parcours intellectuel quand il est arrivé à Grenoble, qu'on parlait tout à l'heure de comment on classe les plantes, etc. Et en fait, du coup, il y a une espèce de méthodologie qui s'est instaurée en lui, qui lui a permis aussi, au fil des années, mais de manière insidieuse, mais qui retransmet à un autre moment, parce que ben, souvent, c'est ça dans l'innovation, dans les génies, il transpose une méthode dans un autre domaine. Et là, c'est évidemment différent. On ne parle pas d'une plante, on va parler d'une civilisation. Mais dans la classification, dans la manière de comment je le transmets aux autres, ben, y a peut-être des lieux communs qui se sont faits au fur et à mesure dans son éducation. Et du coup, de se dire, ben, moi, de la manière de l'avoir appris comme ça, pour le restituer, ce qui ne plaît pas, et d'ajuster.
0: Oui, oui. C'est vrai, et puis moi ce que je trouve très intéressant, c'est cette faculté quand même à transmettre ses découvertes, parce que bon, il aurait pu être mauvais vulgarisateur, mais là pas du tout, c'est-à-dire qu'il va rédiger un petit guide de cette collection qui s'appelle les monuments égyptiens, la notice descriptive des monuments égyptiens du musée Charles X. Donc chaque objet est décrit, il y a des renvois vers chaque objet par un système d'étiquettes. Donc tu vois sur certains objets les étiquettes que Champollion a fait poser. Mais en tout cas, c'est une avancée fondamentale. Les antiquités égyptiennes entrent au Louvre. Avant, il y en avait très peu. Et donc ça provoque vraiment un renversement des perceptions, hein, puisque les références au préalable en histoire de l'art, c'était l'antiquité grecque et romaine. Et alors c'est uniquement après avoir déchiffré les hiéroglyphes et après avoir constitué la section du musée du Louvre qu'il va pouvoir effectuer son voyage en Égypte, parce que ce voyage, il faut le faire financer, ça n'est pas une mince affaire. Et donc l'expédition sera franco-toscane, financée par le Royaume de France et le Grand-Duché de Toscane.
1: Oui, parce qu'on l'a compris, il faisait beaucoup de correspondance avec l'Italie.
0: Oui, exactement.
1: Donc c'est une proximité aussi qui fait qu'ils étaient déjà aussi en correspondance sur ces recherches.
0: Voilà.
1: Et donc la facilité fait qu'on demande le financement aux personnes avec lesquelles on a déjà pris l'habitude de travailler.
0: Et effectivement, il entreprend ce grand voyage avec un de ses disciples, qui est Ippolito Rossellini, qui va fonder aussi l'égyptologie italienne. Alors ce que tu vois ici sont des objets qui ont été conservés par la famille, et notamment un costume égyptien avec une chemise, un manteau et une chéchia. Et il s'est fait représenter, portraituré avec ce costume d'apparat. Et c'est aussi un élément qu'il a réclamé sur son lit de mort quand il s'est senti partir. Il a appelé son neveu et il lui a demandé de lui apporter ce fort souvenir de ce voyage. Donc ça fait partie des pièces vraiment importantes du musée.
2: Là aussi, hein, d'avoir accès aux vêtements que Champollion a portés en Égypte, je trouve ça génial. Parce que c'est concret, puis il a fantasmé ce pays, il a rêvé de mille manières. Il l'a abordé à travers les livres de tant de façons. Il a échangé avec des gens qui ont fait le voyage. Et après, il a enfin été là-bas. Il avait appris l'arabe, donc il voulait parler arabe avec les locaux. Il voulait se mettre à la mode égyptienne, donc il s'habillait à l'égyptienne. Et tout
1: ça. Il voulait pas venir comme un colon. Il voulait vraiment montrer que prenait connaissance du pays et qu'il avait envie de les connaître et pas de les pas de les dominer, mais en tout cas de pas avoir un aspect. Je suis le colon qui vient en Afrique, qui vient en Égypte. C'était vraiment. Je m'intéresse à vous et j'ai envie de vous rencontrer.
2: Il a envie d'échanger, de découvrir ce pays. Alors il a cette soif de texte. Ça lui bouffe un temps et une énergie monstrueuse avec, pour lui et ses collaborateurs. Et ça va mettre à mal aussi sa santé parce que à force cette boulimie de travail dans des conditions compliquées, hein, quand il est dans la Boussimbelle à moitié ensablé par 50 degrés dans le temple, oui, il est heureux. Parce qu'en fait, il arrive à lire les textes et que du coup, il peut dire au monde entier « ma méthode fonctionne ». Mais en même temps, c'est très éprouvant. Et donc, d'avoir ces objets-là en contact direct, c'est génial. Quand on a touché la chemise, on voyait les traces de sueur, ça paraît bête. Hein.
1: Non, mais il y a beaucoup d'émotions.
2: Mais il y a de l'émotion. Enfin, moi, c'est quand même fascinant. Voilà.
0: Et donc nous approchons de la fin de la visite du musée. On s'achemine doucement vers des espaces remeublés, restitués, et on pénètre voilà, par cette bibliothèque dans la chambre du déchiffreur des hiéroglyphes. Alors c'est une chambre modeste qui a conservé le lit que Jean-François Champollion occupait. Et ce qui fait toute la préciosité, on va dire, de cette pièce, ce sont les cartouches hiéroglyphiques qu'il a dessinées sur la poutre et qui ont toujours été conservées par les descendants. Et dans celui de droite, on retrouve son nom. Il se désigne, alors il était plein d'humour, hein, comme roi divin. Sarir, c'est le petit, le cadet en arabe, c'était le surnom qu'on lui avait donné. Et oui, puis Champollion.
1: C'était le cadet dans le sens où, de toute manière, il y avait son frère déjà qui était le frère aîné. Donc oui. Il y avait aussi ce clin d'œil-là dans la fratrie.
0: Et il se fait appeler Champollion le Jeune. Enfin, les publications sont au nom de Champollion le Jeune. Et donc, voilà, sa rire, c'était son surnom dans le milieu familial.
1: Oui, donc tout comme il a réussi à déchiffrer et du coup, les hiéroglyphes, lui, maintenant, du coup, il a créé le sien. Et c'est ça qu'on voit ici.
0: Oui, c'est ça. Et c'est vraiment le témoignage de son passage ici. Et ce qui fait que le département de l'Isère a décidé de créer un musée qui lui soit dédié, enfin, dédié à son œuvre, dédié à celle de son frère aîné aussi, et dédié à l'histoire de l'égyptologie. En fait, c'est un des seuls lieux en France qui fait de l'égyptologie son sujet permanent. C'est-à-dire que dans nos expositions, nous parlons à la fois des frères Champollion, mais aussi de l'histoire de cette discipline, des grandes découvertes, et on sait qu'il y en a encore aujourd'hui beaucoup, donc nous avons de la matière pour les années à venir.
1: Et en signature, il avait marqué « Vie tranquille et forte » en hiéroglyphe qui a été retranscrit sur les...
0: Oui,
1: les
0: voilà, il y a la croix ancre, et effectivement, ça fait partie de l'inscription qu'a effectuée Champollion.
1: C'est vrai que c'est très riche d'être là, voire même avec un peu d'émotion, parce qu'on l'imagine sur ce lit qui est le même que l'époque, et d'être dans cette pièce où ben voilà, il a déchiffré, et pour avoir la volonté de mettre son empreinte, en fait. Oui. C'est que même si dans ce lieu, comme on disait, il se déplaçait énormément, parce qu'il allait voilà, en Italie, à Paris, à différents lieux, pour trouver en fait, ben, les pièces qui étaient ramenées d'Égypte, donc il avait besoin de se déplacer pour les voir, pour les retranscrire, etc. Mais il revenait toujours ici, dans son lieu ressource, et puis le fait de faire ses cartouches ici, c'était une manière aussi de faire un tampon, de montrer son importance.
0: Oui, on peut dire que c'est un lieu d'ancrage, on dirait ça aujourd'hui, et puis c'est aussi un lieu de mémoire, puisque finalement c'est la mémoire de l'égyptologue conservée par ses proches qui ont eu conscience de l'importance des découvertes et des recherches de leur aïeul.
1: Oui, oui, c'est vrai que du coup, entre 1822 ou 1830 et aujourd'hui, bah, c'était une maison familiale, donc ça aurait pu être repeint, ça aurait pu être tapissé, oui. Il aurait pu avoir plein de choix individuels. Dans une maison, on change tous la déco ou autre. Et là, en fait, ça a été gardé parce que bah, justement, en honneur d'avoir cet aïeul célèbre et charismatique, génie, et c'est tout le choix finalement de mise en valeur du département, de créer ce musée ici dans l'héritage, qui ne devient plus un héritage familial, mais un héritage civilisationnel, j'ai envie de dire presque.
0: Oui, mais ouais, tu as tout à fait raison, c'est un message à porter aussi. C'est-à-dire que la vie a continué dans cette maison jusqu'en 2001, c'est une maison qui a été habitée. Et les objets les plus précieux étaient conservés dans certaines pièces, mais les autres étaient investis par la vie quotidienne. Et la famille a eu quand même le souci, voilà, de conserver précieusement un ensemble très cohérent, c'est-à-dire qu'à la fois le domaine dans son intégrité, le jardin, le parc, les bâtiments, les décors intérieurs et tous les objets qui pouvaient témoigner de ces travaux de recherche. Donc c'est aussi un message qu'on peut laisser aux auditeurs, c'est-à-dire quand on a des choses précieuses dans le milieu familial, si elles sont bien conservées, qu'elles ont été préservées, un jour elles peuvent avoir du sens dans un lieu ouvert à tous comme un musée. Ouais.
1: Et plus largement, je pense que ce qui est intéressant aussi de transposer avec la civilisation égyptienne de l'Égypte antique, c'est de se dire que ça a été une civilisation qui a perpétué pendant des centaines d'années, presque des millénaires, et qu'après on a perdu toute compréhension de leur fonctionnement. On avait les bâtiments, mais le langage, on ne le comprenait plus. Et nous, c'est aussi une réflexion à avoir aujourd'hui, c'est-à-dire qu'aujourd'hui, on est dans l'ère qui se transforme dans le tout numérique, et qu'est-ce qu'on veut garder comme trace, et comment ça va pouvoir être lisible par les générations futures pour la construction du temps, des civilisations. Et c'est aussi, je pense, en venant dans ce musée de Champollion, évidemment, de faire la part belle à cette maison familiale, à cet inventeur de génie, à cette relation de fratrie fusionnelle magnifique, mais aussi de peut-être réfléchir aujourd'hui pour pas qu'une civilisation s'éteigne dans sa compréhension, parce qu'elle n'était pas... les bâtiments étaient encore là, même s'il y avait un peu de sable, c'était enseveli, mais il y avait quand même des choses...
2: Il y a du matériel.
1: Du matériel qui était présent, mais en même temps, on ne le comprenait plus.
2: On ne comprenait plus la religion, on ne comprenait plus la philosophie, on ne comprenait plus la mentalité. Il y a des textes qu'on redécouvre encore aujourd'hui, qu'on arrive à déchiffrer seulement aujourd'hui, qui nous permettent de comprendre l'avancée sur la médecine, leur conception du monde, leur rapport à la nature, leurs rapports sociaux. Comment la société égyptienne était constituée, est-ce qu'elle était égalitaire, inégalitaire,
1: il y a encore des questions aujourd'hui.
2: Voilà, est-ce que quelle était la place de la femme, est-ce qu'il y avait des esclaves en Égypte. Bah, quand vous lisez des textes, vous savez que voilà, vous avez des réponses en fait. La place de la femme en Égypte était a priori meilleure quand même que dans la Grèce antique. Elle avait des droits, alors qu'en Grèce antique, elle en avait beaucoup moins. Enfin. Après, c'est, encore une fois, c'est pas pour comparer,
1: non,
2: pour comparer.
1: Il n'y a pas une supériorité de civilisation, c'est juste pour dire que c'est important en fait, de garder des marqueurs pour comprendre une société.
2: Oui.
1: Et en fait, les hiéroglyphes sont forcément des marqueurs, ce sont des signes, des symboles. Et le fait que Champollion ait pu les déchiffrer, ou ont participé au déchiffrement, ça donne cette réouverture à cette civilisation qu'on ne comprenait plus et qu'on commence à peine à entrevoir l'étendue de toutes leurs us et coutumes. Et voilà, de le transposer à aujourd'hui, nous, dans notre civilisation, qu'est-ce qu'on a envie de garder, qu'est-ce qu'on a envie de laisser, ou en tout cas cette notion de la transmission, elle est aussi importante.
2: Oui, puis moi ce que j'aime bien dans l'Égypte ancienne, c'est que pour eux tout est magique. Il y a quelque chose un peu de cet ordre-là, c'est-à-dire, c'est un gros résumé, mais l'écriture est sacrée. L'écriture magiquement fait que l'objet cité, la chose citée, est réel.
1: Le pouvoir du verbe.
2: Le pouvoir du verbe, voilà. Et donc, c'est pour ça que, par exemple, les noms de pharaons, ils les mettent à toutes les sauces et partout. Quand un ancien Égyptien faisait fabriquer sa tombe, il mettait son nom partout, sa représentation partout, parce que magiquement, quand on a une représentation ou quand on a le nom du défunt, il est immortel. Et cette quête d'immortalité, on ne l'a comprise qu'avec les textes, en fait. Même si on la voyait physiquement, on voyait qu'il y avait 5000 ans plus tard toujours ces vestiges, on a compris le pourquoi du comment grâce à l'écriture. Et ça, c'est quand même fascinant.
1: À bientôt pour une nouvelle parenthèse inspirante autour d'œuvres, d'artistes, d'expositions. Et d'ici là, osez ouvrir la porte des musées, d'une galerie, et ressentir ses propres émotions, interpellations, inspirations, être à l'écoute de ce que ça nous procure. Bonne aventure créative et belle découverte. Expo, Muse et vous, Expo Muse.
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Un album très attendu pour l'automne, c'est celui de Fontaine d'ici. Il s'appellera Dopamine Chambers et il est prévu pour le 16 octobre chez XL Recordings. Il est produit par James Ford à nouveau. Alors Fontaine d'ici annonce cet album avec un titre qu'on va écouter aujourd'hui qui s'appelle Marianne. Un morceau qui interroge notre besoin d'évasion face à un monde qui s'effondre et la tentation de troquer la lucidité contre quelques paradis artificiels. Ce disque et cet extrait nous le montrent, marquent un nouveau virage pour le groupe irlandais qui délaisse un peu les guitares au profit d'un son plus froid, synthétique et trouble. On écoute Marianne de Fontaine d'ici.

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2: Madjaï Merline, artiste québécoise chantant en anglais, elle bouscule les codes culturels et musicaux pour nous proposer des titres à l'énergie frontale et rafraîchissante. Elle se décale du R&B et de la soul en y incorporant des sonorités avant-gardistes et elle vient de sortir un album intitulé Powerhouse. J'ai choisi au milieu de ces 12 titres de vous faire découvrir Spice Kick. C'est Madjaï Merline maintenant sur Info RC.

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2: Artiste à l'ascension rapide, reconnu et soutenu par d'autres comme Tyler the Creator ou Erykah Badu, Sam Racine s'est installée à Los Angeles après une enfance en vadrouille. Elle a un univers musical riche, un phrasé affirmé, un rap maîtrisé. Détour est son premier album à proprement parler. Ensemble, on va écouter Oh Shit, un des sons les plus abrupts de l'album, album teinté par ailleurs de neo-soul et de R&B. C'est Sam Racine tout de suite.

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1: Et maintenant, c'est la rentrée. Pour cette rentrée des classes, on écoute la chanteuse, compositrice et interprète Marguerite. Son dernier morceau qui est paru justement le 1er septembre 2026, Cartable, un tube mélancolique, une sortie en préambule de son prochain album prévu pour début octobre. Alors Marguerite, hein, vous la connaissez sûrement, elle a été propulsée par la Star Academy et elle est passée brutalement de l'ombre à la lumière. Aujourd'hui, elle performe sur de nombreuses scènes et ce qu'on aime sur la radio InfoRC, c'est cette écriture intime qui donne une grande place à la poésie. Alors c'est l'heure d'écouter Cartable sur le 88.6.
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1: Et si un jour les moments que nous vivons aujourd'hui devenaient justement ceux dont nous rêverons avec nostalgie. C'est toute l'idée derrière Someday We Will Dream About Today, titre savoureux de The Swayze. Et justement, avec ce morceau, le groupe nous invite à prendre le temps de savourer l'instant présent. Une chanson qui parle du temps qui passe, des souvenirs que l'on construit sans forcément s'en rendre compte, et de ces journées ordinaires qui, avec le recul, peuvent finalement devenir les plus précieuses. Le titre mêle une belle énergie et une certaine douceur mélancolique avec cette sensation de regarder le présent comme s'il était déjà un souvenir. Alors avant que demain ne transforme aujourd'hui en souvenir, profitons-en maintenant. Voici The Swayze, Someday We Will Dream About Today.

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2: Mettons-nous en action. Les vacances approchent et nous serons encore nombreux à prendre l'avion pour aller visiter l'un des magnifiques pays de notre belle planète. Certains d'entre nous auront cette petite pointe au cœur, ce petit pincement. Ce n'est pas toujours facile de concilier ces envies d'évasion et ces valeurs écologiques. L'avion pollue. C'est un fait que personne ne contredira, mais son impact est souvent sous-estimé. Par exemple, les émissions liées aux vols internationaux ne sont pas comptabilisées dans les chiffres officiels sur l'impact climatique du transport aérien en France, ou encore l'impact climat hors CO2 d'un vol en avion n'est pas souvent intégré dans les calculateurs d'émissions des compagnies aériennes. Pourtant, pour évaluer réellement l'impact du secteur aérien sur le climat, il faut tenir compte de tous les facteurs aggravant la crise climatique, notamment les traînées de condensation laissées lors du passage de l'avion, qui s'avère être l'un des facteurs. Elles forment une fine couche nuageuse favorisant l'apparition de cirrus. Ces cirrus réfléchissent les rayons du soleil dans l'atmosphère, augmentant l'effet de serre. Cette pollution hors CO2, loin d'être insignifiante, est souvent omise par les compagnies aériennes dans le calcul de l'empreinte climatique de leur vol. Au niveau mondial, une étude scientifique publiée dans la revue Atmospheric Environment en janvier 2021 montre que pour connaître l'impact réel du secteur aérien sur le changement climatique, il faudrait multiplier par 3 les seules émissions de CO2. Prendre l'avion régulièrement explose notre bilan carbone, surtout pour les voyages long courrier de loisirs. Il faut savoir qu'un aller-retour à Bali émet près de 4 tonnes équivalent CO2 par passager, soit bien plus que ce que l'on peut polluer en une année. Voyager régulièrement en avion pour le loisir est en fait incompatible avec le défi climatique de notre génération.
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2: Diminuons notre empreinte carbone. Pour limiter le réchauffement climatique à 1,5 degré, objectif de l'accord de Paris, nous devrions passer de 10 tonnes à moins de 3 tonnes de CO2 équivalent par an et par personne d'ici 2030, selon les chiffres du programme des Nations Unies pour l'environnement. Or, l'avion est tellement polluant que l'on peut dépasser cette limite en un seul voyage. Éviter de monter dans un avion est donc l'une des actions les plus efficaces que l'on peut faire à son échelle pour lutter contre le réchauffement climatique. Pour maintenir le réchauffement sous 1,5 degré et éviter les événements climatiques extrêmes découlant de l'augmentation des températures, il faudrait limiter ces vols à un aller-retour long courrier tous les 10 ans pour la population française. Cela signifie à peu près un voyage dans les années 2020 et un autre dans les années 2030. En moyenne, chaque Français fait un aller-retour long courrier tous les 5 ans. Réduire les voyages en avion long courrier à une fréquence de 1 tous les 10 ans équivaudrait donc à une division par 2 par rapport à la moyenne actuelle. Alors a priori, cela semble une diminution envisageable. Cependant, il est important de noter que cette moyenne cache des disparités entre la majorité de personnes qui ne prend jamais ou presque jamais l'avion et la minorité qui voyage très régulièrement. Limiter son usage de l'avion peut sembler beaucoup plus difficile à faire pour cette seconde partie de la population. Surtout que les compagnies aériennes ont forgé l'idée qu'un vrai voyage est un voyage en avion. Un mythe toujours présent dans nos habitudes de voyage et relayé abondamment sur Instagram notamment. Nous n'avons pourtant pas besoin de parcourir de longues distances pour trouver la beauté et l'évasion. Alors ce voyage en vaut-il vraiment la peine et n'y a-t-il pas des autres alternatives de déplacement ? 1000 km en TGV, c'est émettre 74 fois moins de CO2 par personne qu'en avion, selon l'ADEME. C'est aussi le mode de transport terrestre le plus sûr et le plus rapide. Amsterdam, Genève, Bruxelles ou Londres sont accessibles en train à quelques heures depuis Paris. Le bus, quant à lui, est le collectif le plus économique. Ce transport est idéal pour les petits budgets et le plus écolo après le train. Le réseau de bus européen est très bien développé et les arrêts sont fréquents pour acheter à manger et à boire. On peut aussi voyager de nuit pour que le temps paraisse plus court. Pensez aussi au covoiturage. Spontanément, on pense bien sûr à Blablacar, présent dans une vingtaine de pays. Quant au ferry, s'il est loin d'être transport écologique, il est souvent la seule alternative à l'avion pour se rendre vers des destinations européennes comme la Grande-Bretagne, l'Irlande, la Sardaigne, les Baléares ou encore la Norvège. Réduire son empreinte carbone n'implique pas forcément de renoncer aux destinations lointaines. Il existe des moyens de transport bien moins polluants que l'avion, permettant de parcourir notre vaste planète. Cependant, ces alternatives exigent inévitablement une approche plus réfléchie du voyage où le facteur temps devient une composante essentielle. Voyager moins souvent, mais plus longtemps, constitue donc le début de la solution. Après tout, le chemin ne fait-il pas partie intégrante du voyage ? Je finirai cette rubrique consacrée au voyage sans avion par une phrase de Hugo Verlhomme qui a dit « Le vrai voyage, c'est d'y aller. Une fois arrivé, le voyage est fini. Aujourd'hui, les gens commencent par la fin. »
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Société, tu es une race folle. J'espère que tu ne te sentiras pas seule sans moi. Dans Society, cette chanson d'Eddie Vedder, l'artiste critique ouvertement la société moderne et son obsession pour l'accumulation de biens matériels. Sorti en 2007, ce titre phare de la bande originale du film Into the Wild exprime l'incompréhension du chanteur face à une société de consommation rendue folle par l'abondance de biens.

commente la société moderne et la façon dont elle pousse les individus à toujours vouloir plus et à consommer au-delà de leurs besoins réels. La chanson remet en question l'idée que la poursuite effrénée de la richesse matérielle et du succès conduit inévitablement à la liberté et au bonheur véritable. Eddie Vedder, le chanteur du groupe Pearl Jam, exprime la volonté de s'écarter de cette folie pour s'éloigner vers de plus grands espaces.

0: Son refrain, percutant, Society, you're a crazy breed, invite l'auditeur à valoriser les relations et les moments de joie qui ne peuvent être achetés avec de l'argent. Vedder suggère plutôt de valoriser les relations interpersonnelles. Il nous rappelle que le vrai bonheur réside dans les expériences partagées et les connexions humaines et non dans la course au pouvoir matériel.
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0: Avec son plumage couleur écorce, le petit duc Scop passe totalement inaperçu dans un paysage arboré. C'est le plus petit strigidé d'Europe, il tient facilement dans une main. Plus petit qu'un merle, il mesure en moyenne 20 cm de long et pèse jusqu'à 80 grammes. Cette espèce apprécie les climats estivaux chauds et secs, ainsi il niche exclusivement dans la moitié sud du continent européen. En France, on rencontre le petit duc essentiellement en région méditerranéenne, dont l'Ardèche. Généralement migrateur, il hiverne dans les régions les plus au sud de l'Europe, en Afrique également et au Moyen-Orient. Le hibou petit-duc nidifie de préférence dans les régions chaudes et sèches, aux paysages ouverts à semi-ouverts, tels que des landes, des friches, des terres agricoles, des prairies ou des clairières. Ces milieux de prédilection sont impérativement entrecoupés de vieux arbres présents sous la forme de vergers, de parcs, de jardins, d'allées, de bosquets, de lisières forestières ou de bois clairs. Peu farouche, le hibou petit-duc fréquente la campagne comme les zones périurbaines. Il peut s'installer à proximité des humains, dans des bâtisses en ruine ou au cœur des villages. Le petit rapace ne fuit pas les humains, mais garde tout de même ses distances. La nuit, on peut le surprendre en train de chasser les insectes éclairés par les lampadaires. Le régime alimentaire du hibou petit-duc est en effet essentiellement insectivore. L'oiseau consomme surtout de gros insectes. Si l'occasion se présente et en période de reproduction, le rapace peut avaler des vers de terre, des petits passereaux, des reptiles, des lézards, des batraciens tels que la rainette et des micro-mammifères comme les campagnols ou les musaraignes. Les grosses proies sont le plus souvent consommées par les hiboux femelles, leur poids et besoins nutritifs étant supérieurs à ceux des mâles. Exclusivement nocturne, le hibou s'active en deux phases, le soir, en fin de crépuscule, et le matin, avant l'aube. En période de reproduction, son activité se poursuit toute la nuit, afin de nourrir les jeunes. En saison nuptiale, on entend le mâle répéter une syllabe pleine, avec une voix puissante et flûtée. Son chant nocturne, facile à repérer, ressemble, dit-on, à celui du crapaud accoucheur, la lite accoucheur. La journée, le petit duc Scop se cache dans les arbres et reste immobile contre le tronc, son plumage lui permettant de se fondre avec le paysage naturel.
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0: Et dans la Bibli verte, cette semaine, j'ai choisi de vous parler de démographie, climat, migration, les temps d'urgence, un livre de Jean-Loup Berthaud. Chaque jour, la population mondiale augmente de 225 000 habitants, l'équivalent de la ville de Lille. Et en un an, 82 millions, soit un peu plus de la population de l'Allemagne. À ce train-là, l'humanité va droit dans le mur, tous les experts le savent, mais ils n'osent pas dénoncer explicitement le facteur principal d'explosion de la population mondiale, le dynamisme démographique. Faisant fi du politiquement correct, l'auteur lance un cri d'alarme « Il y a beaucoup trop de monde sur la planète ». Il faut s'attaquer en priorité à l'augmentation de la population mondiale. Il conviendrait même de la réduire, puisque les calculs d'empreinte écologique montrent que la Terre ne peut supporter que 2 milliards de personnes consommant et polluant comme un Français moyen. Si rien n'est fait, les projections démographiques indiquent qu'il y aura 4 milliards d'habitants en Afrique en 2100, soit 3 milliards supplémentaires dans des pays devenus invivables à cause du réchauffement climatique. Combien d'entre eux tenteront alors d'émigrer vers l'Europe? Selon l'auteur, afin d'éviter cette situation porteuse de guerre, il faut agir d'urgence. Jean Louberteau est directeur de recherche émérite au CNRS, docteur en géophysique, spécialiste des planètes. Il est l'auteur de plus de 400 publications scientifiques.

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0: job security.
1: Вообще полный потерь на
2: пыляшке.
1: Да, находится. Вот этот период очень может быть тяжелый. И тут нужно как-то вот.
2: Я в принципе без так это. Вдруг я стала идеально меньше курить. Угу. Вот.
1: А Руслан?
3: Ну, он курит. Он курит, но я думаю, что если я оборот, что он
1: есть. Было бы классно.
4: Alors, nous sommes devant la maison de la rue qui s'appelle la descente d'André. Dans cette maison numéro 13 de cette fameuse rue historique et légendaire vivait le grand écrivain Mikhaïl Bulgakov, écrivain qui écrivait à l'époque soviétique, qui a été interdit par Staline à l'époque et qui a créé un chef-d'œuvre que chaque Russe connaît, qu'on appelle Maître et Marguerite, un livre que les Russes relisent plusieurs fois dans leur vie parce que c'est un livre qui se lit sur plusieurs niveaux de lecture. Et donc là, nous nous trouvons devant cette maison, numéro 13. Émotion forte. La littérature profonde russe a toujours plusieurs niveaux de lecture, que ce soit Dostoïevski, que ce soit Tolstoï, que ce soit Bulgakov. Donc c'est des livres qui nous apportent à chaque lecture quelque chose. Et puis nous, on évolue aussi, on change, on se transforme. Donc avec chaque lecture, le livre, on le découvre différemment parce que nous évoluons aussi. Voilà.
1: C'est génial quand même, hein, d'arriver comme ça et le jour même de se retrouver tous là. Alors qu'elle maintenant habite en Suède, qu'elle est là que de passage. Nous aussi, on n'est que de passage. Je trouve ça génial. J'ai l'impression d'être pas partie, tu sais. Que voilà, on a repris naturellement, comme si on s'était jamais quitté. C'est super comme retrouvaille. Alors, par un ami. On a un ami en commun. Ici présent. Il était sur un blog, elle était son amie sur ce blog. On a d'abord discuté par ce blog jusqu'à finalement se téléphoner. Et un jour, elle est venue chez moi en France par surprise en voyageant avec son mari en Europe. Ils ont débarqué chez moi à Tannenkirch. C'était une belle surprise en décembre 2008. Depuis, on s'est retrouvés encore ici l'été dernier. Et nous voilà ici maintenant, mais c'est vraiment le hasard, le destin qui a voulu ça. Parce qu'elle habite en Suède et on s'était pas mis d'accord sur nos dates de voyage. Mais on a appris qu'on était en avril, au même moment, à Kiev. C'est merveilleux.
5: Канальчики, которые там есть, не могут забиваться. И главное, чтобы их можно
2: забиваться. Что, с тобой говорит?
6: Спасибо.
0: On va où là?
1: On va sur la montagne. Что вы можете рассказать нам про гору, на которую мы идем? Он записывает на магнитофон.
3: Так Паша.
1: А, Паша.
3: Это один из холмов, на которых расположен был, на которых изначально был.
1: Donc c'est une des collines sur lesquelles Kiev s'est fondée. Sur lesquelles se situe Kiev.
3: Дальше что?
1: Какое у нее название? Она
3: вторая. Нет, это не лысая.
1: Parle du le berceau de la Russie, on dit que c'est la Russie qui est Vienne. Kiev était la capitale de la Russie.
4: puis ensuite, il montait vers le nord et devenu Moscou avec le temps. Mais la première Russie était la Russie kiévienne. Et ça monte les escaliers et parler en même temps, c'est pas facile. Et de là s'ouvre une vue splendide sur la cathédrale Saint-André. Et là, nous ne sommes pas à la bonne période pour voir toute la splendeur de Kiev quand il est en feuille. Là, c'est encore la fin de l'hiver, le tout début du printemps. Donc, l'herbe n'est pas encore assez verte. Donc, les bourgeons ne font qu'apparaître.

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1: C'est un peu un ovni, voilà. Un petit peu intriguant.
2: Alors c'est un roman que j'ai adoré.
3: De savoir que je vais en parler, ça me donne le sourire aux lèvres.
4: Les coups de cœur de la librairie du tiers-temps.
2: Je choisis ce livre parce que je l'ai trouvé particulièrement beau.
1: Cet humour assez truculent, assez
3: vincent. Et derrière, il y a un petit résumé qui dit « Et donc, il ne me manque que la parole. »
2: Celle de l'écume, donc en bord de mer.
5: J'ai tout lu en une soirée.
1: Wow.
3: Alors je vais vous présenter une BD de Nora Dasnes, une autrice suédoise, qui a écrit « L'année où je suis devenue ado ». Et là, la BD que je vais vous présenter, c'est sa toute dernière qui s'appelle « L'été où l'on s'est choisi ». Et c'est une BD qui est extrêmement émouvante. C'est une histoire d'amour qui se passe entre deux jeunes filles un été. Elles sont en camp de musique. Et en fait, on va retrouver un petit peu tous les ingrédients de tout ce qu'on pense, tout ce qu'on ressent les premières fois où on a des émois amoureux. Et j'ai trouvé la BD super réaliste. Et puis, j'ai beaucoup aimé le fait que ça se joue aussi autour de la musique. Et donc, il y a plein de petites situations autour des répétitions de musique, autour de... des instruments avant. C'est une BD qui m'a semblé très réaliste et qui fait du bien.
6: L'été où l'on s'est choisi, c'est un roman graphique de Nora Dasnes, une bande dessinée publiée chez Casterman. Un coup de cœur de la librairie du tiers-temps. Le livre est à retrouver, boulevard Gambetta à Aubenas. De quoi prolonger l'été. D'ailleurs, on va encore un peu le prolonger avec Sarah Mikowski et son morceau « Les vacances ». ».

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1: Nous connaissons quelques femmes aventurières, mais à leur lecture, je n'ai fait que me sentir minuscule. N'ont-elles peur de rien, même la nuit dans les gares routières vides ? Sont-elles simplement plus fortes que moi ou bien ont-elles été plus stratégiquement éduquées à ne pas se sentir des femmes a priori plus en danger ? Peut-être qu'elles ne doutent jamais. On dirait même qu'elles ne pleurent vraiment pas souvent. Qu'elles ne se sentent pas inadéquates, ni incapables, ni faibles, ni vulnérables. Alors où est-ce que ça s'attrape la bravoure ? Ce qui me fait peur semblerait être pour elles de l'ordre du détail. Peut-être que tout ça est dans ma tête. Suffirait-il de me dire que je me fais des films, que rien de mes angoisses n'est rationnel, que ça ne dépend que de moi de prendre mon courage à deux mains ? Suis-je la seule à avoir peur à renoncer, à ne pas me sentir capable, à abandonner, à trembler, à avoir le cœur qui bat beaucoup trop fort ? L'affaire n'est pas tant de faire du vélo ou d'aller je ne sais où. L'affaire, c'est d'avoir été socialisée femme dans un univers d'hommes et d'essayer d'en guérir. L'affaire ici, c'est d'occuper dehors, d'alimenter de nouveaux imaginaires non masculins de l'aventure, de se rendre le dehors accessible pour que nous puissions toutes, si tel est notre désir, nous y aventurer, seuls ou entre nous, paisibles comme le sont les hommes que j'ai croisés sur la route, avec pour seul souci ce qu'on trouvera à manger. L'affaire, c'est de se déshabiller de tous les codes qui nous débordent la tête et le corps, relever le front et se faire la place. Ensemble, avec nos armes merveilleuses, avec nos muscles, nos corps, nos mots, nos amitiés sacrées. Parce que le courage ou le bullshit de la confiance en soi ne sont pas des traits essentialisables à l'une ou l'autre personne. C'est une affaire collective, des alliés sur la base terre qui renvoient la force quand elle vient à manquer. D'autres inspirantes qui montrent le possible, qui ouvrent la voie. D'autres qui soutiennent, d'autres parés pour la bagarre, d'autres encore qui aiment et sécurisent. Voilà l'affaire.

0: chacune avec nos armes merveilleuses, récupérer dehors et tenir le siège. C'est un extrait de « Nous ne serons plus des chaperons rouges, manuel féministe pour occuper dehors » de Stéphanie Durdilly, une autrice qui sera présente ce vendredi au tiers-temps pour vous rencontrer et discuter de son livre avec vous. Un printemps, Stéphanie Durdilly part seule en direction de l'Albanie à vélo. Et sur la route, elle a peur de tout. Et pourtant, il ne lui arrive rien. De ce paradoxe naît une réflexion incisive sur la peur du dehors, sa construction sociale et genrée, et ses conséquences très concrètes sur nos corps et nos vies. Son livre explore la construction de ces peurs chez les personnes qui subissent le sexisme, mais aussi plus largement ce qui fait que les espaces extérieurs semblent toujours aujourd'hui exclure une majorité de la population. Stéphanie Durdilly en parlait avec Colline au micro de La Vagabonde, car cette semaine, notre magazine culturel lui est consacré. On écoute un extrait.
1: Un autre jeune homme qui s'appelle Omar sur X qui a filmé, il était lui dans la forêt, et donc c'est pareil, une personne non blanche, il était dans la forêt à côté d'un torrent et puis il a écrit sur X en postant la vidéo « Venez les gars, sortez de votre quartier, ça m'a ouvert les yeux, voilà ». Et là, il y a eu une quantité incroyable de commentaires absolument racistes qui disaient « Mais c'est le seul endroit où on est tranquille, où vous n'êtes pas là, s'il vous plaît, pas de cris de bêtes, pas de cris d'animaux ». Enfin, c'était d'un racisme puant, mais ça rappelait aussi toutes ces périodes, même de l'esclavage finalement, où le territoire français n'était pas accessible aux gens de couleur, entre guillemets, comme ils disaient dans les lois à l'époque.
2: Oui, en tout cas, moi, je trouve que cette exclusion des personnes racisées, des classes populaires du monde de l'outdoor, comme tu le formules dans ton livre, c'est quelque chose dont je n'avais pas complètement conscience avant de lire ces pages. Et ce qui a contribué aussi à cette prise de conscience, c'est le mouvement qui a eu lieu cet été avec la trend « On arrive », la tendance sur les réseaux sociaux. Cette trend, c'est une réponse, une riposte face à ces commentaires racistes dont tu parles, face aux personnes qui publient des photos de montagne en écrivant qu'ils se réjouissent de ne pas y croiser de femmes voilées ou de « wesh wesh » entre guillemets. Hein. Ça, c'est les mots qu'on peut retrouver mot pour mot sous certaines photos sur les réseaux sociaux. Et donc, les voyageurs non blancs, ils sont ripostés avec cette trend qui s'appelle « On arrive » où ils écrivent cette simple phrase sous leur propre photo de rando. Et ça fait du bien, cette riposte. Toi, qu'est-ce que t'en penses de ce mouvement
1: Moi, je le trouve hyper joyeux. Je trouve aussi que les conflits qui révèlent sont justement hyper révélateurs de tout ce qui est dit dans le livre aussi. C'est-à-dire qu'en fait, on continue de croire que l'espace extérieur est un espace réservé aux élites, aux hommes et aux gens qui ont un certain pouvoir d'achat. Et je pensais en venant ici que cette traîne-là, moi, en fait, finalement, ça m'évoque carrément le « on est là » des Gilets jaunes. Où là, on est sur une problématique de classe, plutôt, mais qui... tout ça, le livre où cette trend on arrive, où le on est là, c'est en fait, on va récupérer le terrain, quoi.
0: Alors, rendez-vous vendredi à 19h à la librairie du Tiers-Temps, 34 boulevard Gambetta à Aubenas, pour découvrir ce livre et en discuter avec son autrice, Stéphanie Durdilly. En attendant, vous pouvez retrouver l'émission La Vagabonde dans son intégralité sur les ondes d'Info RC. Le mardi, c'est à 19h, mercredi à 10h30 et vendredi à 13h et 17h.

vais réfléchir un petit peu.

ce soit vous. Vous venez pour une amie, ce n'est manifestement pas pour vous. Vous n'êtes pas la personne que vous dites être, la personne que vous pensez être. Vous êtes quelqu'un d'autre, vous n'êtes pas madame, vous êtes probablement.

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1: RFI, bonjour à vous, bienvenue. Il est 7h à Paris, 5h en temps universel.
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1: RFI Matin démarre maintenant 3 heures d'infos tout autour du monde et au-delà à l'occasion du sommet international sur l'espace à Paris. C'est aujourd'hui et demain. Quels enjeux à l'heure du désengagement américain, d'une montée en puissance des acteurs privés? Quel rôle pour l'Europe? On parle aussi de l'Afrique qui veut se tailler une place dans le secteur. D'abord, c'est votre journal. Bonjour Julien Coquerel-Rohem.
3: Bonjour Andréane. À la une de l'actualité, des mesures qualifiées d'antisémites en Israël où les autorités annoncent déjà des représailles. 12 pays dont la France, le Royaume-Uni et le Canada ont annoncé hier vouloir imposer des sanctions sur le commerce avec les colonies illégales en Cisjordanie occupée. Reportage dans l'une d'entre elles dans un instant. À la une également, une nouvelle nuit de frappe entre l'Iran et les États-Unis et le pétrole qui se rapproche des 100 dollars le baril. L'inflation caillou dans la chaussure de Donald Trump à l'approche des élections de mi-mandat aux États-Unis. Le président américain tente de galvaniser son électorat avec une convention nationale du Parti républicain aujourd'hui à Dallas. On part aussi au Kenya, la polémique qui continue dans le pays après les menaces de William Ruto contre les petits commerces tenus par des étrangers. Et puis ils fêtent cette année leurs 30 ans et amusent toujours les petits comme les grands, les Tamagotchi, toujours stars au Japon à la fin de cette édition.
1: Des mesures pour empêcher la situation de se détériorer davantage.
3: La décision de 12 pays annoncée hier d'imposer des sanctions au commerce avec les colonies illégales en Cisjordanie occupée face à l'accélération de la colonisation israélienne et aux violences accrues contre les habitants palestiniens du territoire. La France, le Canada, le Royaume-Uni et 9 autres pays européens disent vouloir prendre des mesures et soutenir des sanctions à l'échelle européenne malgré l'absence d'accord entre les 27. Paris, Londres et Ottawa annonce déjà qu'ils vont même interdire l'importation de produits en provenance des colonies et appliquer des sanctions ciblées face à ce qu'ils évoquent comme une menace directe pour la solution à deux États. Quelle réaction du côté des colons israéliens déjà installés en Cisjordanie? Reportage dans la colonie de Gush Etzion de notre correspondante Manon Chaplin.
4: Pour les habitants de la colonie, l'annonce passe mal. Pour tous, le rejet est d'abord sémantique, comme Shalom, qui refuse tout simplement d'admettre l'existence de colonies en Israël.
5: C'est quoi cette décision? C'est vraiment grave.
4: Dans une déclaration conjointe, les 12 pays appellent Israël à stopper toute annexion des terres palestiniennes. Dalit refuse, elle, que d'autres pays décident de ce qui se passe ici.
6: Ce ne sont pas leurs affaires. Cet endroit, nous l'avons acheté. Nous avons donné chaque centime pour cette terre. Alors pourquoi ce serait une colonie? Il y a simplement de l'antisémitisme depuis des années. Nous sommes habitués à cela.
4: Cette décision fait suite à un phénomène double. L'accélération de la colonisation, symbolisée par le lancement d'un projet qui empêcherait la continuité territoriale en Cisjordanie occupée, ainsi qu'une explosion des violences de colons ces derniers mois. Joël et Déborah refusent d'être tenus responsables de ces groupes.
7: L'actualité se focalise sur cela et c'est vraiment regrettable car c'est un groupe minoritaire. Maintenant, c'est sur nous que ça retombe et nous sommes tous rejetés.
4: Selon l'ONU, plus de 1400 attaques de colons ont été recensées depuis le début de l'année, dont une centaine rien que sur les 3 premières semaines du mois d'août. Manon Chaplin, Gush Etzion, RFI.
3: Et du côté du gouvernement israélien, la réponse à ces annonces pour l'instant concentrée contre le Royaume-Uni, alors que Londres est allé plus loin hier en évoquant un nettoyage ethnique. Israël annonce la fermeture du consulat britannique à Jérusalem et l'interdiction d'entrer dans le pays pour 12 personnalités britanniques. L'autorité palestinienne a salué pour sa part une étape importante, alors qu'aux États-Unis, le chef de la diplomatie Marco Rubio a exclu hier de se joindre aux sanctions annoncées, tout en dénonçant les tensions en Cisjordanie occupée.
1: Toujours au Moyen-Orient, Téhéran dit de nouveau vouloir punir l'agresseur.
3: 20 missiles iraniens tirés vers la Jordanie cette nuit. L'Iran et les États-Unis continuent de se livrer à des frappes interposées dans la région du Golfe. Les dernières heures ont à nouveau montré l'extrême tension qui ne cesse de grimper entre les deux pays, Siavosh Ghazi.
8: L'escalade se poursuit de plus belle entre l'Iran et les États-Unis après l'attaque confirmée de 5 pétroliers iraniens par les États-Unis Téhéran a affirmé avoir visé deux bâtiments de guerre américains dans le golfe Persique, mais également 8 pétroliers ainsi que 10 navires commerciaux dans la région. Donc une escalade très importante entre l'Iran et les États-Unis. Téhéran a également affirmé avoir visé deux bases américaines en Jordanie, la base du prince Hassan, mais aussi la base Al-Zahr, où sont stationnés des avions de guerre américains, notamment des F-15, mais aussi des F-35. Donc c'est l'escalade entre les deux pays. L'Iran a également affirmé hier avoir saisi un drone sous-marin américain dans le golfe Persique. Donc pour Téhéran, la tactique a changé puisque désormais l'Iran réagit avec force aux attaques américaines. On peut s'attendre à une escalade encore plus importante au cours des prochaines semaines entre les deux pays.
3: Merci à Vosh Ghazi à Téhéran et la perspective d'une escalade qui fait aussi grimper les prix du pétrole. Le baril s'approche ce matin de la barre des 100 dollars qui n'a plus été atteinte depuis le 24 juillet.
1: L'explosion des prix qui complique les affaires des républicains aux États-Unis.
3: L'effet boomerang de la guerre contre l'Iran lancée par Donald Trump et qui pourrait coûter à son parti sa majorité au Congrès. À moins de 2 mois des élections de mi-mandat dans le pays, le président américain se lance donc dans une opération communication de grande ampleur pour tenter de galvaniser son électorat, avec notamment le lancement aujourd'hui d'un objet politique non identifié. Les républicains vont tenir à Dallas une convention nationale, alors que les immenses réunions de ce type étaient jusqu'ici réservé aux élections présidentielles, Vincent Sorio.
9: D'habitude, ces conventions servent à désigner un candidat, valider le programme du parti ou réconcilier les troupes avant de partir en campagne. Mais cette fois-ci, on parle en anglais d'un Trumpapalooza, autrement dit d'une grande kermesse centrée sur la personne du président américain. Comme à son habitude, Donald Trump va vanter son bilan, baisse d'impôts, fermeture de la frontière avec le Mexique. Il devrait aussi répéter que la guerre en Iran est gagnée, mais plusieurs analystes y voient une erreur politique. Le président américain continue de tirer la couverture à lui alors que sa popularité dévisse autour de 33% d'opinion favorable. Il veut nationaliser le scrutin alors qu'une partie des candidats républicains ont retiré en toute discrétion son nom de leurs affiches électorales. Bon nombre d'entre eux ne feront d'ailleurs pas le déplacement jusqu'à Dallas, en particulier les élus au coude à coude dans les sondages avec un ou une adversaire démocrate. Ce rassemblement a-t-il de quoi inciter la base MAGA à se rendre aux urnes? C'est possible, mais il y a très peu de chances qu'il fasse changer d'avis les électeurs indépendants qui constituent le nerf de la guerre et qui se sont détournés de la Maison-Blanche depuis janvier 2025. Vincent Souriau, Washington RFI.
3: Et Donald Trump qui ne manquera sans doute pas de vanter à Dallas cette nouvelle étape dans sa guerre commerciale avec le Canada, alors qu'en réponse aux surtaxes imposées fin août par Washington, le Canada a fait entrer en vigueur hier des droits de douane pour riposter au dollar près. Le président américain surenchérit et annonce cette fois l'interdiction d'importer aux États-Unis certains produits canadiens, comme les boissons alcoolisées. D'autres produits comme les matelas ou les bateaux à moteur ne sont pas interdits, mais eux taxés à leur tour à 50%. Réaction du ministre canadien en charge des relations avec Washington. Il évoque des mesures injustifiées et affirme qu'Ottawa va désormais les évaluer.
1: Au Kenya, c'est une annonce du gouvernement qui continue de faire polémique.
3: C'était il y a une semaine à Nairobi, la promesse du président William Ruto de faire cesser d'ici 7 semaines les activités des petits commerces tenu par des étrangers. La phrase prononcée devant des commerçants kényans a très vite mis le feu aux poudres, entraînant des violences xénophobes et la panique des premiers concernés. Des milliers de Burundais se sont notamment précipités depuis vers leur ambassade pour tenter d'obtenir des papiers. Et une semaine plus tard, les autorités continuent d'affronter les critiques. Elles ont présenté des excuses et adouci en partie leur position, sans éteindre pour autant la controverse. À Nairobi, correspondance Gaëlle Lalex.
10: Sur les réseaux sociaux et les télévisions kényanes, on ne parlait que de ça hier. Les récentes annonces du président Ruto sont vues par l'opposition comme une manœuvre populiste. Ahmed Rachi, candidat aux législatives de 2027 à Langata.
11: Le président Ruto utilise cet argument pour faire monter le nationalisme dans ce pays, pour mettre le chômage des pauvres sur le dos des étrangers. Il n'a pas créé un seul emploi depuis qu'il a pris le pouvoir.
10: Odhiambo Ramoji, directeur d'Elim Capital, cabinet d'analyse économique, redoute quant à lui que ces mesures ne fragilisent la position du Kenya au sein de l'EAC, qui est aussi une zone de libre-échange et un marché commun.
12: Le président a été irresponsable, négligent et égoïste. Il faut rassurer l'EAC sur notre engagement. Les Burundais, Ougandais, Tanzaniens apportent plus au Kenya que l'inverse. Donc on perdra beaucoup si l'on poursuit dans la direction xénophobe que nous impose le président.
10: De son côté, le gouvernement persiste et signe, Esther Mutoni Passaris, députée de la majorité à Nairobi.
13: Vous ne pouvez pas venir au Kenya avec un visa de touriste puis ouvrir un magasin. Il faut avoir votre permis. Hier, à l'ambassade du Burundi, la plupart des gens venaient demander des documents pour voyager. Ils n'ont même pas leurs papiers pour voyager et en plus, ils font du commerce sans permis.
10: Hier, la présidence kenyane a annoncé accorder 90 jours aux ressortissants étrangers engagés dans le commerce pour régulariser leur situation. Gaëlle Lalex, Nairobi, RFI.
1: RFI 7h10 à Paris. La Tour Eiffel a rouvert ses portes hier aux touristes.
3: Après la grève décidée lundi par les salariés et l'annonce de deux enquêtes par la mairie de Paris, tout a commencé samedi lorsque le personnel féminin de la Tour Eiffel a été mis à l'écart le temps d'une visite d'un groupe religieux hindou, le BAPS, lié au Premier ministre nationaliste indien Narendra Modi. Un mouvement qui venait visiter la Tour Eiffel, certes, mais aussi inaugurer près de Paris l'un des plus grands temples hindous d'Europe qui accueille depuis ce week-end ses premiers fidèles. Reportage Nicolas Feldman.
14: Avec sa façade en pierre et ses dômes qui s'élèvent dans le ciel, le nouveau temple a de quoi impressionner Menka. C'est par un message du Premier ministre indien qu'elle a entendu parler du site.
15: Nous, on vient de Népal. Moi, ça fait 2 ans que j'habite ici. Je n'ai pas trouvé plusieurs temples. Ça fait nous plaisir, c'est ça.
14: À l'étage, des hommes et des femmes offrent des fleurs aux divinités. Impossible pour les journalistes de déambuler seuls. C'est Nipa Patel qui mène la visite dans ce temple appelé ici un mandir. Elle est membre du mouvement BAPS.
16: Le mandir est entièrement financé par des bienfaiteurs et des sympathisants. Il n'y a pas de financement extérieur.
14: Le mouvement BAPS revendique dans le monde plus d'1 million de fidèles, des actions sociales et caritatives soutenues par le Premier ministre nationaliste indien. Mais l'organisation nie tout lien politique.
16: Les mandirs ont joué un rôle déterminant pendant des crises humanitaires comme le Covid. On travaille avec des autorités pour fournir une aide quand c'est nécessaire. On soutient simplement la communauté.
14: La mairie de Bussy-Saint-Georges dit n'avoir constaté aucun prosélytisme au sein de cette communauté, parfois accusée en Inde de proximité avec des suprémacistes anti-musulmans. La preuve, confie cet élu, le temple s'est installé tout juste à côté d'une mosquée.
3: Nicolas Feldman.
1: Et puis Julien, c'est un jouet légendaire qui fête cette année ses 30 ans.
3: Vous en aviez peut-être un dans votre poche lorsque vous étiez petite, Andréane. Vous l'avez peut-être même laissé mourir à votre regret. Les célèbres Tamagotchi, ces petits animaux de compagnie numérique pixelisés dans un petit boîtier dont il fallait bien prendre soin. Les Tamagotchi nés en 1996 et qui se sont vendus depuis à plus de 100 millions d'exemplaires. Tout a commencé au Japon où l'aventure continue et où l'engouement reste intact, Bruno Duval.
17: C'était la vedette du salon annuel du jouet qui s'est tenu récemment dans la capitale. Le 38e et dernier modèle en date de Tamagotchi qui se porte au doigt. C'est une bague minuscule. Cette Tokyoïte est ravie de l'avoir acheté.
18: Quand j'étais petite, j'avais plusieurs Tamagotchi et j'ai passé un temps fou à bien m'occuper d'eux pour qu'ils grandissent et soient en bonne santé. C'était des moments merveilleux. Et là maintenant, avec cette bague, j'ai la joie de retomber en enfance.
17: C'est Takekazu Hongo qui a inventé les Tamagotchi il y a 30 ans. Il se souvient du jour où il a présenté son projet à ses collègues du groupe Bandai qui commercialise ce jouet.
19: Ils n'en revenaient pas, ils étaient complètement médusés. Des animaux virtuels qui défèquent et meurent si on les néglige. Mais qu'est-ce que c'est que ça? C'est ce que la plupart m'ont dit. Je n'étais pas trop sûr de mon coup, mais on s'est lancé dans l'aventure. Et en fait, ce jouet a immédiatement eu un succès fou, auprès des écolières notamment.
17: Les sociologues expliquent le regain d'engouement actuel pour les Tamagotchi par le concept dit des kidultes. Cet anglicisme désigne les adultes qui redécouvrent avec nostalgie les jeux qu'ils avaient adorés quand ils étaient petits. Ce phénomène contribue grandement à l'essor du marché du jouet dans l'archipel. Il affiche un chiffre d'affaires annuel de 1200 milliards de yens, plus de 6 milliards d'euros, en progression constante. Bruno Duval, Tokyo, RFI.
3: Et de retour à Paris, Andréane Mellard et son Tamagotchi vous attendent pour RFI Matin.
1: Mais je m'en occupe bien, merci Julien Coquerel-Rohem. L'info sur RFI qui nous emmène ce matin notamment au Cameroun, ce sera dans le prochain journal à 6h30, heure de Yaoundé, la démission annoncée de Maurice Kamto et de Mamadou Mota de leur poste à la tête du MRC. On revient aussi ce matin sur le discours de politique générale du Premier ministre sénégalais devant l'Assemblée nationale, c'était hier, convaincant ou non. Vous nous donnez votre avis tout à l'heure dans Appel sur l'actualité, 8h10, heure de Dakar. RFI Matin, nos invités aujourd'hui, Bakary Sambou, Tambe, le directeur du Timbuktu Institute, ce centre de recherche qui signe aujourd'hui un rapport consacré au recours de plus en plus important à l'IA des belligérants impliqués au Mali. L'IA comme outil de propagande, notamment, entretien à suivre dans une demi-heure. Et puis pour parler de l'espace, de ce marché infini que se disputent État et acteurs privés, de nouveaux enjeux liés au spatial. Anne Iceland, PDG de TrustMe, société française qui conçoit des systèmes de propulsion électrique pour satellites, sera notre invitée dans notre studio. Donc dans une heure ce matin, on revient aussi sur cette volonté qui unit 12 pays de vouloir sanctionner le commerce avec les colonies israéliennes en Cisjordanie, jugée illégale par le droit international. C'est notre dossier à 9h. On parle aussi ce matin des États-Unis, de l'Ukraine, du foot également, la Ligue des Champions est de retour. Et le champion en titre, le PSG, entre dans la compétition aujourd'hui. Le journal des sports dans 30 minutes. L'événement avait été annoncé par Emmanuel Macron il y a un an. Le sommet international sur l'espace démarre aujourd'hui et dure jusqu'à demain à Paris. 120 pays invités, des agences spatiales, des entrepreneurs, des scientifiques et pas mal de sujets au programme, notamment la durabilité. Car à l'heure des constellations de milliers de satellites envoyés par SpaceX et Amazon, entre autres, se pose la question de la pollution que cela crée. Bonjour Simon Rosé.
20: Bonjour.
1: C'était un enjeu considéré comme anecdotique, Simon, il y a encore quelques années, mais qui ne l'est plus tant que ça, étant donné le nombre d'engins envoyés en orbite chaque année.
20: Oui, et c'est un sujet assez paradoxal parce que les satellites sont essentiels pour comprendre ce qui se passe sur notre planète et l'évolution de son climat. Ce sont eux qui nous permettent de mesurer la montée du niveau des océans, le recul des glaciers, de la banquise, de suivre les sécheresses, les incendies, la déforestation. Et une bonne partie de ce qu'on sait aujourd'hui sur le changement climatique repose sur plusieurs décennies d'observation de la Terre depuis l'espace. Mais à côté d'eux se multiplient les constellations de satellites de communication. Starlink de SpaceX est la plus connue, il y a presque 10 000 de ces engins en orbite en ce moment au-dessus de nos têtes. Mais ces satellites, ils ont une fin de vie. Beaucoup de ceux qui évoluent en orbite basse sont volontairement précipités vers la Terre. Ils entrent dans l'atmosphère à plusieurs kilomètres par seconde et ça les chauffe à des températures extrêmes. Ils se désagrègent et pour une large part, ils se vaporisent. Parfait, le problème est réglé. Eh bien, pas vraiment. Si l'engin part en poussière, sa poussière, elle reste dispersée dans la haute atmosphère sous forme de gaz et de minuscules particules. Et parmi ces matériaux, il y en a un qui intéresse particulièrement les chercheurs, l'aluminium.
1: Et pourquoi l'aluminium, Simon? Parce qu'il est dangereux?
20: Disons qu'il n'est pas sans effet. Pendant la rentrée, une partie de l'aluminium qui compose le satellite peut former de minuscules particules d'alumine. Les chercheurs pensent que ces particules pourraient favoriser des réactions chimiques qui, en bout de chaîne, contribuent à détruire l'ozone de la couche d'ozone. Une étude publiée en 2024 a essayé d'évaluer l'ampleur du phénomène. Pour un satellite de 250 kg qui contient 30% d'aluminium, les chercheurs estiment que la rentrée peut produire environ 30 kg de nanoparticules d'alumine. Et avec les grandes constellations, on pourrait arriver à terme à plusieurs centaines de tonnes d'alumine produites chaque année par les rentrées atmosphériques de satellites.
1: Et on sait déjà, Simon, si ça abîme réellement la couche d'ozone?
20: Non, et c'est là qu'il faut distinguer ce que l'on sait de ce que l'on soupçonne. Ce qu'on sait, c'est que cette pollution existe. En 2023, des chercheurs américains ont prélevé des particules directement dans la stratosphère. Ils y ont retrouvé de l'aluminium, mais aussi du cuivre, du lithium et d'autres métaux dans des proportions qui portent la signature des engins spatiaux. Donc nos activités spatiales, elles modifient déjà, du moins localement, la composition de la haute atmosphère. Ce qu'on sait pas, du moins ce qu'on ne sait pas encore bien mesurer, c'est la conséquence de cette pollution sur la couche d'ozone dans son ensemble. On sait qu'il y a un effet, reste à déterminer les proportions. Il y a encore de la recherche à faire sur le sujet, mais le problème c'est que le secteur, il n'attend pas. Il y a 5 ans, on mettait environ 1300 satellites en orbite chaque année. En 2025, on a dépassé les 4000, essentiellement sous l'effet du déploiement des grandes constellations.
1: Simon Rosé, merci à vous. C'était la question d'environnement. On revient très largement sur ce sommet ce matin sur RFI. Et notamment dans le prochain journal, Charlotte Cosset nous dira l'importance des données satellitaires pour le continent africain. Repenser tout un modèle, ça vaut pour l'espace, mais aussi pour l'agriculture après un été caniculaire en Europe et notamment en France. Une sécheresse dévastatrice pour les cultures. Les conséquences des vagues de chaleur sur l'agriculture en France, c'est l'objet d'une série que l'on vous propose toute cette semaine sur RFI. Alors, face à la crise climatique et à ses effets concrets, les cultivateurs de céréales réfléchissent à des solutions pour mieux s'adapter. D'abord, le constat avec Franck Laborde, agriculteur dans les Pyrénées-Atlantiques. C'est dans le sud de la France, président de l'association des producteurs de maïs de la FNSEA, le plus grand syndicat d'agriculteurs.
0: L'été a été extrêmement rude pour l'ensemble des cultures implantées en France cet été. Hein, et le maïs est très symbolique de ce qui se passe cette année. Nous avons subi certainement l'événement le plus violent depuis 40 ans. Alors, la chute de rendement par rapport à une année moyenne, elle est de 45% en France, concernant le maïs. C'est la première fois que je vois ça. Donc, certainement que certains territoires vont produire moins de maïs, mais il nous faut trouver les solutions d'adaptation au climat pour notre souveraineté alimentaire qui devient assez chère à nos dirigeants politiques.
1: Voilà, trouver des solutions d'adaptation. Les céréaliers en testent déjà. Exemple, tout de suite au sud de Paris, deux agriculteurs se sont tournés vers la culture du sorgho, une céréale d'Afrique subsaharienne. Et l'expérience n'en est pour l'heure qu'à ses balbutiements. Oriane Gendreau nous emmène.
21: Au milieu des hectares de blé, un champ dénote 4 hectares d'une sorte de mini-maïs vert et rouge.
22: Donc là, on est dans le champ de sorgho. On a une plante qui, visuellement, fait à peu près 80 cm de haut.
21: Eudes Couté est un des deux agriculteurs qui s'occupe de ce champ.
22: On a un épi qui va faire des petites boules vertes et qui, au fur et à mesure du temps, va ensuite rougir. Et on va récolter ensuite ces billes rouges, donc entre septembre et novembre, en fonction de la météo.
21: Le sorgho pousse dans les régions chaudes et sèche, à des températures entre 28 et 36 degrés. Eudes Couté s'est intéressé à cette plante il y a 7 ans.
22: Je me suis installé sur ma ferme il y a 10 ans et je me suis dit, avec le réchauffement climatique, si on ne prend pas des décisions dès maintenant, on va aller droit dans le mur. On ne pourra pas tenir une carrière de 42 ans dans l'agriculture sans changement. Donc j'ai commencé à m'intéresser à certaines plantes, surtout des plantes venant d'Afrique, et je suis arrivé sur le sorgho. Je me suis dit, c'est une plante qui, d'un point de vue environnemental, est tout à fait intéressante, puisqu'elle est considérée par le WWF, par l'ONU, etc., comme une plante un petit peu du futur, c'est-à-dire éco-responsable.
21: Responsable parce que le sorgho a besoin de 20 à 25% d'eau en moins que le maïs. Mais Eudes le répète, ce n'est pas non plus une solution miracle.
22: Le sorgho a une capacité à résister un petit peu plus à la sécheresse. Néanmoins, on voit quand même dans le champ, il y a certaines parties qui sont un peu plus jaunâtres et qui montrent les effets de la sécheresse et les effets de la canicule successifs.
21: Ludovic Joary s'est associé à Eudes Couté il y a 3 ans. Il faut en moyenne 10 à 15 ans pour bien apprivoiser une culture. Et même à deux, les agriculteurs tâtonnent encore.
23: Il y a beaucoup d'apprentissage à faire. Alors moi, je ne connais pas suffisamment. Donc au fur et à mesure, on peaufine, on essaie d'améliorer. Cette année, j'ai eu quelques soucis parce que des limaces sont venues manger une partie du sorgho. Mais quelque part, la partie où il y a moins de pieds, elle se comporte mieux que la partie où il y a suffisamment de pieds au mètre carré parce qu'ils vont plus profiter de l'eau.
21: Mais même une fois que la production sera stable, il faudra attendre que le reste du système agroalimentaire suive.
23: Disons que pour le moment, le maïs reste plus productif dans l'état actuel des choses, en termes de rendement et tout ça. Le sorgho, si un jour il doit, peut-être pas supplanter, mais au moins être à l'égal du maïs, il faut que derrière, toute la société change.
21: Sans demande de la part des consommateurs, sans offre de la part des industriels, Eudes et Ludovic ne peuvent pour le moment pas compter sur la vente du sorgho pour vivre. Tous les deux mènent des activités alimentaires en parallèle.
1: Un dossier signé Oriane Gendreau et toute cette série de reportages est à retrouver sur RFI.fr. C'est notre grand reportage du jour sur RFI 20 minutes qui nous emmène ce mercredi sur un archipel méconnu, les Halligen, 10 petites îles situées au nord de l'Allemagne plusieurs fois par an, submergées par la mer du Nord et pourtant elles sont habitées, mais aujourd'hui menacées par l'élévation du niveau de la mer, conséquence du réchauffement climatique. Alors tout le monde, autorités, habitants, scientifiques réfléchissent à des solutions pour survivre, ce qui fait de cet archipel un véritable terrain d'expérimentation qui pourrait inspirer des zones côtières du monde entier, elles aussi menacées. Tout de suite, on écoute un extrait de ce grand reportage signé Stéphanie Schuller.
2: Pour moi, le plus beau sur la Halig, c'est la vue imprenable. Je peux voir jusqu'à l'horizon sans que rien ne me gêne.
5: Michael Klich laisse vagabonder son regard sur le vaste paysage. Le vent lui rougit la peau et fait filer à toute vitesse les nuages dans le ciel. Les prairies verdoyantes semblent flotter sur la mer du Nord. Elles sont traversées par des chenaux sur lesquels se reflète la lumière. Nous sommes sur l'île de Hoge et Michael Klich en est le maire.
2: Au total, il y a 10 Halligen, toutes de tailles différentes. Hoge est la deuxième plus grande. Si on fait le tour à pied, ça fait 11 km. Nous avons ici 10 Warften et environ une centaine d'habitants.
5: Les Warften, ce sont des monticules artificiels de terre. Les quelques 300 habitants des Halligen y construisent leurs maisons et leurs étables pour être en sécurité quand en automne et en hiver, les grandes marées et les tempêtes engloutissent tout. Sur les Halligen, on appelle ce phénomène « terre sous les eaux »,« Land unter » en allemand.
2: En cas de Land unter, les informations nous apprennent à l'avance qu'une grosse tempête approche. On sait alors qu'on doit se dépêcher de ramener les vaches et les moutons sur la Warft, les voitures aussi, les poubelles. Et après, on attend. Depuis les fenêtres de nos maisons sur les Warften, on observe comment l'eau monte peu à peu, inonde tout et comment les vagues déferlent sur la Hallig.
5: Jusqu'à ce qu'il ne reste plus que les Warften qui dépassent de l'eau ?
2: Exactement. D'habitude, on voit les prairies et les routes, mais durant un Land unter, on ne voit plus que les Warften. Chacune d'elles ressemble alors à une petite Hallig. C'est un spectacle fantastique. Parfois inquiétant, certes, mais tout à fait magnifique. Aujourd'hui, nous sommes en sécurité sur les Warften, mais la question est de savoir s'il en sera toujours ainsi dans 100 ans avec l'élévation du niveau de la mer.
1: Voilà, c'est à écouter intégralement ce soir sur RFI 19h10 hors de Paris et aussi sur notre application RFI Pure Radio aujourd'hui. Du son et de l'image, un reportage vidéo est à retrouver sur notre chaîne YouTube à partir de 14h, temps universel, ne le ratez pas. Il y a de très belles images de cet archipel, notre chaîne YouTube où vous nous écoutez en direct. Merci à tous ceux qui nous écrivent aussi dans le chat et bonjour à vous. Allez, la musique à présent sur RFI avant le journal. Le retour, le grand retour même d'Angèle, la chanteuse belge, revient avec un nouvel album et dévoile d'abord Une seule vie, c'est son nouveau single.

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5: Il est 6h30 à Kinshasa et Yaoundé, 7h30 à Paris. L'information africaine sur RFI, c'est avec Édouard Dupénoat. Bonjour Édouard.
6: Bonjour, et à la une de ce journal, deux démissions dans la classe politique camerounaise. Maurice Kamto et Mamadou Mota, ils quittent leurs postes respectifs de président et vice-président du MRC, parti d'opposition. Ils s'en expliquent, l'un et l'autre. Une enquête à suivre sur les moyens dont Kinshasa dispose pour lutter contre les incendies. La capitale congolaise attend ses nouveaux camions. Pour l'instant, elle délègue la lutte contre les feux. Où sont les casernes? Comment les Kinois sont-ils préparer à un éventuel départ de flammes? Réponse dans quelques minutes. La colère de la Manul, la mission onusienne en Libye. Plusieurs personnes pénètrent violemment dans un local de l'OIM à Tripoli. Elles saccagent le matériel. Sanda Ould Bouamama, interpellée en Mauritanie. Cadre de l'ancien groupe malien Ansardine, aujourd'hui intégré au GNIM. 17 personnes au total arrêtées en fin de semaine dernière. On parle de l'espace aussi dans ce journal. Lui dont le silence éternel n'effraie plus grand monde. Le grand vide au-dessus de nos têtes n'est plus vide du tout. Il est une région stratégique comme une autre. Un sommet international s'ouvre d'ailleurs à Paris. Maurice Kamto annonce donc qu'il n'est plus le président du mouvement pour la renaissance du Cameroun. L'opposant, candidat à la présidentielle 2018, écarté de la course à l'élection l'année dernière, quitte ses fonctions à la direction du MRC en disant mettre en avant l'intérêt supérieur du parti, de ses sympathisants et militants et, je cite, du peuple du changement en général. Autre démission, celle de Mamadou Mota, vice-président de ce MRC. Sa propre lettre est un peu plus détaillée. Lui dénonce l'acharnement et l'oppression exercée par le régime de Yaoundé, ce sont ses termes. Amélie Tullet, que peut-on comprendre de ces deux démissions?
7: En me retirant de mes fonctions, je prive le régime d'un sujet de focalisation pour permettre au parti de poursuivre ses objectifs. Pour Mamadou Mota, les autorités camerounaises, à travers le ministre de l'administration territoriale, s'acharnent de façon obsessionnelle sur sa personne et celle de Maurice Kamto. Mieux vaut donc se mettre de côté pour ne pas entraver les activités du parti, avec en ligne de mire les prochaines élections législatives et municipales début 2027. Mamadou Mota rappelle que fin août, dans une correspondance, le ministre Paul Atangadji a écrit ne pas juger opportun de prendre acte de la convention consacrant la réélection de Maurice Kamto à la tête du MRC, laissant planer la menace d'une éventuelle invalidation. De l'avis des observateurs, Maurice Kamto et avec lui Mamadou Mota ont donc créé la surprise hier en annonçant leur démission. Ils ne quittent pas le MRC et en attendant une nouvelle convention extraordinaire, c'est Tyriane Noah, autre vice-présidente, qui prend la tête du parti.
6: Amélie Tullet, comment Kinshasa organise-t-elle sa réponse aux incendies? La question se pose avec d'autant plus d'acuité que plusieurs feux se sont déclarés dans la mégalopole congolaise ces derniers jours, dont celui de la salle Panacée. La capitale ne possède en propre que deux camions anti-incendie. Et encore, ils sont hors service, la ville attend les nouveaux modèles qu'elle a commandés. En attendant, elle s'appuie sur des institutions publiques, sur des partenaires privés et sur la MONUSCO. Mais les camions de pompiers ne font pas tout. Encore faut-il que la prévention soit au niveau et que les populations soient correctement formées et sensibilisées sur la conduite à tenir en cas d'incendie. Enquête de Patient Ligaudy.
8: Les deux camions anti-incendie appartenant à la ville sont vétustes, en panne et considérés comme totalement amortis, indiquent des sources à l'hôtel des villes. Kinshasa a commandé une trentaine de nouveaux véhicules. Selon nos informations, 6 ont déjà été expédiés par bateau, mais leur date d'arrivée n'est pas précisée. En attendant, la ville recourt à une délégation de service. Des entreprises privées ont reçu des licences et doivent, en contrepartie, appuyer les secours. Avec la MONUSCO, la mission onusienne et la régie des voies aériennes, ces partenaires disposent de 13 camions selon nos calculs. La ville compte également 100 137 sapeurs-pompiers, mais ne dispose d'aucun engin municipal opérationnel. La réponse reste aussi freinée par le manque de prévention. Une source municipale cite le non-respect des règles d'installation électrique, l'absence d'extincteurs ou la présence d'appareils détériorés. Même lorsqu'ils existent, de nombreux occupants ne sauraient pas les utiliser. Côté infrastructure d'appui, la caserne centrale de la Gombe, une de 24 communes de Kinshasa, est rénovée à 90%. Deux autres sont projetées, Allier Changeur et Angili, mais les travaux n'ont pas commencé, faute de budget, explique une source gouvernementale. Dans une capitale de 24 communes, le défi consiste donc à renforcer simultanément la prévention, les équipements et la proximité des secours.
6: Patient Ligodi, merci beaucoup. 13 personnes sont mortes hier au Soudan. Dans une attaque au Kordofan du Nord, une source médicale rapportée par l'agence France-Presse impute cette attaque aux paramilitaires des forces de soutien rapide. La frappe a touché une zone située devant le tribunal de la ville d'Oumrawaba, où des habitants s'étaient rassemblés pour effectuer plusieurs démarches judiciaires et administratives. En Libye, c'est la mission d'appui des Nations Unies sur place qui dénonce, je cite, « des actes d'une extrême violence », et cela après l'irruption de plusieurs personnes dans une agence de l'OIM, Organisation Internationale pour les Migrations. Les différentes vidéos qui circulent en ligne montrent donc cette irruption de plusieurs personnes dans un local de Tripoli. Elles saccagent le mobilier et elles chassent celles et ceux qui sont sur place. Ouda Ibrahim, des manifestations devant ce même local avaient déjà eu lieu ces derniers mois.
9: Ce sont des incidents répétés. Le dernier en date a eu lieu ce lundi matin. En plus de saccager le lieu, les protestataires ont muré la porte d'entrée du local. Ils ont réclamé une nouvelle fois la fermeture définitive des agences de l'ONU traitant de migrants à Tripoli et à l'expulsion de leur personnel. L'ONU a dénoncé l'extrême violence contre le personnel travaillant dans ce centre de l'OIM. De tels incidents ne doivent pas se reproduire, a martelé l'Organisation des Nations Unies. Quant aux autorités libyennes à Tripoli, il n'y a eu de leur part aucune réaction. Depuis plusieurs mois, les migrants et réfugiés en Libye sont au cœur d'un grand débat très tendu. Cette tension est marquée par des accusations récurrentes sur des prétendus projets d'installation permanente de populations subsahariennes en Libye. L'ONU appelle enfin à un dialogue constructif et à collaborer étroitement avec les autorités et les communautés libyennes.
6: Il est 7h36 à Tripoli. Et 5h36 à Nouakchott, sur RFI toujours. On en vient à la Mauritanie et à cette arrestation vendredi dernier. 17 personnes interpellées, 2 véhicules saisis et à l'intérieur des armes. Tout cela s'est passé à Bassiknou, région du Haut-Déchargui, près de la frontière avec le Mali. Parmi les 17 personnes arrêtées figure un visage bien connu de la sphère djihadiste, Sanda Ould Bouamama, cadre du groupe malien Ansardine, aujourd'hui intégré au JNIM. Qui est-il, Moussa Oumar Bari, et quel est son parcours ?
10: Parmi les personnes arrêtées figure une personnalité connue sous son nom de guerre, Sanda Ould Bouamama, ancien porte-parole du groupe djihadiste malien Ansaruddin, aujourd'hui intégré au JNIM. Son vrai nom est Sidi Mohamed Ould Bouamama. C'est une figure liée à la crise malienne de 2012 à 2013. Il était alors le porte-parole du groupe islamiste Ansaruddin, dirigé par Iyad Agali dans le nord du Mali. De double nationalité malienne et mauritanienne, Sanda Ould Bouamama s'était rendu aux autorités mauritaniennes au printemps 2013 pour échapper à la justice malienne qui avait émis un mandat d'arrêt international contre lui pour crimes contre l'humanité, crimes de guerre, génocide, meurtre et terrorisme. La Mauritanie l'avait finalement libéré en 2015, une décision qui avait suscité l'indignation de nombreuses organisations de défense des droits de l'homme. Les forces de sécurité ont également saisi 2 véhicules de type pick-up qui transportaient des armes et des munitions. Toujours d'après nos sources sécuritaires, ces armes proviendraient du nord du Mali et seraient liées à des groupes rebelles actifs dans cette région. Les enquêteurs cherchent notamment à déterminer la quantité exacte d'armes saisies, leur destination finale et les éventuelles ramifications du réseau. Moussa Oumar Bari, Nouakchott, RFI.
6: L'ensemble des suspects ont été transférés à Nema pour y être interrogés dans le cadre de l'enquête. J'ajoute que les autorités mauritaniennes, pour l'instant, n'ont pas communiqué officiellement sur cette affaire. Un mot du procès de Victoire Ingabire, l'une des principales figures de l'opposition rwandaise. Elle comparaissait hier devant un tribunal de Kigali. Le procès a tourné court. La prévenue a récusé le magistrat en charge du dossier, et cela dès le début de l'audience préliminaire. Victoire Ingabire a été arrêtée et placée en détention il y a un peu plus d'un an, juin 2025, après avoir déjà purgé 8 années de prison. Elle est accusée cette fois d'appartenance à un groupe criminel. Aucune date n'a été fixée pour la suite de son procès. Il paraît qu'il représente la dernière frontière. Elle recule, quoi qu'il en soit, chaque année davantage. On parle maintenant de l'espace, pour qui s'ouvre aujourd'hui un premier sommet international. Et ça se passe à Paris. Beaucoup d'enjeux pour ces deux jours de rencontre. Essayer d'avancer, notamment vers un cadre, vers une régulation, pour éviter que le vide sidéral ne se transforme en champ de bataille. Enjeux économiques aussi, bien sûr, parce que l'espace, ça n'est pas juste l'exploration de l'univers lointain. Ce sont aussi des applications très concrètes sur notre planète Terre. Des applications que permettent, par exemple, les données satellitaires. Charlotte Cosset, elles sont essentielles, particulièrement pour le continent africain.
11: Elles offrent de la visibilité sur des zones immenses, parfois isolées. Elles sont utilisées dans le domaine sécuritaire, pour la conservation ou encore dans le secteur minier ou agricole. Cependant, obtenir ces images ont un coût. Leur exploitation demande de l'expertise et dans ce domaine, l'Agence spatiale africaine compte jouer un rôle important de coordination. Un développement des services satellitaires sur le continent qui répond également aux grands besoins de connectivité Internet face aux vulnérabilités et à l'absence dans certaines régions de la fibre optique. Autre enjeu, la structuration des filières spatiales. Si l'Égypte et l'Afrique du Sud ont pris de l'avance avec respectivement 14 et 12 satellites mis en orbite sur les 70 africains, le Sénégal, le Rwanda et la Côte d'Ivoire avancent eux avec la création d'agences nationales ou encore des centres de formation. Un développement foisonnant qui pose des questions d'efficacité, le risque, voire des investissements fragmentés, une dynamique qui repose néanmoins sur un réel potentiel économique. Le marché spatial africain est évalué à près de 40 milliards de dollars d'ici 2030.
6: Charlotte Cosset du service économie de Radio France Internationale. 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On connaît depuis des décennies les méfaits du tabac, le cortège de risques et de dangers qui accompagne le fait de fumer une cigarette. On termine ce journal par des chiffres que l'on connaît peut-être moins, les dangers du tabagisme passif. Soit les risques que la cigarette vous fait courir, alors même que vous ne fumez pas, le simple fait par exemple de respirer la fumée d'une cigarette qui se consume à côté de vous. Ce tabagisme passif, dit la dernière étude parue dans The Lancet Public Health, ce tabagisme passif donc, il a causé en un an plus de 5 millions de cas d'infections respiratoires chez des enfants. Il aurait aussi provoqué plus d'1,5 million de décès prématurés sur l'année 2023. Certes, cette exposition involontaire au tabac, elle a tendance à reculer dans le monde, mais pas sur le continent africain, Christina Okello, ou au contraire même, elle a tendance à augmenter.
12: C'est en Afrique subsaharienne, mais aussi en Afrique du Nord et au Moyen-Orient, que l'exposition au tabagisme passif augmente le plus fortement. Plusieurs pays africains ont pourtant adopté des interdictions de fumer dans les lieux publics. Le principal problème, c'est leur application, explique Emmanuelle Béguineau, directrice du Comité national contre le tabagisme.
13: Il y a pas mal de lieux où normalement il est interdit de fumer et en fait, cette mesure n'est pas respectée tout simplement parce qu'il n'y a pas de contrôles qui sont effectués par les corps de contrôle désignés. Et donc, il n'y a pas de sanctions. Et donc, du coup, il y a un relâchement qui s'opère.
12: Première victime de ces protections insuffisantes, les femmes et les enfants, exposés aussi bien dans les lieux publics qu'à l'intérieur de leur foyer. Et lorsque les États africains tentent de durcir leur politique, ils font face à un autre obstacle, la puissance de l'industrie du tabac.
13: Ils sont aussi, il faut le dire très clairement, confrontés à un lobby du tabac très, très puissant et qui interfère tout le temps pour affaiblir les politiques publiques. Et en Afrique, c'est très compliqué parce que il manie beaucoup la menace du contentieux. Donc, des fois, il y a des problèmes au niveau des gouvernements dans les équipes des ministères de la Santé. Des fois, ils ont

0: Après notre grand invité Afrique du jour, Bakary Sombe, le directeur du Timbuktu Institute, nous parlera de leur rapport publié aujourd'hui sur l'utilisation de l'IA au Mali par les belligérants. D'abord le sport. Et on est mercredi, c'est Olivier Pron qui est là pour nous parler de l'info sport sur RFI. Bonjour Olivier.
1: Comme tous les mercredis, bonjour Andréane, bonjour à tous.
0: On change pas une équipe qui gagne. Rien que du foot au programme Olivier ce matin et de la Ligue des Champions au programme avec le début hier de la première des 8 journées de phase de poule unique.
1: Et déjà 3 buts et demi par match pour la reine des compétitions de club. Andréane, 5 à Dortmund dont 2 pour Serhou Guirassy, le Guinéen qui scelle le succès des Allemands 3-2 sur Villarreal. J'avais dit tout à l'heure, il y a une heure qu'il avait inscrit un triplé. J'avais pas tout à fait menti puisqu'il a marqué un troisième but, mais contre son camp. Bah, c'est comme ça. Ça arrive. 3-2 aussi pour le Betis Séville à Lille et Aston Villa à Bruges. 2-1 pour le Real Madrid face à l'Inter Milan. Mbappé ouvert le score servi par le Marocain Brahim Diaz. Erling Haaland, autre serial buteur, a répondu présent aussi pour Manchester City. Doublé pour permettre aux Citizens de s'imposer à Porto 2-0. Un bon résultat pour la première titularisation d'Ayoub Bouadi avec les Sky Blues, récemment arrivé de Lille pour 100 millions d'euros. Le milieu international marocain de 18 ans se régale à jouer avec ses nouveaux coéquipiers.
2: C'est clair qu'autour de moi j'ai des joueurs de très haut niveau, donc forcément ça facilite après quand on joue, et puis même quand on voit que les joueurs qui rentrent après aussi font le travail et finissent bien le match, et bah, on est confiant quand on joue. Maintenant le plus important encore une fois c'est de garder ça dans la continuité parce qu'on sait qu'une saison c'est long, avoir besoin de tout le monde et on va continuer à tout donner. Erling Haaland, c'est le buteur, c'est lui, on sait qu'il a marqué les buts. Ryan Cherki, c'est un joueur formidable. Les deux m'ont mis très vite à l'aise. Maintenant, faut encore que je pense que je m'acclimate encore plus à cette équipe-là. C'était mon premier match en tant que titulaire. Et j'espère que ça annonce des bonnes choses pour la suite et la continuité.
1: Bon, on espère pour lui, Ayoub Bouadi. Prochain match en Ligue des Champions pour lui et Manchester City le 14 octobre. Hein, c'est dans longtemps et ce sera face au Paris Saint-Germain.
0: La suite de cette première journée ce soir, Olivier, avec notamment le double tenant du titre, justement, le Paris Saint-Germain.
1: Hôte ce soir du Slovan Bratislava, l'équipe slovaque dirigée cette saison par la légende ivoirienne Yaya Touré pour sa toute première expérience en tant qu'entraîneur principal. Yaya Touré, ancien joueur du FC Barcelone, qui a bien connu donc l'actuel entraîneur du PSG, l'Espagnol Luis Enrique, il en parle.
3: Quand il était joueur de la première équipe, j'étais à ce moment-là l'entraîneur du Barcelone Espoir. Bah, je me rappelle, le niveau comme joueur est top et il a eu des expériences comme entraîneur, deuxième entraîneur, et c'est Slovan de Bratislava, sa première expérience comme premier entraîneur, et c'est que j'ai vu quand on a analysé son équipe, et c'est un entraîneur qui aime avoir le ballon, qui a un peu la herencia de ce qu'il a fait quand il a été à Barcelone et à Manchester City aussi. Et on va voir demain s'il répète la même stratégie, la même envie de jouer au football ou il décide d'être plus défensif. Ce sera une chose qu'il faut savoir gérer pendant le match.
1: Voilà pour Luis Enrique. Il fait ce qu'il peut, c'est bien en français quand même. PSG Slovan Bratislava, première journée de la phase de poule. Coup d'envoi au Parc des Princes, 19h, temps universel. À suivre en direct et en intégralité, s'il vous plaît, sur les antennes de RFI, des antennes africaines. Les autres affiches de la soirée, Naples-Arsenal, Barcelone-Feyenoord, Liverpool-Atlético-Madrid. Un mot pour finir de la Coupe du Monde féminine, des moins de 20 ans. Et oui, une journée difficile pour les deux sélections africaines en lice hier. Deux lourdes défaites, 8-0 pour les Argentines face aux Béninoises, 5-1 pour l'Angleterre contre la Tanzanie. On espère mieux aujourd'hui du côté du Ghana face à la Corée du Sud.
0: Olivier Pron, à tout à l'heure. Il fait partie de ces matériaux que tout le monde s'arrache aujourd'hui et pour cause, le cobalt entre dans la composition des batteries de véhicules électriques notamment. Et au niveau des prix, la tendance est en train de s'inverser alors qu'on parlait beaucoup de leur envolée, conséquence des restrictions à l'exportation mises en place par la RDC, le premier producteur mondial. Et bien depuis 3 mois, les prix ont baissé de près de 30%. Bonjour Marie-Pierre Olfan.
4: Bonjour Andréane.
0: Alors pourtant Marie-Pierre, ce qui est étonnant c'est que les restrictions de la RDC sont toujours en place. Comment cette baisse s'explique donc? Alors c'est vrai, l'offre mise sur le marché est encore restreinte, mais les quotas que les miniers ont eu beaucoup de mal à utiliser au début sont depuis quelques mois exportés plus facilement et réapprovisionnent de manière plus régulière la Chine. Donc après des mois de perturbations, les flux commerciaux ont été en partie rétablis. Les prix sont aussi influencés par les

0: des volumes de cobalt à bas coût issus du recyclage qui sont mis sur le marché. Enfin, un facteur important de l'équation, c'est la demande de l'industrie et elle est en berne. Dans le secteur des véhicules électriques, la technologie LFP, lithium fer phosphate, continue de gagner des parts de marché au détriment des procédés à base de cobalt. La demande pour l'électronique grand public est aussi plus faible que prévu.
1: Et est-ce que cette baisse des prix, Marie-Pierre, peut être durable ?
0: Alors, difficile à dire, mais elle est progressive, en tout cas depuis début juin. Elle concerne surtout l'hydroxyde de cobalt exporté par la RDC, mais aussi dans une moindre mesure le cobalt raffiné exporté par la Chine. La question est de savoir si cette baisse des cours est une simple correction des prix qui s'était envolée face au manque de produits ou si elle reflète un nouvel équilibre. Dans les faits, la normalisation progressive des exportations depuis janvier au départ de la RDC plaide pour un marché qui se stabilise. Mais tout dépendra de la capacité des opérateurs miniers à exporter la totalité de leurs quotas alloués pour l'année 2026 et aussi bien sûr de l'évolution de la demande.
1: Des prix qui baissent, ce n'est pas bon pour la RDC ?
0: Alors effectivement, le cobalt est une des ressources clés du pays et c'est parce que les prix étaient trop bas il y a un an et demi que le gouvernement avait réagi en fermant le robinet. Si la demande ne repart pas, les autorités pourraient donc décider d'agir sur les quotas d'exportation pour redresser les cours. Une mesure qui pèserait alors sur les opérateurs miniers qui ont déjà dû, contre leur gré, ralentir leur activité pour respecter les quotas qui leur ont été imposés.
1: La chronique matières premières avec Marie-Pierre Olfond et dans une demi-heure, notre rendez-vous aujourd'hui. L'économie se penche justement sur la suprématie de la Chine dans la production de véhicules et notamment de véhicules électriques, même si la demande intérieure, c'est ce qu'on verra, ralentit et ça commence à gripper le système. Rendez-vous 8h16. C'est une technologie en plein essor et le domaine de la défense ne fait pas exception. Au Mali, par exemple, l'IA est de plus en plus sollicitée par les belligérants, donc les djihadistes du JNIM, liés à Al-Qaïda, leurs alliés indépendantistes du FLA, les forces maliennes, leurs partenaires russes de l'Africa Corps et tout leur soutien. L'IA sert dans la guerre de propagande, mais aussi dans la guerre des drones. C'est ce que révèle ce matin un rapport du Timbuktu Institute, baptisé « Des algorithmes en guerre ». Le directeur du Timbuktu Institute et notre grand invité Afrique ce matin, Bakary Samb, également enseignant-chercheur à l'université Gaston Berger de Saint-Louis du Sénégal, répond aux questions de Christophe Boisbouvier.
2: Bakary Samb, bonjour.
3: Bonjour.
2: Du côté des djihadistes du JNIM, vous dites que l'usage de l'intelligence artificielle reste artisanal, mais que celle-ci nourrit quand même des campagnes de propagande, non ?
3: Absolument. Avec le JNIM, c'est l'usage le plus rudimentaire des affiches de propagande générées par l'IA, diffusées par sa branche médiatique Azalaqa, sur Telegram et sur Signal. Donc un peu à l'image de ce qui se faisait déjà du côté de l'État islamique, il y a quelques années. Et donc, le JNIM l'utilise à des fins de propagande et de recrutement.
2: Et dans leurs vidéos, les djihadistes du JNIM s'exprimaient jusqu'ici en arabe classique. Qu'est-ce que peut changer l'intelligence artificielle ?
3: C'est vrai que le vrai danger, c'est la personnalisation à grande échelle des profils ciblés pour le recrutement djihadiste. Aujourd'hui, avec la traduction automatique par l'intelligence artificielle, un groupe comme le JNIM décline un message de recrutement en une quinzaine de langues du Sahel, le Peul, le Bambara, le Wolof, le Tamashek, et surtout peut adapter le discours selon le public visé. C'est-à-dire qu'un message sur la fierté pastorale pour les jeunes Peul, un message sur la dignité sociale pour les jeunes urbains marginalisés, et avec le doublage vocal aujourd'hui, on peut même toucher des populations qui ne savent ni lire ni écrire, qui étaient jusqu'ici hors de portée de la propagande écrite.
2: Du côté des indépendantistes du FLA, le Front de Libération de l'Azawad, vous dites que l'intelligence artificielle permet de créer des personnages synthétiques. Quel personnage, par exemple ?
3: Oui, le FLA, le Front de Libération de l'Azawad, lui, joue plutôt la carte de la décentralisation. On trouve des personnages entièrement synthétiques sur TikTok, par exemple, comme ce fameux compte Azrim. Ces comptes sont relayés maintenant et amplifiés par tout un réseau de comptes qui se renvoient la balle pour humaniser la cause de l'Azawad. Mais la propagande, elle a encore d'une autre ampleur si l'on se penche sur le cas de l'Africa Corps russe.
2: Alors justement, du côté des forces armées maliennes, les FAMA et des paramilitaires russes de l'Africa Corps. Qu'est-ce que l'intelligence artificielle apporte de plus à des acteurs qui font déjà une propagande très sophistiquée sur Internet?
3: On parle de 19 campagnes de désinformation russes qui ont été recensées depuis 2018 au Mali, au Burkina Faso et au Niger, produites, je cite, à une échelle industrielle. Donc avec l'IA, la désinformation russe change complètement d'échelle. On passe de l'artisanat à l'industrie avec le déni plausible en prime.
2: Est-ce que l'intelligence artificielle permet aux paramilitaires russes d'Africa Corps de transformer la défaite militaire de Kidal le 25 avril dernier en victoire informationnelle sur la toile, sur Internet?
3: Absolument, c'est ce qui s'est passé avec des deepfakes qui sont documentés, avec des campagnes coordonnées et passer sous silence certaines choses, comme la négociation entamée par les Russes d'Africa Corps lors de l'offensive du FLA et du JNIM, lors des offensives comme à Tessalit, etc. Donc c'est tout un autre narratif fondé sur la création de personnages, la diffusion de deepfakes qui montre toujours que l'Africa Corps est dans une bonne posture. Toujours montrer bonne figure pour ne pas perdre la face dans cette bataille.
2: Et vous dites que les paramilitaires russes convoquent l'intelligence artificielle pour affirmer que la France et l'Ukraine ont soutenu et équipé les assaillants du JNIM et du FLA pendant la bataille de Kidal du 25 avril?
3: Absolument. C'est tout le narratif sur l'implication de forces extérieures qui aujourd'hui veulent nuire au Mali en citant la France et l'Ukraine, pour montrer qu'il y a un complot extérieur contre le Mali, en relayant en même temps le discours officiel sur le terrain, mais aussi en rajoutant ce narratif qui, justement, permet de justifier la présence d'Africa Corps comme des paramilitaires qui sont là pour protéger le Mali et protéger, en plus, les régimes de l'AES.
2: L'AES, l'Alliance des États du Sahel. Alors, vous dites bien que l'intelligence artificielle est utilisée dans la guerre informationnelle, mais est-ce qu'elle n'intervient pas aussi dans la guerre tout court, dans la guerre qui tue, dans la guerre qui fait des morts, et notamment dans la manipulation des drones kamikazes?
3: Absolument, on a vu récemment, rien que dans la récente crise au Niger, l'importance des drones kamikazes dans le dispositif sécuritaire dans ces pays-là. Aujourd'hui, l'intelligence artificielle permet aux paramilitaires de doubler leurs forces, de repérer des cibles, mais hélas aussi a causé beaucoup de bavures et beaucoup de dégâts, notamment dans les massacres de certaines communautés, y compris même parfois contre des non-combattants et contre les populations civiles.
2: Et pourquoi dites-vous en fait que l'intelligence artificielle est un multiplicateur de forces ?
3: Aujourd'hui, avec d'une part le doublage des messages par des différentes langues du Sahel, c'est un multiplicateur de force communicationnelle, mais aussi avec le ciblage, l'usage des drones, ça devient un multiplicateur de force sur le plan militaire.
2: Bakary Samb, je vous remercie.
1: Entretien avec Christophe Boisbouvier. Juste avant le journal, on part aux États-Unis dans la fabrique du monde. Bonjour Sami Boukhalifa.
4: Bonjour à tous.
1: Les États-Unis s'ouvrent aujourd'hui une convention républicaine étonnante.
4: Pourquoi étonnante? Je vous le dis dans un instant. Mais d'abord, question simple, qu'est-ce qu'une convention? Réponse simple, c'est ce grand rassemblement politique que chaque parti organise tous les 4 ans pour désigner officiellement son candidat à la présidence des États-Unis d'Amérique.
1: Mais nous ne sommes pas en année présidentielle.
4: D'où l'étonnante convention. En novembre, les Américains vont bien voter, mais pour les élections de mi-mandat, les fameux midterms. Et une convention républicaine pour des midterms, comme on dit en anglais, c'est à la fois surprenant et inédit dans l'histoire du parti. Direction donc Dallas, au Texas, pour 2 jours de grand show politique et au centre de la scène,
1: Donald Trump.
4: Et si vous aviez peur de rater le discours du président américain jeudi soir, n'ayez crainte, il a finalement décidé de tenir le micro ce mercredi soir également. Et ce n'est pas un détail, car Donald Trump n'est pas candidat à ces élections, mais il veut en faire un référendum sur son action. Faites comme si j'étais candidat, comme un vote. Venez voter, a-t-il récemment lancé à ses partisans. Son objectif est clair, mobiliser sa base, car les élections de mi-mandat sont traditionnellement difficiles pour le parti au pouvoir à la Maison-Blanche. Et les Républicains ont un problème.
1: Donald Trump aussi, Samy, le président américain est-il devenu un boulet pour son propre parti?
4: Je serais tenté de répondre oui, mais la réponse n'est pas si simple. Donald Trump est à la fois le meilleur outil de mobilisation des Républicains, mais il devient aussi leur principal handicap. Explication. Ça cote de popularité est au plus bas. Seul un tiers des Américains approuvent son action selon les derniers sondages publiés dans la presse aux États-Unis. Et les sujets qui inquiètent les électeurs sont précisément ceux sur lesquels Trump est fragilisé. L'économie, le coût de la vie et la tourbe dans laquelle il a empêtré son pays, la guerre en Iran.
1: Et il y a un autre chiffre intéressant.
4: Près de 50% des démocrates se disent très enthousiastes à l'idée d'aller voter en novembre. Chez les républicains, seulement 31%, c'est peu. Alors oui, certains candidats républicains préfèrent faire campagne chez eux plutôt que de venir applaudir Donald Trump à Dallas. Mais le parti ne peut pas non plus se permettre de démobiliser la base MAGA, les partisans du Make America Great Again de Donald Trump.
1: Alors, le parti républicain prend un risque.
4: Il mise sur Donald Trump pour faire voter les électeurs républicains, même si cela peut éloigner une partie des électeurs indépendants et modérés.
1: Et Trump peut-il faire gagner les républicains, Samy, alors qu'il n'est même pas candidat ?
4: C'est tout l'enjeu de cette convention. Et derrière le grand show de Dallas, il y a une question très concrète qui vous vient à l'esprit, Andréa, ce matin.
1: Vous me l'avez à peine soufflé, hein, Samy, je précise. Qui contrôlera le Congrès américain après les élections de mi-mandat du 3 novembre ?
4: Alors, si les démocrates reprennent la Chambre des représentants, Trump devra composer avec un Congrès qui pourra lancer des enquêtes sur son administration. S'ils prennent aussi le Sénat, ils pourront bloquer une partie de ses nominations, notamment en matière de justice. Et pour éviter ce scénario, Trump fait le show ce soir à Dallas.
1: Et on suivra ça bien sûr sur RFI. Samy Boukhalifa pour la Fabrique du Monde. Merci à vous. Bientôt 6h, temps universel.
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12: Bonjour à toutes et à tous, bienvenue à l'écoute de votre matinale de ce mercredi 9 septembre. Il est 8h, on est ensemble pour une heure. On commence avec IBI aujourd'hui et Good Life.

0: Ce matin, dans votre matinale sur Info RC, après la météo et la revue de presse, bon plan à 8h15, on parle de la journée Portes ouvertes, organisée par l'accueil de jour Le Phare à Villeneuve. Un bon plan qui signe l'arrivée de Jody avec nous, qui est en service civique et qui a fait le montage de cette interview. Ensuite, on filera au cinéma pour la sortie de L'Inconnu de Arthur Harari, qui sera sur les écrans du navire à partir de cette semaine. L'album de la semaine, c'est toujours celui de Tessina. Aujourd'hui, on écoute le morceau éponyme The Night. À 8h30, agenda culturel, suivi d'un sketch d'Audrey Vernon, un classique, son mariage avec un milliardaire. À 8h45, on va au point jeu et puis on terminera en musique avec Ezra Collective.
1: La météo.
0: Alors, comme vous avez pu le constater, aujourd'hui, il pleut. Il va pleuvoir ainsi toute la matinée, rafraîchissant pas mal les températures. 19 à 23 degrés prévus aujourd'hui et le temps va s'éclaircir au cours de la journée. Retour du soleil dans l'après-midi. Et demain, jeudi, à nouveau une journée totalement ensoleillée avec des températures beaucoup plus raisonnables que les jours précédents, 14 à 25 degrés attendus demain jeudi, du vent un peu, 31 km/h et puis 11 heures de soleil prévues pour demain.

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3: À la une de Mediapart en ce mercredi 9 septembre, sanctions contre Israël, le Canada, la France et le Royaume-Uni vont enfin interdire les importations depuis les colonies. Dans une déclaration commune, 12 gouvernements, dont 8 membres de l'Union européenne, ont annoncé leur intention de restreindre le commerce en provenance des colonies israéliennes. Le gouvernement britannique se distingue avec des mots forts contre le nettoyage ethnique. En Cisjordanie, un article de Cédric Vallée à retrouver dans Mediapart ce matin. Et puis à la une de tous vos journaux en ce mercredi 9 septembre, les résultats de l'enquête PISA, le programme international pour le suivi des acquis, résultats qui ont été publiés par l'Organisation de coopération et de développement économique, OCDE, mardi 8 septembre. Et la France enregistre des résultats parmi les plus faibles réalisés. C'est la une, donc on le disait, de Libération qui titre « En chute libre ». Les résultats de l'enquête confirment les mauvais résultats des jeunes Français et Françaises, notamment en lecture. Le journal précise que l'usage des écrans est montré du doigt. Même chose à la une du Monde. Elle révèle une chute des compétences en mathématiques et en compréhension de l'écrit dans l'ensemble des pays de l'OCDE. La France s'inscrit dans la moyenne avec des scores au plus bas depuis 20 ans. Et ce que soulève l'Humanité et Mediapart, c'est que, comme d'habitude, l'enquête annonce des résultats, mais ne se penche pas tellement sur les raisons liées à ces résultats. C'est ainsi que l'Humanité titre « Comment l'enquête internationale PISA confirme le décrochage des élèves français tout en passant ses causes sous silence ». Elle ne dit rien des politiques qui ont conduit à ces résultats. Mediapart consacrait hier une émission à l'air libre à cette question et titre ainsi « Nos politiques ont renoncé au rôle social de l'école ». À l'air libre, on le rappelle, c'est une émission portée par Mediapart en accès libre sur YouTube et sur le site du journal. Une émission qui accueillait sur son plateau Céline Alvarez, pédagogue, Philippe Mérieux, pédagogue également, Sophie Vénétité, qui est professeure de sciences sociales et économiques et secrétaire générale du SNES-FSU, Julia Combe, qui est enseignante, et enfin Mathilde Gohanec, journaliste à Mediapart. Les résultats de l'enquête PISA ont été publiés, on le disait, et d'après ces évaluations internationales, le niveau des élèves a encore chuté en mathématiques et en compréhension de l'écrit, mais derrière ces chiffres se dessine surtout une école française inégalitaire, où le milieu social détermine, plus qu'ailleurs, les chances de réussite. Que nous apprennent réellement ces tests sur l'état de l'école française? Faut-il leur donner autant d'importance? Et comment faire pour lutter contre les inégalités sociales? Est-ce qu'il faut revoir notre pédagogie, enseigner autrement? Ou s'agit-il d'abord et avant tout d'une question de moyens? Ce sont les questions que pose cette émission présentée par Samia Deschir pour Mediapart. Et nous, on arrive à la fin de cette revue de presse. On écoute Usi Freija, Anger.

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1: L'accueil de jour A2J à Villeneuve-de-Berg, l'accueil de jour Le Phare, ouvre ses portes pour une journée festive et solidaire le samedi 12 septembre prochain, ce samedi à venir, de 9h à 17h. Le service d'accueil de jour ouvrira ses portes au grand public, une journée d'échange, d'ateliers et de découvertes pour mettre en lumière le travail accompli au quotidien auprès des adolescents accompagnés. Pour en parler avec nous dans les studios, Mélanie et Pascal, bonjour.
2: Bonjour.
3: Bonjour.
1: Alors, l'A2J, qu'est-ce que c'est, pour commencer ?
2: Alors, c'est un dispositif qui correspond à 9 places pour des jeunes qui sont déscolarisés et en voie de déscolarisation. Ça fait partie de l'association Le Phare, qui est une association privée, mais qui travaille étroitement avec l'ASE, puisqu'on est financé par l'aide sociale à l'enfance. Et il faut que les jeunes, du coup, bénéficient d'un suivi de l'aide sociale à l'enfance. Donc notre objectif, nous, à l'accueil de jour, c'est d'accompagner ces jeunes et leurs familles, puisqu'on intervient auprès de tout le monde, pour essayer de les remobiliser, de faire en sorte qu'ils reprennent un peu confiance en eux, et petit à petit faire en sorte qu'un projet, ou en tout cas des envies émergent. Voilà, ça peut être un projet scolaire, de formation, mais des fois c'est surtout des projets de vie, et c'est surtout leur redonner l'envie, le goût à quelque chose, en faisant, comme vous disiez, des petits ateliers. On a plein de levées d'action pour pouvoir les remobiliser, les mettre en action.
1: Et cette journée festive, d'ailleurs, fait partie de cet objectif-là, parce que je crois que vous la préparez avec les jeunes.
2: Tout à fait. Les jeunes sont mobilisés. Alors, après, comme ils sont déscolarisés, on ne peut pas dire que tout le monde sera présent, mais on a un petit noyau dur qui est plutôt motivé. Ils vont préparer le snacking, du coup. Donc, il y aura des petites quiches, des boissons à venir acheter, et ça aura été entièrement préparé par eux. Et puis ils ont déjà commencé à tout préparer parce qu'ils ont nettoyé la cour, les locaux, ils vont aider à l'installation et ils seront présents pour accueillir le public.
1: C'est donc une journée festive, qu'est-ce qui nous attend samedi ?
3: Eh bien, il nous attend plein de choses. Il y aura notamment un vide-grenier qui sera organisé toute la journée avec des objets qu'on a récupérés et valorisés dans les déchetteries, donc dans nos ateliers de réparation là. Il va y avoir un atelier autour de l'activité physique, du sport, avec une initiation un peu fitness avec notre coach Baptiste. Il va y avoir aussi des ateliers avec l'association Miroir, où on va s'initier au graphe et puis réaliser ensemble une œuvre collective sur la journée.
2: On a aussi l'association d'autodéfense de Mercuet qui sera présente, puisque du coup on travaille tout ce qui est spirale de la violence avec les jeunes à travers la pratique de la défense légitime. Du coup, donc il y aura des ateliers d'initiation avec eux. Normalement, on devrait avoir du rétro gaming sur place, pour le côté un peu plus fun. Et puis on a aussi un autre partenaire qui sera présent pour tout ce qui est mettre en valeur en fait un atelier qu'on fait au quotidien avec les jeunes, qui est la formation, mais du coup sur un autre versant, c'est-à-dire que comme on a de la déscolarisation, il faut qu'on ait des ateliers de remobilisation scolaire, mais on le fait avec un monsieur qui du coup est formateur pour adultes et qui travaille à partir de thématiques qui intéressent les jeunes, et là du coup il propose de faire un site internet participatif pour travailler sur un site internet pour l'accueil de jour, donc chacun pourra y mettre un peu sa petite pierre pendant la journée.
3: Tout à fait.
1: Trop bien, c'est l'occasion aussi de voir comment vous travaillez au phare.
2: Tout à fait. Et puis le dernier atelier, normalement, c'est de l'art-thérapie, puisqu'on a une art-thérapeute sur Villeneuve-de-Berg avec qui on travaille en partenariat aussi. Donc là, elle propose des ateliers, pareil, de faire une petite fresque ensemble et que chacun puisse un peu tester sa créativité de façon guidée.
3: Voilà. Moi, j'essaierai aussi d'animer, si je peux, en fonction des participants, mais de construire quelques nichoirs à chouette-chevêche, puisqu'on a un projet avec l'ALPO de construction de nichoirs pour cette espèce protégée de petites chouettes.
1: Que l'on trouve là-bas
3: Alors, on en trouve...
1: ou autour.
3: Je ne peux pas vous dire si on en trouve, mais en tout cas, il y en aurait en Ardèche. Et l'idée, c'est de favoriser leur implantation et leur survie à travers la fabrication de petits nichoirs adaptés et après d'aller les installer dans la nature.
1: Voilà, donc les participants sont invités à participer à tout ça ?
2: Tout à fait. Les ateliers sont gratuits. Donc le vide-grenier, c'est le matin et la plupart des ateliers seront plutôt sur le début d'après-midi, fin de matinée, début d'après-midi. Et tout est gratuit. L'idée, c'est vraiment de proposer une immersion aussi sur les ateliers qu'on propose à l'accueil de jour Et puis voilà, faire en sorte que les gens puissent pénétrer dans l'enceinte de la maison d'enfants et montrer que ça peut être aussi des lieux ressources, que voilà, de dédiaboliser un petit peu aussi la protection de l'enfance, parce que des fois ça peut faire un peu peur, ou en tout cas ça peut questionner quand on n'a pas l'occasion de pénétrer dans ces enceintes-là, et de montrer aussi tout le travail qui est fait, et de valoriser les jeunes, voilà, leur implication au quotidien, qui n'est pas simple pour eux non plus, et sur lesquels on leur demande quand même beaucoup d'efforts.
1: Pour les infos pratiques, c'est ce samedi 12 septembre de 9h à 17h. L'accueil de jour Le Phare est situé rue de l'Esparé à Villeneuve-de-Berg et c'est en entrée libre et ouverte à tous. Merci Mélanie, merci Pascal.
2: Merci à vous.

0: en ce moment au cinéma.
1: L'inconnu de Arthur Harari arrive sur vos écrans. On reprend. Elodie Tamayo, pour les Cahiers du cinéma, nous dit ceci. S'il y a des mondes où tout semble déjà trop connu et reconnu, ce n'est pas le cas de ceux ouverts par Arthur Harari. Sans besoin d'imaginer des univers alternatifs, le réalisateur débusque l'étrange dans le familier. Une belle promesse pour le film du scénariste d'Anatomie d'une chute, qui signe cette fois la réalisation du film L'Inconnu.

0: J'ai vécu la même chose.
1: À bientôt 40 ans, David Zimmerman est photographe, mais personne ne le sait. Alors qu'il ne sort presque jamais de chez lui, des amis le traînent dans une fête insensée. Il y repère une femme dans la foule, ne peut en détacher le regard, la suit. Quelques heures plus tard, David se réveille. Il est dans le corps de l'inconnu.
2: Qu'est-ce qui se passe? Dis-moi, il est arrivé quelque chose?
3: Tu m'en connais, hein?

0: Moi aussi j'ai peur.
1: L'Inconnu, c'est un film de Arthur Harari, un thriller de 2h20 interdit aux moins de 12 ans et qui sort sur vos écrans ce mercredi 9 septembre. Demain, il passe à 14h45, vendredi à 14h45 et 17h45 et samedi à 17h30. Des horaires plus tardifs sont prévus pour la semaine prochaine. C'est bien sûr au navire que ce film est projeté. À noter aussi ce soir, mercredi 9 septembre, toujours avant-première du film Un village sous emprise d'Edgar Sabatier. Guerre de religion au cœur des monts d'Ardèche. Une enquête sur les dérives de la famille missionnaire de Notre-Dame, une communauté catholique traditionnaliste et radicale à Saint-Pierre-de-Colombier, en Ardèche. Dans cette commune, nichée au cœur des montagnes, juste à côté, la cohabitation est devenue impossible entre la famille missionnaire et ses opposants-opposantes. À l'origine de ce conflit, le projet d'église pharaonique, un monument de 53 mètres de haut, capable d'accueillir 3500 pèlerins. Une projection sur entrée libre dans la limite des places disponibles, réservation conseillée. Un village sous emprise, c'est à 20h30 et c'est la seule séance prévue pour le moment. Et sinon, ce soir, il y a aussi Tombé du ciel à 20h45, Insidious à 20h45, Spider-Man à 20h30, The Dog Stars à 20h45, La vie d'une femme à 18h et enfin Les survivants du Che à 18h et 20h45.
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1: On écoute du rock céleste cette semaine sur Info RC avec Tessina. Tessina, c'est à la fois le nom d'une des membres du groupe et du groupe lui-même. Elle est accompagnée par une batteuse au prénom non moins céleste. Elle s'appelle Stella. Et ensemble, elles signent The Night, un album qui nous emmène à la croisée des mondes et dans l'infini et l'au-delà. Aujourd'hui, on écoute The Night.

C'est l'heure de votre agenda culturel quotidien de ce mercredi 9 septembre. On commence avec une proposition de stage de danse contemporaine en résonance avec la création « Viendra le temps du feu » qui est actuellement en résidence à Pont d'Aubenas. Une création portée par la compagnie L'Arrachée Belle et notamment Mylène May. On vous reparlera de ce spectacle en temps voulu. Mais là, la proposition, c'est de venir danser le 17 et le 18 octobre de 14h à 18h. Durant deux après-midi, Mylène proposera des ateliers, des outils en lien avec la nouvelle création de la compagnie. Un prétexte pour partager, découvrir, développer sa créativité, récolter, mais surtout danser et jouer ensemble. Aucun prérequis en danse n'est nécessaire, ce stage est ouvert à toutes et tous à partir de 15 ans. L'idée est que chacun et chacune trouve sa place, choisisse son degré d'implication. N'hésitez pas à contacter la compagnie pour toute question. Ça se passe le 17 et 18 octobre de 14h à 18h à Pont d'Aubenas et c'est un stage proposé par Mylène de la compagnie L'Arrachée Belle. L'adhésion annuelle est obligatoire au tarif de 5 euros.

Demain, c'est le retour des soirées fingerstyle au pas de côté pour la première rencontre. Et comme tous les deuxièmes jeudis du mois de la saison, rendez-vous à partir de 19h au café associatif de Mercué. Une soirée consacrée à la guitare et aux instruments à cordes de manière générale. Une scène ouverte, vous pouvez venir chanter, gratouiller ou autre, ou simplement écouter. Tout ça, c'est jeudi 10 septembre à partir de 19h au pas de côté à Mercué. Et si vous souhaitez participer à la scène ouverte, inscrivez-vous auprès de l'asso Fingerstyle et plus précisément de Christine au numéro suivant 04 75 89 04 69. Il y aura de quoi se restaurer sur place. L'entrée est à prix libre. Il faut simplement adhérer au pas de côté. C'est notre bon plan du jour. Samedi 12 septembre, c'est la fête de la 2J, l'accueil de jour à Villeneuve-de-Berg, aussi nommé Le Phare. Une journée portes ouvertes avec vide-grenier, rétro-gaming, atelier web, défis sportifs et puis buvette. Et de quoi se restaurer, il y aura aussi la projection d'un film intitulé Passage. Tout ça, c'est ce samedi au Phare à Villeneuve-de-Berg. Ce week-end, ce sont les 10 ans de Traderidera, l'association de bal folk. Et pour ces 10 ans, une grande fête est prévue. Il y aura du foro, du swing, du lindy hop et du tango. Et des ateliers, comme d'habitude, pour apprendre à danser. C'est samedi 12 et dimanche 13. Samedi, c'est à partir de 16h. Dimanche, à partir de 14h. Et donc il y aura bal foro, bal folk, ça c'est samedi, et puis dimanche, jam session trad, initiation au swing, lindy hop, initiation au tango, et à chaque fois des bals suivent les initiations. Et on termine bien sûr avec de quoi boire et manger. C'est au tarif de 20€ pour le samedi, 10€ pour le dimanche, et vous êtes attendu sur la place de Jaujac s'il fait beau. Si ça, en cas de pluie, l'événement sera partiellement rapatrié au moulinage de Chirolles. Ce week-end, c'est aussi la 17e édition du Festival de théâtre amateur au centre Le Bourneau à Aubenas, avec une programmation riche. Qui commence dès vendredi avec à 20h30 2054 Le Temps des Saucissons par l'impromptu théâtre. Samedi 12, il y aura Shakespeare Therapy à 14h30. Les Femmes qui, par l'Art 07, qui suivra donc Shakespeare Therapy, donc vers 15h30 à peu près. À 17h30, La Grande Dépression. À 20h30, Maligne. Et ça continue dimanche avec Situs Inversus à 14h, Le Secret à 15h et Poil aux pattes, c'est la guerre à 17h30. Plus d'infos sur le site aurateatreamateur.fr. Proposition musicale et artisanale du côté de Balazuc ce week-end avec les Balazucades. L'occasion de découvrir le travail d'artistes et d'artisans dans les rues et les maisons de Balazuc. Et puis le soir, il y a des concerts. Par exemple, Groove qui jouera à 19h sur la place Clovis Ranchin samedi soir, suivi de Mold et de DJ Indios. Dimanche, ça continue avec des ateliers et des spectacles. Ce sont les Balazucades qui se tiennent donc ce week-end à Balazuc, bien sûr. Et ce week-end, c'est aussi la suite et fin des agriculturels, des propositions de concerts dans les fermes ardéchoises par pile, la SMAC, scène de musique actuelle d'Ardèche.
Vendredi 11 septembre, ça se passe à la Brasserie du Soulier à Valvinière. Samedi 12 à la ferme de Charpelière à Désaigne. Et dimanche 13 à la ferme des Genêts à Arlebosc. Et ce sont trois concerts du trio Lojo qu'on va écouter pour clôturer cet agenda culturel.

0: On a écouté Valse étrange de Lojo. Lojo qui est à retrouver dans sa version trio ce week-end dans le cadre des agriculturels portés par la SMAC 07. Tout de suite, on retrouve un classique d'Audrey Vernon, son mariage avec un milliardaire.
1: Bonsoir, merci. Je suis tellement heureuse d'être ici en Suisse. Plus beau PIB par habitant du monde. Plus grand nombre de milliardaires par mètre carré. J'adore votre culture. Demain, je me marie.

J'en ai fait des posters. George Clooney, il est plus beau, mais il n'est pas dans la liste. Il n'y a pas d'acteur, pas de chanteur, pas de footballeur. Bizarrement, il y a un clown. Guy, un Québécois, le créateur du Cirque du Soleil. Lui, il est 2143e. Ben, c'est pas mal pour un cracheur de feu. Et puis lui, c'est un vrai milliardaire. Ses dernières vacances, il les a passées en orbite. Il n'y a que les ringards qui passent encore leurs vacances sur la Terre. Est-ce qu'il y a des gens dans la salle qui pensent que millionnaire, c'est riche? Ok, vous êtes vraiment pauvres. Millionnaire, c'est pas riche. Même multimillionnaire, c'est pas riche. Un type qui a 300 millions, on se dit, il est riche. Erreur, il lui manque encore 700 millions pour être le plus pauvre des milliardaires. Il ne le sera jamais. Pour compter jusqu'à 1 million, il faut 11 jours. Pour compter jusqu'à 1 milliard, il faut 31 ans. Ça n'a rien à voir. À partir de ce soir, je veux que dans vos têtes, millionnaire, ça rime avec prolétaire. Mbappé, prolétaire. C'est lui qui marque les buts, c'est pas un petit chinois qui court à sa place. S'il voulait être aussi riche que Bernard Arnault, il faudrait qu'il joue 1200 ans au PSG. Il va jamais y arriver, il va être crevé. Hein. Je peux pas vous apprendre à reconnaître un milliardaire dans une soirée. Il y a pas vraiment de signe. Par contre, je peux vous apprendre à reconnaître un pauvre s'il porte sur lui des marques que vous reconnaissez. Le petit cheval de Ralph Lauren, une Rolex, une Porsche, c'est un pauvre. Un milliardaire n'a pas de signe extérieur de richesse, en tout cas pas sur lui. Pour un milliardaire, un signe extérieur de richesse, ça commence à Chelsea, le club de football anglais. Non mais heureusement que je suis là pour vous indiquer les beaux partis. Sans moi, vous étiez tous bons pour des mariages d'amour. Un nom, un visage, un numéro. Elon Musk, première fortune mondiale. Il a 198 milliards. Si je voulais être aussi riche que lui en travaillant au SMIC français, il faudrait 5,5 millions d'années. Désolée, j'ai un peu la flemme. Un ouvrier pakistanais, il aurait dû commencer à bosser au Big Bang. Pour 44 milliards, il a racheté Twitter. Un truc gratuit. Il a longuement hésité. Pour 6 milliards, il pouvait éradiquer la faim dans le monde. Ou racheter la Lune pour s'en faire un ballon. Son obsession, c'est de sauver la planète avec des voitures électriques. La première chose qu'il a faite, c'est d'en balancer une en orbite. Et je sais pas ce qu'ils ont, les milliardaires, avec l'orbite. Oh, trop mignon, son dernier petit garçon, il l'a appelé AEAX12. J'adore ce prénom. Bon, il l'a pas baptisé, il l'a immatriculé. Bon, évidemment, les hommes, vous pouvez aussi épouser une milliardaire. Vous écoutez ce que je dis et vous transposez. Nous, on fait ça tout le temps. Bon, il y en a quand même moins. Il y a seulement 300 femmes milliardaires et 11 noires. Ah ouais, le wokisme n'a pas encore contaminé la liste de Forbes. Les Africains, ils n'ont pas chopé le truc. Par exemple, les Éthiopiens, c'est eux qui ont inventé le café. C'est une belle invention, le café. C'est la matière première agricole la plus échangée au monde. Le problème, c'est qu'ils ne l'ont pas déposé. Du coup, ils n'en voient pas la couleur, alors que Nestlé, c'est des Suisses, ils ont déposé. D'ailleurs, les trois hommes les plus riches de Suisse, vous savez qui c'est? C'est des migrants. Ils ont traversé l'Europe de Suède à pied. C'est les héritiers d'IKEA, l'association à but non lucratif. Oui, c'est le statut juridique d'IKEA, une fondation. C'est pour ça qu'ils ne payent pas d'impôts. Ben, moi, je trouve ça beau que vous sachiez que quand vous allez chez IKEA, vous donnez à des orphelins. Bon, le dernier secret pour épouser un milliardaire, c'est apprendre à parler jet. Par exemple, on ne prend pas l'avion à Roissy ou à Orly. Non, ça fait plouc. On prend l'avion au Bourget. Et puis on dit, mon chéri, t'as pas vu les clés du Falcon? Il faut que j'aille faire une course. Ah, tant que j'y suis, tu voudrais pas qu'on change d'avion? J'aime pas en avoir un de l'année dernière, j'ai l'impression de voler dans une vieille robe. Je viens de voir le dernier modèle de chez Bombardier, il est trop mignon, on dirait un porte-clés. 60 mètres carrés, tout en cuir. Et tu savais que c'est le seul jet capable de faire le tour de la Terre avec une seule escale? C'est génial pour aller chercher les enfants à l'école.

0: quand je pense que le kérosène des avions n'est toujours pas taxé alors que le diesel des pauvres l'est. Franchement, j'ai qu'un conseil à vous donner, les pauvres. Roulez en jet.
1: Et sur ces bonnes paroles, on file au point jeu. 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
2: Le jeu de la semaine s'appelle Flowers, direction la boutique Le Point Jeu, où j'ai rendez-vous comme chaque semaine avec Olivier.
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2: Alors aujourd'hui, on va parler du jeu Flowers, un jeu de cartes également, avec des cartes sur lesquelles il y a des petites fleurs, des couleurs et des chiffres.
4: Exactement, Flowers, c'est un jeu de Paul-Henri Agio illustré par Julie Gruet. Ça se présente sous la forme de petites cartes rectangulaires, donc je pense, on va être sur des cartes de 3 à 4 cm de côté, qui sont numérotées de 1 à 4 et qui sont présentes en 4 couleurs différentes, en jaune, vert, bleu et rouge.
2: Dans Flowers, chaque joueur va créer une zone de jeu devant lui en essayant d'associer les cartes de manière à marquer un maximum de points.
4: Le principe est tout simple. On va avoir 3 piles de cartes. 2 piles sur lesquelles la carte du dessus est visible. Et puis une pile où c'est face cachée. Et donc à mon tour de jeu, je choisis une carte, donc là j'ai le choix entre un 2 jaune, un 4 vert, ou bien si les deux ne me plaisent pas, je pioche face cachée et je découvrirai ce que j'ai. Hop, et je vais poser par exemple mon 2 devant moi, c'est au joueur suivant, et ainsi de suite. Quand ça revient à mon tour de jeu, bah, même chose, je vais venir choisir une carte, donc là j'ai le choix entre un bleu, un 4 vert ou face cachée, je me dis je vais prendre face cachée, et je vais venir le disposer orthogonalement par rapport à une carte qui est déjà présente. Mon objectif, il est double. On va jouer comme ça, chacun son tour, jusqu'à ce que l'une des piles soit épuisée. Quand l'une des piles est épuisée, il y a des cartes qui vont être éliminées de mon jeu. Tout simplement, par exemple, un 2 doit être à côté d'un autre 2. Les 4, il faut que j'ai 4 4 qui se touchent. Les 3, il faut que j'ai 3 3 qui se touchent. Les 1, il faut qu'ils soient en solo. Il faut que, si je reprends mes deux par exemple, il faut que un 2 soit strictement à côté d'un seul autre 2. C'est-à-dire que si j'ai un groupe de 3 2, je les perds.
2: Ça ne marche pas.
4: Ça marche pas. Les 1, il faut qu'ils soient tout seuls. Si mon 1 touche un autre 1, ça ne marche pas non plus. Donc ça, c'est y a un petit côté de démineur, on va dire. Ça, c'est la mécanique de comment je vais valider mes cartes. Et comment je vais scorer? Tout simplement, je vais scorer cette fois-ci avec la couleur. Et je vais scorer les zones de couleur de minimum 5 cartes adjacentes. Donc il faut à la fois que j'essaye de faire des ensembles de couleurs, puisque c'est comme ça que je vais marquer des points, mais il faut que je fasse attention aux valeurs des cartes pour pas qu'elles soient éliminées et qu'elles disparaissent à la fin, la fin de la partie. Il y a presque un petit côté un peu casse-tête, un peu sudoku presque dans les sensations qu'on va avoir en disant ok d'accord je le place ici, c'est un 2 donc j'ai validé mon 2, mais donc maintenant si je pioche mon 1, bah, je peux le mettre là comme ça j'essaye d'avoir une zone de bleu. Mmh. Et on va avancer comme ça pas à pas, donc ça fait pas partie des jeux sur lesquels on a beaucoup d'interactions avec les autres joueurs. Mmh. Clairement on est concentré sur son plateau et on va essayer d'être le plus efficace possible, mais c'est vrai qu'on ne va pas spécialement regarder ce qui se passe chez les autres, on va pas être taquin avec eux, chacun fait sa vie de son côté. Alors du coup, ça fonctionne très bien qu'on soit un, on peut même jouer tout seul avec une variante solo jusqu'à 4 joueurs, mais on retrouve ces petites sensations de casse-tête, quoi, avec quelque chose qui est assez accessible, parce que dès 7-8 ans, on comprend la mécanique, mais voilà, on va faire fonctionner les neurones pour essayer d'avoir les bons placements et d'être les plus judicieux possible sur les choix des cartes qu'on va prendre, quoi.
2: Alors après, il y a des petites étiquettes pour scorer, c'est ça ?
4: Ouais, c'est ça. Alors c'est un jeu qui va jouer en manches, oui. Donc plein de manches. Donc on va retrouver les noms qu'on va pouvoir marquer. Donc on va avoir la pénalité des cartes qu'on enlève, parce qu'en plus, c'est des cartes qui comptent pas, mais en plus, c'est des cartes qui nous font perdre des points. Donc c'est double pénalité. On va avoir le listing des différentes couleurs qui vont scorer. Et puis on a les petites cartes de bonus. Alors est-ce que j'en trouve une là? Par exemple, là j'ai un 4 avec un petit papillon jaune dans l'angle. Ça veut dire que si mon 4 est validé, parce qu'il est dans un groupe de 4-4, je marquerai un point de plus s'il est à côté d'une carte jaune. Donc c'est une contrainte supplémentaire, enfin une contrainte et un objectif de plus supplémentaire dans la façon dont je vais choisir les cartes et dont je vais essayer de les poser, quoi.
2: Et s'il n'est pas à côté d'une carte jaune, on l'enlève aussi comme...
4: Non, on ne l'enlève pas, mais juste tu n'auras pas le bonus de 1 point.
2: D'accord.
4: C'est un petit bonus de points qu'on a avec les papillons si on arrive à être avec les bonnes couleurs de fleurs côte à côte. Donc c'est pas une contrainte supplémentaire, c'est un bonus que je gagne si j'ai réussi à le respecter.
2: Qu'est-ce qui te plaît toi dans ce jeu ?
4: Moi ce que j'aime bien c'est le format, on est pareil sur un petit format rapide à jouer. Et puis ce côté casse-tête en fait. Et puis c'est du casse-tête progressif, c'est-à-dire que ça va, au début on joue avec une carte, et puis à la fin on va se retrouver avec une vingtaine de cartes, et donc il faut qu'on construise, voilà, est-ce que je prends des risques, est-ce que je rattaque une zone de 4, parce qu'une zone de 4 bah, c'est plus difficile à faire, parce qu'on va falloir trouver 4 cartes avec la même valeur, etc. Donc c'est vraiment du petit jeu sympa, voilà, en mode de concours de casse-tête, on est presque là-dessus, quoi. Et puis il y a la satisfaction qui est du coup sur ces jeux-là, autant dans les jeux où il y a de l'interaction, si je gagne ou je perds, je peux avoir la frustration de me dire c'est parce que
2: il s'est acharné sur moi
4: ou parce que j'ai pas eu telle ou telle carte. Et là, c'est vraiment la satisfaction du travail accompli, quoi. J'ai fait mon casse-tête tout seul et est-ce que j'ai réussi à bien optimiser et être meilleur que les autres, quoi. Et ouais, c'est, moi j'aime bien ce genre de petits jeux là, c'est tout simple, ça mange pas de pain. Et puis c'est pareil, on est sur des jeux à double lecture entre guillemets, c'est-à-dire qu'à la fois on peut le jouer vraiment de façon très, très accessible avec les grands-parents ou des enfants à partir de 7-8 ans, ou autant on peut y jouer vraiment en mode castrogne et je vais vraiment, vraiment réfléchir à optimiser au mieux mes actions, quoi.
2: Un jeu stratégique donc, Flowers est un jeu de réflexion très sympathique. Il y a finalement assez peu de règles et il est facilement accessible. Le jeu est disponible chez votre ludicaire albenacien.
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6: Hope means like tomorrow is going to be better. Like I'm having hope to feed my family in the future. Like last week, I never had hope that I would get this hope, but now I have it.
1: On entend des messages d'espoir tout droit venus de Lagos. Ezra Collective, le groupe londonien, égrène ses voix tout au long de son album. Album qui sortira le 11 septembre et nommé Here Because of Hope. Le projet est clair, on ne peut pas perdre espoir et Ezra Collective est là pour le nourrir, l'espoir. Avec son jazz hybride, né dans un Londres riche de ses diasporas africaines et caribéennes. Un album présenté comme celui du passage à l'âge adulte par les membres du groupe. En tout cas, ils n'ont rien perdu entre-temps de leur capacité à nous faire danser. On écoute dans quelques instants Jubilee Feeling. Un jubilé, c'est une fête marquant un intervalle de 50 ans. C'est l'anniversaire joyeux d'un événement dont les effets se prolongent dans le temps. Et si on remonte un peu plus loin dans l'histoire, le jubilé, c'est la libération des esclaves et l'annulation des dettes. De quoi nous inspirer ? On écoute Ezra Collective, Jubilee Feeling.

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1: RFI, 8h à Kinshasa, 9h à Paris et 10h à Kiev.
2: Andréane Mélard
1: et Julien Coquelrohem pour le journal.
3: Et à la une, les sanctions annoncées hier par une douzaine de pays contre les colonies israéliennes illégales en Cisjordanie occupée, mesure qualifiée d'ingérence électorale par le président du pays. Alors qu'Israël vote aux élections législatives dans un mois et demi, notre dossier du jour dans un instant à Jérusalem. Dans ce journal également, la multiplication des frappes russes à Kiev qui tranche un débat. Vieux de plusieurs années, la capitale va alléger son couvre-feu pour faciliter les déplacements. On part aussi en Suède, où la question de la taxation des ultra-riches s'invite dans la campagne électorale. En République démocratique du Congo, l'incendie meurtrier de ce week-end qui révèle les faiblesses du dispositif de secours à Kinshasa. Et puis du football et le début d'une longue campagne pour le PSG, le Paris Saint-Germain, de retour ce soir en Ligue des Champions pour tenter le triplé.
1: Face à l'expansion systématique des colonies et la hausse considérable de la violence des colons en Cisjordanie occupée, un tournant annoncé hier par une douzaine de pays.
3: Le Royaume-Uni, la France, le Canada et 9 autres pays européens promettent des sanctions contre le commerce avec les colonies israéliennes implantées illégalement et souvent violemment dans le territoire palestinien. 12 pays qui disent vouloir prendre des mesures et soutenir des sanctions à l'échelle de l'Union européenne. Paris, Londres et Ottawa annoncent déjà qu'ils vont interdire l'importation de produits en provenance des colonies et appliquer des sanctions ciblées. Bonjour Frédéric Misselin.
4: Bonjour.
3: En ligne avec nous de Jérusalem, Frédéric, la réaction d'Israël a été immédiate.
4: Oui, le consulat britannique à Jérusalem va être fermé sous 30 jours. 12 personnalités britanniques sont interdites d'entrer en Israël. Ce sont les mesures de rétorsion annoncées hier. Londres estime que le gouvernement israélien ferme les yeux sur le nettoyage ethnique en Cisjordanie. Les autorités israéliennes brandissent la carte de l'antisémitisme pour disqualifier ses propos.
3: Le président Isaac Herzog parle, lui, d'ingérence dans la campagne électorale et on va justement se pencher à présent sur le contexte politique en Israël, Frédéric, car les sanctions annoncées hier interviennent à un moment très particulier.
4: Oui, c'était hier la date limite pour les partis politiques israéliens pour déposer leur liste de candidats pour les législatives. Elles auront lieu le 27 octobre prochain, une élection cruciale. 38 partis sont en lice et 120 sièges de députés sont à pourvoir. Majorité absolue à 61 sièges, donc c'est un scrutin à la proportionnelle intégrale avec un seuil électoral à 3,25% des voix. En passant ce seuil, vous obtenez 4 sièges automatiquement, ce qui favorise les petits partis.
3: Le paysage électoral ne bouge pas vraiment pour l'instant. Il se résume à cette question, pour ou contre Benjamin Netanyahou ?
4: La coalition sortante est composée du Likoud, de partis religieux et ultranationalistes. 38% des Israéliens avouent dans les sondages qu'ils ont glissé à droite depuis le 7 octobre 2023. L'opposition est très hétéroclite. Elle va des libéraux nationalistes, comme Naftali Bennett, à la gauche social-démocrate de Yair Golan, en passant par le centre-droit de Gadi Eisenkot. Les partis arabes, eux, représentent 20% de la population israélienne.
3: Et pour l'instant, c'est le parti Yachar de Gadi Eisenkot et le Likoud qui font la course en tête dans les sondages.
4: Oui, ils oscillent entre 21 et 24 sièges, mais Gadi Eisenkot ne pourra rien faire seul. Le système électoral israélien oblige à des alliances pour former une coalition. Et Benjamin Netanyahou connaît cet exercice par cœur. Ofer Koenig est professeur de sciences politiques, chercheur à l'Institut israélien pour la démocratie.
5: Comme au foot, Netanyahou ne joue pas pour gagner. Il veut obtenir un match nul. Sa stratégie consiste donc à empêcher l'autre bloc dirigé par Eisenkot, de former un gouvernement. Car du point de vue de Netanyahou, une impasse politique est une bonne chose. Tant qu'il n'y a pas de nouveau gouvernement, il reste Premier ministre par intérim.
4: À 76 ans, c'est la 12e campagne de Benjamin Netanyahou qui a été Premier ministre pendant 19 ans.
3: Frédéric Misselin, merci beaucoup. L'avantage de l'expérience, mais le handicap des scandales pour Benjamin Netanyahou, le Premier ministre israélien dans la tourmente, alors que le journal israélien Haaretz a révélé qu'il aurait été prévenu par le président des Émirats Arabes Unis d'une attaque du Hamas à venir quelques jours avant le 7 octobre 2023. Il n'en aurait pas informé les services de sécurité israéliens. Information démentie par le bureau de Benjamin Netanyahou hier, alors que les Émirats se refusent, eux, à tout commentaire. Le pays précise toutefois qu'il communique les renseignements pertinents chaque fois que cela est nécessaire. Dans la région, l'escalade qui continue entre l'Iran et les États-Unis. Téhéran affirme avoir attaqué cette nuit une vingtaine de bateaux, dont deux navires militaires américains et une base américaine en Jordanie, en réponse à des frappes menées par les États-Unis contre cinq pétroliers iraniens hier. Une nouvelle poussée de fièvre au Moyen-Orient qui s'étend aussi sur les marchés du pétrole. Le baril frôle ce matin la barre des 100 dollars. À la une également une conversation d'une extrême franchise entre Donald Trump et Vladimir Poutine. Les mots du Kremlin pour évoquer ce coup de fil d'une heure entre les deux hommes, au cours duquel le président russe a assuré notamment n'avoir aucun plan agressif à l'encontre de l'Europe. Il est trop tôt pour évoquer une nouvelle rencontre entre émissaires, ajoute aussi Moscou, alors que Volodymyr Zelensky a évoqué hier de possibles discussions dans les prochaines semaines entre les négociateurs russes, ukrainiens et américains. La guerre continue en attendant. Deux morts dans une frappe russe à la frontière entre l'Ukraine et la Moldavie cette nuit. La Russie dit de son côté avoir abattu près de 600 drones ukrainiens. Et du côté de Kiev, la ville s'adapte aux bombardements de plus en plus fréquents. Le couvre-feu en vigueur depuis 2022 dans la capitale sera raccourci d'une heure à partir de demain pour faciliter le quotidien des habitants et leurs déplacements. Emmanuel Chaz.
6: À Kiev, entre les raids aériens russes à répétition, des infrastructures de transport précaires et interrompues lors de chaque alerte, il peut être difficile pour les Kieviens de regagner leur domicile le soir et l'assouplissement du couvre-feu devrait donc faciliter la vie aux résidents. Maya, une étudiante, résume.
7: Comme le couvre-feu va être raccourci, les transports publics fonctionneront un peu plus longtemps. En tout cas, il y aura plus de métro le soir. On dirait que c'est tout, parce que les horaires dans les centres commerciaux ou dans les autres branches ne vont pas du tout changer.
6: En plus du couvre-feu raccourci, le système d'alerte aérienne est repensé à deux niveaux et un nouveau code couleur sur les applications. Tania, une mère de famille, s'en réjouit.
8: Maintenant, on reçoit des alertes jaunes lorsque les drones sont particulièrement dangereux et des alertes rouges, ça c'est pour les attaques de missiles, les balistiques, quand c'est plus dangereux. C'est cool parce que quand l'alerte est jaune, on peut quand même prendre le métro.
6: Ce qui devrait faciliter la vie de certains ne fait pas forcément le bonheur des autres. En cas d'une alerte jaune, les magasins ne sont plus sommés de fermer, ni son personnel de se mettre à l'abri, une mesure qui suscite déjà des inquiétudes auprès des employés. Emmanuel Chaz, Kiev, RFI.
1: RFI 9h07 à Stockholm. Julien, la Suède a 4 jours de ses élections législatives.
3: Et le résultat plus qu'incertain, alors que l'opposition de centre-gauche, longtemps donnée favorite, perd de son avance dans les sondages face à la coalition de droite du Premier ministre sortant, soutenue par l'extrême droite. La campagne a tourné notamment autour des thèmes de l'immigration, de la santé et du pouvoir d'achat, alors que les inégalités progressent dans le pays, longtemps considéré comme l'un des plus égalitaires au monde, grâce à la redistribution et à un État-providence puissant. La Suède compte pourtant aujourd'hui des dizaines de milliardaires. Et la question de leur taxation s'est invitée dans la campagne, Otilia Ferré.
9: La Suède compte aujourd'hui 51 milliardaires, autant que la France, mais avec une population 7 fois plus petite. Depuis les années 90, le pays a supprimé plusieurs impôts sur le patrimoine et les successions. Anna Nelson, d'Oxfam Suède, se réjouit d'une prise de conscience naissante sur le sujet.
10: Sur la même période, on a aussi vu la pauvreté augmenter. Elle concerne aujourd'hui 730 000 personnes.
9: Ça représente près de 7% de la population.
10: Et elle a doublé en 5 ans. Selon les estimations actuelles, un impôt sur les milliardaires pourrait rapporter environ 50 milliards de couronnes suédoises, 4,5 milliards d'euros par an.
9: Gabrielle Zucman a mené une étude en Suède. Elle a montré que les 0,1% les plus riches du royaume ne payent que 20 à 25% d'impôts contre 40 à 50% pour le reste de la population. Selon son co-auteur David Seim, cela s'explique notamment par les revenus conservés dans leurs entreprises ou holdings moins taxés.
11: Si on avait conservé un système fiscal véritablement progressif, nous estimons que les recettes fiscales augmenteraient de 6 à 7% du PIB au lieu de 2 à 3%. Il s'agit d'un montant considérable.
9: Plusieurs partis de gauche réclament la mise en place d'une taxe sur les milliardaires, un impôt à 2% sur les fortunes dépassant 90 millions d'euros, ce qui concerne 500 personnes. La droite s'y oppose et le Parti libéral veut même doubler le nombre de milliardaires d'ici à 2036. Otilia Ferré, Stockholm, RFI.
1: C'était dans la nuit de vendredi à samedi à Kinshasa, la mort de 12 personnes dans un incendie survenu lors d'un mariage.
3: Un drame qui a notamment poussé le gouvernement congolais à ordonner donner le contrôle systématique des salles des fêtes, mais qui met aussi en évidence les faiblesses du dispositif de secours dans la capitale de la RDC, le manque de véhicules, de moyens et de prévention, Passion Ligaudy.
12: Les deux camions anti-incendie appartenant à la ville sont vétustes, en panne et considérés comme totalement amortis, indiquent des sources à l'hôtel des villes. Kinshasa a commandé une trentaine de nouveaux véhicules. Selon nos informations, 6 ont déjà été expédiés par bateau, mais leur date d'arrivée n'est pas précisée. En attendant, la ville recourt à une délégation de service. Des entreprises privées ont reçu des licences et doivent en contrepartie appuyer les secours. Avec la MONUSCO, la mission onusienne et la régie des voies aériennes, ses partenaires disposent de 13 camions selon nos calculs. La ville compte également 137 sapeurs-pompiers, mais ne dispose d'aucun engin municipal opérationnel. La réponse reste aussi freinée par le manque de prévention. Une source municipale cite le non-respect des règles d'installation électrique, l'absence d'extincteurs ou la présence d'appareils détériorés. Même lorsqu'ils existent, de nombreux occupants ne sauraient pas les utiliser. Côté infrastructure d'appui, la caserne centrale de la Gombe, une de 24 communes de Kinshasa, est rénovée à 90%. Deux autres sont projetées, Allier Changeur et Andjili, mais les travaux n'ont pas commencé. Faute de budget, explique une source gouvernementale. Dans une capitale de 24 communes, le défi consiste donc à renforcer simultanément la prévention, les équipements et la proximité des secours.
3: Patient Ligaudy.
1: En France, un ancien Premier ministre de nouveau devant la justice aujourd'hui.
3: Le procès en appel de l'affaire des assistants parlementaires du Modem au Parlement européen et le fondateur du parti centriste, François Bayrou, de retour devant les juges, ses co-accusés et le Modem avait été lourdement condamné en première instance. Lui avait été acquitté, mais les doutes émis par les magistrats pourraient cette fois lui coûter cher, Marie Casadebé.
13: Début 2024, François Bayrou ressort soulagé du tribunal correctionnel de Paris. Pour l'ancien Premier ministre, c'est la fin d'un cauchemar de 7 ans depuis les premiers actes d'enquête qui lui ont valu son départ précipité du ministère de la Justice. Mais le patron du parti Modem est relaxé au bénéfice du doute. À l'énoncé du délibéré, le président du tribunal précise que François Bayrou a probablement autorisé un système d'emploi fictif, mais qu'il est impossible à ce stade de le prouver. Ses co-accusés, eux, sont condamnés pour avoir utilisé entre 2005 et 2017 des fonds européens pour rémunérer des assistants parlementaires qui travaillaient en réalité pour le Modem. Si en appel, François Bayrou était finalement condamné, c'est surtout sa réputation et son héritage politique qui seraient entachés. Le triple candidat malheureux à la présidentielle a annoncé qu'il ne se représenterait pas en 2027, tout en souhaitant s'investir aux côtés d'un candidat centriste. François Bayrou sort déjà de plusieurs mois de débâcle. L'affaire Betarame, un scandale sexuel dans un établissement privé catholique, son départ de Matignon après un vote de défiance de l'Assemblée nationale et son échec aux élections municipales à Pau, dont il était le maire depuis 12 ans.
3: Marie Casadebé.
1: Et puis du foot et la suite aujourd'hui de la première journée des phases de poule de la Ligue des Champions.
3: Après la défaite 3-2 de Lille face au Betis Séville et la victoire du Real Madrid 2-1 face à Inter Milan hier soir, le tour ce soir du tenant du titre, le PSG de retour sur les pelouses européennes avec un premier match face au Slovan Bratislava, l'équipe parisienne par enquête d'un exploit, en l'occurrence d'un triplé qui marquerait l'histoire, Eric Mamrut.
14: C'est très difficile de gagner une déjà, gagner deux c'est encore plus, gagner trois c'est hyper difficile et très peu des équipes qui ont fait.
15: Elles sont trois équipes, précisément, Monsieur Marquinhos, à avoir déjà remporté trois Ligues des Champions d'affilée. L'Ajax d'Amsterdam, le Bayern Munich et le Real Madrid à deux reprises. Et pour espérer devenir la quatrième, le capitaine du PSG connaît la méthode.
14: Nous, on doit savoir que tout ce qu'on a fait et qu'on a gagné, c'est dans l'histoire et dans le passé. Si on veut gagner encore une fois, on doit maintenir notre niveau d'exigence parce que les autres équipes, on a vu, ils ont tous essayé d'améliorer les effectifs. Je pense qu'encore cette saison, ça sera encore plus difficile que les autres. Mais nous, on va se battre pour une nouvelle fois à gagner cette compétition.
15: Lors de ces deux conquêtes victorieuses, le PSG avait connu un début de campagne poussif, l'obligeant à passer par les barrages. Et cette année encore, le chemin risque d'être tortueux, prévient l'entraîneur Luis Enrique.
16: Je voudrais être dans les 8 premiers qualifiés et éviter les barrages. Mais avec les tirages au sort que normalement on a, c'est très difficile. Quand tu as ce type d'adversaire, tu vas avoir match de la souffrance, tu vas perdre des points et ce sera, comme les deux dernières années, difficile à qualifier.
15: Sortir de la phase de poule en dépit d'une concurrence féroce emmenée par le FC Barcelone, l'AS Rome ou encore Manchester City, et malgré un début de championnat qualifié de catastrophique en termes de résultats par Luis Enrique.
3: Deux points pris en trois matchs, c'est en effet le maigre bilan du PSG en Ligue 1 en ce début de saison, mais place donc à la Ligue des Champions ce soir. Il faudra faire mieux. PSG, Slovan, Bratislava, c'est un match à suivre en direct et en intégralité sur RFI. Rendez-vous à partir de 19h, temps universel.
1: Julien Coquel-Rohem, on passe à la presse. La une de la revue de presse internationale, Frédéric Couteau, la dégringolade du niveau scolaire.
17: Oui, en France, en Europe et même quasiment partout dans le monde, c'est la...
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3: Parle du CIDFF, Centre d'information sur les droits des femmes et des familles, qui a bien sûr son antenne en Ardèche et plus précisément à Aubenas. La mission du CIDFF, c'est d'accueillir, d'informer et d'accompagner les femmes dans différents aspects de leur vie. Une mission d'intérêt général confiée par l'État. L'objectif annoncé est de favoriser l'autonomie sociale, professionnelle et personnelle et de promouvoir l'égalité. Parmi les missions du CIDFF, il y a donc accueillir, écouter, informer et orienter les personnes sur leurs droits. Vous pouvez donc demander des entretiens individuels d'information et d'orientation sur le droit de la personne et de la famille, sur ce qui concerne le mariage, le concubinage, le PACS, le divorce, la rupture, la pension alimentaire, l'autorité parentale, l'adoption, etc. Mais aussi sur des questions de violence, droits et recours possibles sur le plan civil et pénal, dans le cadre de violences conjugales et intrafamiliales, de violences au travail, ou encore de violences dans l'espace public. Mais vous pouvez aussi poser des questions au CIDFF concernant le droit du travail, contrat, licenciement, rupture conventionnelle, et puis sur le droit pénal, le droit de la consommation ou encore le droit au logement. Les juristes du CIDFF de l'Ardèche répondent confidentiellement et gratuitement à vos questions. Ces informations, elles sont délivrées soit avec un rendez-vous physique en vous rendant dans les locaux du CIDFF, soit lors de permanences téléphoniques. Pour en savoir plus, vous pouvez contacter le CIDFF via le secrétariat au 04 75 93 31 70 04 75 93 31 70. Vous pouvez contacter les juristes du CIDFF pour poser des questions sans forcément entrer directement dans des logiques judiciaires.

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1: Nous connaissons quelques femmes aventurières, mais à leur lecture, je n'ai fait que me sentir minuscule. N'ont-elles peur de rien, même la nuit dans les gares routières vides ? Sont-elles simplement plus fortes que moi ou bien ont-elles été plus stratégiquement éduquées à ne pas se sentir des femmes a priori plus en danger ? Peut-être qu'elles ne doutent jamais. On dirait même qu'elles ne pleurent vraiment pas souvent. Qu'elles ne se sentent pas inadéquates, ni incapables, ni faibles, ni vulnérables. Alors où est-ce que ça s'attrape la bravoure ? Ce qui me fait peur semblerait être pour elles de l'ordre du détail. Peut-être que tout ça est dans ma tête. Suffirait-il de me dire que je me fais des films, que rien de mes angoisses n'est rationnel, que ça ne dépend que de moi de prendre mon courage à deux mains ? Suis-je la seule à avoir peur à renoncer, à ne pas me sentir capable, à abandonner, à trembler, à avoir le cœur qui bat beaucoup trop fort ? L'affaire n'est pas tant de faire du vélo ou d'aller je ne sais où. L'affaire, c'est d'avoir été socialisée femme dans un univers d'hommes et d'essayer d'en guérir. L'affaire ici, c'est d'occuper dehors, d'alimenter de nouveaux imaginaires non masculins de l'aventure, de se rendre le dehors accessible pour que nous puissions toutes, si tel est notre désir, nous y aventurer, seules ou entre nous, paisibles comme le sont les hommes que j'ai croisés sur la route, avec pour seul souci ce qu'on trouvera à manger. L'affaire, c'est de se déshabiller de tous les codes qui nous débordent la tête et le corps, relever le front et se faire la place. Ensemble, avec nos armes merveilleuses, avec nos muscles, nos corps, nos mots, nos amitiés sacrées. Parce que le courage ou le bullshit de la confiance en soi ne sont pas des traits essentialisables à l'une ou l'autre personne. C'est une affaire collective. Des alliés sur la base d'air qui renvoient la force quand elle vient à manquer. D'autres inspirantes qui montrent le possible, qui ouvrent la voie. D'autres qui soutiennent, d'autres parés pour la bagarre, d'autres encore qui aiment et sécurisent. Voilà l'affaire. Chacune avec nos armes merveilleuses, récupérer dehors et tenir le siège. C'est un extrait de « Nous ne serons plus des chaperons rouges, manuel féministe pour occuper dehors » de Stéphanie Durdilly, une autrice qui sera présente ce vendredi au tiers-temps pour vous rencontrer et discuter de son livre avec vous. Un printemps de Stéphanie Durdilly part seule en direction de l'Albanie à vélo. Et sur la route, elle a peur de tout. Et pourtant, il ne lui arrive rien. De ce paradoxe naît une réflexion incisive sur la peur du dehors, sa construction sociale et genrée, et ses conséquences très concrètes sur nos corps et nos vies. Son livre explore la construction de ces peurs chez les personnes qui subissent le sexisme, mais aussi plus largement ce qui fait que les espaces extérieurs semblent toujours aujourd'hui exclure une majorité de la population. Stéphanie Durdilly en parlait avec Colline au micro de La Vagabonde, car cette semaine, notre magazine culturel lui est consacré. On écoute un extrait.
2: Un autre jeune homme qui s'appelle Omar sur X qui a filmé, il était lui dans la forêt. Et donc c'est pareil, une personne non blanche, il était dans la forêt à côté d'un torrent et puis il a écrit sur X en postant la vidéo « Venez les gars, sortez de votre quartier, ça m'a ouvert les yeux, voilà ». Et là, il y a eu une quantité incroyable de commentaires absolument racistes qui disaient « Mais c'est le seul endroit où on est tranquille, où vous n'êtes pas là, s'il vous plaît, pas de cris de bêtes, pas de cris d'animaux ». Enfin, c'était d'un racisme puant, mais ça rappelait aussi toutes ces période même de l'esclavage finalement où le territoire français n'était pas accessible aux gens de couleur entre guillemets comme il disait dans les lois à l'époque.
3: Oui, en tout cas moi je trouve que cette exclusion des personnes racisées, des classes populaires du monde de l'outdoor comme tu le formules dans ton livre, c'est quelque chose dont j'avais pas complètement conscience avant de lire ces pages. Et ce qui a contribué aussi à cette prise de conscience, c'est le mouvement qui a eu lieu cet été avec la trend On arrive, la tendance sur les réseaux sociaux. Cette trend, c'est une réponse, une riposte face à ces commentaires racistes dont tu parles, face aux personnes qui publient des photos de montagne en écrivant qu'ils se réjouissent de ne pas y croiser de femmes voilées ou de « wesh wesh » entre guillemets. Hein. Ça, c'est les mots qu'on peut retrouver mot pour mot sous certaines photos sur les réseaux sociaux. Et donc, les voyageurs non blancs, ils sont ripostés avec cette trend qui s'appelle « On arrive » où ils écrivent cette simple phrase sous leur propre photo de rando. Et ça fait du bien, cette riposte. Toi, qu'est-ce que t'en penses de ce mouvement
2: Moi, je le trouve hyper joyeux. Je trouve aussi que les conflits qui révèlent sont justement hyper révélateurs de tout ce qui est dit dans le livre aussi. C'est-à-dire qu'en fait, on continue de croire que l'espace extérieur est un espace réservé aux élites, aux hommes et aux gens qui ont un certain pouvoir d'achat. Et je pensais en venant ici que cette traîne-là, moi, en fait, finalement, ça m'évoque carrément le « on est là » des Gilets jaunes. Où là, on est sur une problématique de classe, plutôt, mais qui... finalement, enfin, tout ça, le livre ou cette traîne, on arrive ou le, on est là, c'est en fait, on va récupérer le terrain, quoi.
1: Alors, rendez-vous vendredi à 19h à la librairie du Tiers-Temps, 34 boulevard Gambetta à Aubenas, pour découvrir ce livre et en discuter avec son autrice, Stéphanie Durdilly. En attendant, vous pouvez retrouver l'émission La Vagabonde dans son intégralité sur les ondes d'Info RC, le mardi, c'est à 19h, mercredi à 10h30, et vendredi à 13h et 17h.

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3: On commence cette revue de presse du mercredi 9 septembre avec la une de Mediapart. Sanctions contre Israël, le Canada, la France et le Royaume-Uni vont enfin interdire les importations depuis les colonies. Dans une déclaration commune, 12 gouvernements, dont 8 membres de l'Union européenne, ont annoncé leur intention de restreindre le commerce en provenance des colonies israéliennes. Le gouvernement britannique se distingue avec des mots forts contre le nettoyage ethnique en Cisjordanie. Un article de Cédric Vallée à retrouver dans Mediapart ce matin. Et puis à la une de tous vos journaux en ce mercredi 9 septembre, les résultats de l'enquête PISA, le programme international pour le suivi des acquis, résultats qui ont été publiés par l'Organisation de coopération et de développement économique, OCDE, mardi 8 septembre. Et la France enregistre des résultats parmi les plus faibles réalisés. C'est la une, donc on le disait, de Libération qui titre « En chute libre ». Les résultats de l'enquête confirment les mauvais résultats des jeunes Français et Françaises, notamment en lecture. Le journal précise que l'usage des écrans est montré du doigt. Même chose à la une du Monde. Elle révèle une chute des compétences en mathématiques et en compréhension de l'écrit dans l'ensemble des pays de l'OCDE. La France s'inscrit dans la moyenne avec des scores au plus bas depuis 20 ans. Et ce que soulève l'Humanité et Mediapart, c'est que, comme d'habitude, l'enquête annonce des résultats mais ne se penche pas tellement sur les raisons liées à ces résultats. C'est ainsi que l'Humanité titre « Comment l'enquête internationale PISA confirme le décrochage des élèves français tout en passant ses causes sous silence ». Elle ne dit rien des politiques qui ont conduit à ces résultats. Mediapart consacrait hier une émission à l'air libre à cette question et titre ainsi « Nos politiques ont renoncé au rôle social de l'école ». À l'air libre, on le rappelle, c'est une émission portée par Mediapart en accès libre sur YouTube et sur le site du journal. Une émission qui accueillait sur son plateau Céline Alvarez, pédagogue, Philippe Mérieux, pédagogue également, Sophie Vénétité, qui est professeure de sciences sociales et économiques et secrétaire générale du SNES-FSU, Julia Combe, qui est enseignante, et enfin Mathilde Gohanec, journaliste à Mediapart. Que nous apprennent réellement ces tests sur l'état de l'école française? Faut-il leur donner autant d'importance? Et comment faire pour lutter contre les inégalités sociales? Derrière ces chiffres se dessine surtout une école française inégalitaire, où le milieu social détermine, plus qu'ailleurs,

chances de réussite? Est-ce qu'il faut revoir notre pédagogie, enseigner autrement, ou s'agit-il d'abord et avant tout d'une question de moyens? Ce sont les questions que pose cette émission présentée par Samia Deschir pour Mediapart. Et nous, on arrive à la fin de cette revue de presse. On écoute Usi Freija, Anger.

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2: Cette semaine, dans Séquence évasion, nous sortons de l'Ardèche. Mais n'allons pas bien loin, nous partons dans le Vercors, direction le col de la Bataille, sur le plateau d'Ambel. C'est environ 2 heures de route d'Aubenas. Alors pourquoi le plateau d'Ambel? Déjà parce que c'est très beau, nous sommes ici à plus ou moins 1300 mètres d'altitude, une grande prairie bordée de forêts et surplombée d'une mini-chaîne montagneuse pose un décor hors du temps et surtout de la civilisation. Ici se cache le Grand Cerf, idéal de s'y aventurer en période de brame entre le 15 septembre et le 15 octobre pour les observer sans vraiment les chercher dès la tombée de la nuit. Il n'en reste pas moins que le grand mammifère est visible tout au long de l'année. Sur le plateau d'Ambel se trouvent 3 refuges en accès libre toute l'année, équipés d'un poêle et de bois fournis toute l'année et de toilettes sèches. Pas d'électricité, pas de matelas, pas d'eau potable, pas de couverture, il faut vraiment venir avec votre propre équipement. Et autour du refuge, de belles balades vous permettront d'accéder à une vue imprenable sur tout le Diwa, sur la vallée du Rhône, même sur le plateau ardéchois. Et pour les amateurs de grandes randonnées, le tour du Vercors se fait en 20 jours en passant par le plateau d'Ambel. Les refuges sont accessibles aussi en hiver, en raquette ou en ski de randonnée, parfois à pied dans la neige, si la neige est bien tassée. Alors attention tout de même à bien regarder la météo avant de partir. Le plateau d'Ambel, c'est une sortie idéale pour un week-end pleine nature, entre amis ou en famille. C'est un petit air de vacances pour déconnecter totalement. Bref, il faut y aller.
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0: Bonjour à tous. Aujourd'hui, je suis en studio avec Stéphanie Durdilly, autrice du livre « Nous ne serons plus des chaperons rouges ». Bonjour Stéphanie.
1: Bonjour.
0: Alors, tu viens de sortir ce premier livre aux éditions Le Passager clandestin. « Nous ne serons plus des chaperons rouges, manuel féministe pour occuper dehors ». Ça va être le sujet de cette émission d'une trentaine de minutes, ou peut-être plus. On va commencer par occuper l'antenne avant d'occuper dehors. Et si tu es là aujourd'hui, c'est aussi pour annoncer la rencontre qui aura lieu le vendredi 11 septembre à la librairie du Tiers-Temps à Aubenas, à 19h. Et tu m'as dit que c'était ta première rencontre en librairie, si je ne m'abuse. Alors comment tu te sens à l'approche de ce rendez-vous ?
1: Eh bien, je suis plutôt à la fois intimidée et excitée, puisque ça va être la première fois que je vais rencontrer des personnes qui peut-être ont déjà lu le livre, même s'il est sorti il y a une dizaine de jours, et où on va pouvoir échanger collectivement sur les problématiques qui sont à l'intérieur.
0: On vous donne donc rendez-vous le vendredi 11 septembre à 19h à la librairie du Tiers-Temps. C'est la librairie qui est située 34 boulevard Gambetta à Aubenas. Pour cette rencontre avec toi, Stéphanie Durdilly, c'est une rencontre qui est ouverte à tout le monde et il y aura un échange aussi avec le public. Vous pouvez venir que vous ayez lu le livre ou non. Et ça sera l'occasion aussi de le découvrir et d'échanger autour de ces questions et de ce livre, « Nous ne serons plus des chaperons rouges ». Ce livre, il part d'un constat. C'est quelque chose d'assez intime et en même temps de hyper collectif. Notre rapport au dehors, en tant que femme ou en tant que personne sexisée, alors là j'entends sexisée, c'est-à-dire une personne qui vit des discriminations liées au sexisme. Donc ce rapport au dehors, eh bien, il est empêché par les mécanismes du patriarcat. Est-ce que tu peux expliquer ce que ça veut dire et comment tu as eu cette prise de conscience ?
1: Alors la prise de conscience, elle a été assez naturelle dans le sens où je suis beaucoup sortie à vélo ou en randonnée avec des camarades de genre masculin, et je voyais bien que quand eux, ils partaient seuls, et ça ne créait vraiment aucune angoisse, leur principale problématique, c'est de savoir qu'est-ce qu'ils vont trouver à manger. Et pour avoir fait l'expérience, moi, toute seule, tout est absolument une source d'angoisse. Donc trouver à manger, évidemment, mais trouver un endroit où dormir, et savoir comment m'habiller, et savoir comment interpréter chaque micro-signal que je peux voir chez les autres personnes que je croise, interpréter des regards, des paroles, le ton des voix des personnes que je rencontre, etc. Et donc je voyais bien qu'il y avait quelque chose de, une forme d'injustice là-dedans, liée à notre genre ou à notre socialisation genrée, en tout cas.
0: Oui, il y a une anecdote que j'ai trouvée très parlante dans le livre. C'est le moment où tu vas acheter ton casque de vélo avant ton voyage, puisque le point de départ de ce livre, c'est aussi un voyage que tu fais à vélo vers l'Albanie. Je vais lire ce passage, si ça te va. Alors, c'est page 87. Tout en me considérant comme moins capable, je travaille aussi à me faire la plus petite possible, à me rendre invisible. Avant mon départ pour l'Albanie, je décide d'acheter un casque de vélo. Je me rends au magasin et au rayon casque, j'hésite, ce qui fait venir le vendeur jusqu'à moi. Il me demande ce que je cherche, et je lui désigne un des casques, orange fluo, en lui expliquant « Je voudrais un casque comme celui-ci, mais en noir, pour qu'on me voie le moins possible. » Ah oui, ne pas être vu. C'est une drôle de conception de la sécurité routière, me répond-il. Je ne m'étais même pas rendu compte de l'absurdité de ma demande. Pour moi, pourtant, c'était évident. Je partais seule, loin, dans l'inconnu. Et ce que je voulais avant toute chose, c'était passer inaperçu. C'était qu'on ne me remarque pas. Sous-entendu, qu'on ne remarque pas mon corps de femme et donc ma vulnérabilité. Et là, il y a aussi toute une critique de la notion de vulnérabilité que tu vas développer dans ton livre. Est-ce que tu as envie de réagir à cet extrait ?
1: Oui, bah, ça m'évoque justement cette chose-là qui est typique des personnes sexisées, mais c'est que, je ne sais plus qui est la personne qui a formulé ça exactement, mais c'est qu'on nous regarde trop et on nous voit trop peu. C'est-à-dire que socialement, on n'existe pas en tant que sujet, en tant que personne pensante. Je sais pas, dans le monde du travail ou dans les médias ou dans la culture, enfin à peu près... dans tous les environnements. Par contre, on nous regarde en permanence, on est scruté en permanence, on existe en tant qu'objet, en tant que chose à mater, à regarder et à consommer.
0: C'est cette objectification aussi qu'on retrouve dans le conte du petit chaperon rouge, rien que dans le titre, avec cette idée qu'on n'entend pas le nom de l'enfant, on n'entend pas le fait que c'est une personne, mais un petit chaperon rouge. La question que je te pose, c'est comment les contes, les mythes, les histoires qu'on nous raconte, elles viennent façonner nos imaginaires et nos représentations du dedans et du dehors.
1: D'une manière tout à fait perverse, je dirais. Moi, je m'en suis rendu compte justement en commençant à réfléchir à ça, en commençant à me demander pourquoi j'ai absolument peur de tout quand je suis seule dehors dans la forêt. Et d'une manière générale, je me suis rendu compte justement que le monde imaginaire, culturel, médiatique dans lequel j'ai grandi me racontait sans arrêt ces histoires-là d'un dehors qui serait dangereux et de petites filles auxquelles je m'identifiais qui seraient fragiles et en danger. Donc il y a évidemment le grand classique du petit chaperon rouge où c'est une petite fille qui traverse la forêt et sa mère lui dit très bien de faire attention, de ne pas parler aux inconnus, etc. Et puis elle rencontre le loup, et voilà, c'est cette idée-là que la forêt est extrêmement dangereuse, qu'il ne faut pas parler aux inconnus. Et puis après, d'une manière plus générale aussi dans la culture populaire, les films qu'on a pu voir étant adolescente, donc moi je suis née dans les années 80, c'est aussi toujours ce schéma-là de femmes fragiles qu'il faut protéger ou qui sont en danger quand elles sont à l'extérieur. Et donc de grandir dans cet environnement-là, dans cet environnement culturel et médiatique, ça va forcément influencer notre idée du monde, puisqu'on fait l'expérience des choses pour acquérir de la connaissance, mais on a aussi une connaissance qu'on acquiert par tout ce qu'on va consommer, entre guillemets, culturellement ou médiatiquement. Et donc ça nous donne une idée, à mon sens, faussée de qu'est-ce qui est la réalité du monde.
0: Et au sujet du petit chaperon rouge, puisque ton livre s'appelle « Nous ne serons plus des chaperons rouges », c'est intéressant que tu parles de ce conte, puisque on peut aussi l'interpréter comme un avertissement contre l'inceste, les violences qui se passent à l'intérieur des foyers la plupart du temps, et justement non pas dans ce dehors qu'on nous apprend à tant redouter. C'est Lucille Nova qui a publié l'essai « De grandes dents, enquête sur un petit malentendu », où elle voit un contresens dans l'interprétation qu'on fait généralement du petit chaperon rouge, un contresens qui est en fait lié à ce tabou qui existe dans notre société autour de l'inceste. Parce que dans Le Petit Chaperon Rouge, les personnages du conte mettent en garde la petite fille contre les dangers de la forêt, et c'est finalement dans la maison de sa grand-mère que l'enfant se fait dévorer par celui qui a l'apparence d'un aïeul et d'une personne qui serait censée la protéger. Et ce malentendu, ce contresens, il fait complètement écho à cet écart dont tu parles dans ton livre. Pourquoi on nous apprend à avoir autant peur du dehors et on ne nous dit pas, ou si peu, que la majorité des violences sexistes se déroulent dans les foyers, et en particulier à l'intérieur du couple hétérosexuel. Ça, c'est quelque chose aussi dont tu parles dans ton livre. C'est quoi les chiffres qui supportent ces réalités, ou en tout cas, quelles sont ces réalités ?
1: Il y a un passage dans le livre où je parle de ce marronnier médiatique qui est le meurtre de joggeuse. C'est-à-dire qu'à peu près une fois par an, en France, les médias vont relater pendant à peu près une semaine une histoire terrible qui est souvent l'histoire d'une femme qui serait sortie faire son jogging et qui aurait été violée, voire tuée par un inconnu. Statistiquement, ça, sur les... j'ai plus exactement les chiffres, mais mettons sur les 10 dernières années, on compte en moyenne un meurtre par an, un meurtre de joggeuse. En parallèle, on peut compter en moyenne ces 10 dernières années aussi 125 féminicides, donc 125 meurtres de femmes par leur mari ou ex-mari ou ex-compagnon par an. Donc il y a quand même 125 fois plus de femmes tuées par leur compagnon que de femmes tuées dans la forêt. Et là, je parle uniquement de personnes qui sont tuées, mais sinon, en France, par jour, c'est 600 femmes qui sont agressées sexuellement par leur conjoint ou ex-conjoint. Je nie pas du tout qu'il n'y a pas de danger. Il peut y avoir agression dans la forêt, effectivement, quand on fait son jogging. Mais moi, ce qui me questionne et ce que je mets en avant dans ce chapitre-là, c'est la disproportion de l'intérêt médiatique sur les différentes façons d'être tué par un homme. C'est-à-dire qu'on va surmédiatiser le meurtre d'une femme dans la forêt par un inconnu et complètement passer sous silence les meurtres de femmes par le conjoint ou ex-conjoint. La conséquence de tout ça, c'est que, en tant que femme, on va finir par penser qu'il est extrêmement dangereux d'aller courir dans la forêt et ne jamais douter du risque qu'il y a de cohabiter avec un homme ou de vivre une relation hétérosexuelle.
0: Et dans ton livre, tu montres aussi que ce rapport au dehors empêché, il concerne les femmes et les personnes sexisées, et aussi d'autres minorités, notamment les personnes racisées. Donc de la même manière que j'ai employé tout à l'heure « sexisées », j'emploie « racisées » pour parler des personnes qui vivent des discriminations liées au racisme. Est-ce que tu peux nous en dire un peu plus sur cette partie ?
1: Oui. Alors moi, je suis une personne blanche. J'ai pris conscience de ça, je ne sais plus exactement te dire, c'était il y a 2 ans peut-être, ou 3 ans, au moment où Inox Tag, qui est Inès Benazouz, le youtubeur, a sorti son documentaire Kaizen sur son ascension de l'Everest et qui a fait en fait un tollé parce que ça a été complètement décrié par la communauté de sportifs et de montagnards. Simplement parce que Inox Tag était une personne non blanche, un jeune homme non blanc qui venait sur un terrain préservé où seule l'élite mondiale, donc forcément l'élite masculine blanche de la Terre pouvait fréquenter.
0: Exploiter,
1: ouais, complètement. Et donc de ce tollé, là, moi, ça m'a fait poser des questions. Il y a plusieurs articles qui sont sortis, je pense notamment à celui de Nicolas Framont, justement, sur la question dans le magazine Frustration. Et ça a permis de mettre en lumière cette problématique-là. Il y a eu aussi un autre jeune homme qui s'appelle Omar sur X qui a filmé, il était lui dans la forêt. Et donc c'est pareil, une personne non blanche. Il était dans la forêt à côté d'un torrent et puis il a écrit sur X en postant la vidéo... venez les gars, sortez de votre quartier, ça m'a ouvert les yeux, voilà. Et là, il y a eu une quantité incroyable de commentaires absolument racistes qui disaient « mais c'est le seul endroit où on est tranquille, où vous n'êtes pas là, s'il vous plaît, pas de cris de bêtes, pas de cris d'animaux ». Enfin, c'était d'un racisme puant, mais ça rappelait aussi toutes ces périodes, même de l'esclavage finalement, où le territoire français n'était pas accessible aux gens de couleur, entre guillemets, comme ils disaient dans les lois à l'époque.
0: Oui, en tout cas, moi, je trouve que cette exclusion des personnes racisées, des classes populaires du monde de l'outdoor, comme tu le formules dans ton livre, c'est quelque chose dont je n'avais pas complètement conscience avant de lire ces pages. Et ce qui a contribué aussi à cette prise de conscience, c'est le mouvement qui a eu lieu cet été avec la trend « On arrive », la tendance sur les réseaux sociaux. Cette trend, c'est une réponse, une riposte face à ces commentaires racistes dont tu parles. Face aux personnes qui publient des photos de montagne en écrivant qu'ils se réjouissent de ne pas y croiser de femmes voilées ou de « wesh wesh », entre guillemets. Hein. Ça, c'est les mots qu'on peut retrouver mot pour mot sous certaines photos sur les réseaux sociaux. Et donc, les voyageurs non blancs, ils sont ripostés avec cette trend qui s'appelle « on arrive », où ils écrivent cette simple phrase sous leur propre photo de rando. Et ça fait du bien, cette riposte. Toi, qu'est-ce que t'en penses de ce mouvement
1: Moi, je le trouve hyper joyeux. Je trouve aussi que les conflits qui révèlent sont justement hyper révélateurs de tout ce qui est dit dans le livre aussi. C'est-à-dire qu'en fait, on continue de croire que l'espace extérieur est un espace réservé aux élites, aux hommes et aux gens qui ont un certain pouvoir d'achat. Et je pensais en venant ici que cette traîne-là, moi, en fait, finalement, ça m'évoque carrément le « on est là » des Gilets jaunes. Où là, on est sur une problématique de classe, plutôt, mais qui... finalement, enfin, tout ça, le livre ou cette trend « on arrive » ou le « on est là », c'est en fait « on va récupérer le terrain ».
0: Et oui, ton livre, c'est quand même, il a quand même un sous-titre « Manuel féministe pour occuper dehors ». Il s'agit d'occupation. Hein.
1: Mais voilà, mais c'est des problématiques de genre, c'est des problématiques de race et c'est aussi des problématiques de classe. Et que, en fait, l'ennemi, il est clairement identifiable et il est commun.
0: Et alors, c'est quoi l'ennemi ?
1: L'ennemi, ça va être l'élite dominante. L'homme blanc riche qui s'approprie, qui s'accapare cet espace.
0: Et les systèmes qui vont supporter sa domination.
1: Oui, qui le défendent, qui organisent, qui s'octroient le pouvoir et qui distribuent le pouvoir d'une manière totalement inégalitaire. Oui.
0: Et dans ton livre, tu parles aussi de notre rapport genré au sport, de comment les institutions sportives ont besoin de construire deux genres bien distincts, les femmes, les hommes. Cette division des corps en deux genres bien binaires, tu montres qu'elle sert à asseoir le pouvoir d'un genre sur un autre. Et tu montres aussi que finalement, cette division binaire, elle est mise à mal par la biologie. Est-ce que tu peux nous expliquer ça ?
1: Oui, c'est une question qui est révélée notamment par les tests de féminité qui sont effectués sur les corps de femmes qui sont trop performantes. Puisque, en fait, une femme trop performante pour les institutions sportives, c'est quelque chose d'extrêmement inquiétant. Et on se dit, mais si cette femme est si puissante, alors ce doit être un homme. Et on instaure des choses qui ne sont pas drôles du tout, qui ont été au départ un contrôle des parties génitales, donc un contrôle visuel, pour s'assurer que les personnes détenaient bien un clitoris en bonne et due forme. Ensuite, elles se sont rendues compte que c'était peut-être un peu intrusif et elles sont passées à des tests de hormonaux, en fait, de taux d'hormones, mais quand même avec qui posent certains problèmes, parce que en fait, les femmes peuvent avoir de la testostérone, mais les institutions ont décidé d'un certain taux, au-delà duquel, en fait, ce n'étaient plus des vraies femmes. Et ça a été le cas de Caster Semenya, donc un des cas les plus médiatisés récemment. Caster Semenya, c'est donc une athlète qui a trop de testostérone. Et pour continuer à pouvoir concourir, on l'a obligée à prendre un traitement hormonal afin de faire baisser son taux de testostérone afin qu'elle devienne une vraie femme.
0: Et ça, c'est fou parce que les hommes n'ont pas à faire de test de testostérone avant de avant de concourir à une compétition sportive.
1: Ben non, parce que quand on est plein de testostérone et qu'on est extrêmement puissant, on est évidemment un homme. C'est la définition sociale de ce qu'est un homme.
0: Et ce que tu montres aussi, c'est qu'en fait, c'est pas toi qui le montres, hein, c'est des biologistes que tu cites, que tu sources, qu'en fait, il n'y a pas d'adéquation entre la réalité chromosomique de quelqu'un et son taux d'hormones et ses parties génitales. Enfin, qu'en fait, quand on essaye de faire ces tests, en fait, dans les compétitions sportives, on se rend compte que c'est hyper compliqué parce que cette réalité de deux genres binaires, de deux sexes binaires, en fait, biologiquement, elle est impossible à prouver.
1: Oui, oui, la biologie prouve qu'il n'y a pas seulement les chromosomes XX ou XY, mais une infinité de combinaisons possibles. Et ça, ça pose des gros problèmes, justement, à l'institution sportive parce qu'il y a plein de personnes qu'elle ne sait pas où classer. Et donc c'est quand même un monde parce qu'on se rend compte là que la binarisation des genres est une vraie construction sociale, mais qu'on se donne un mal fou jusqu'à droguer des personnes pour maintenir ce fantasme-là d'une binarisation des genres plutôt que de simplement faire le constat qu'il n'existe pas seulement des hommes d'un côté et des femmes de l'autre et adoucir l'ensemble des pratiques et de la vie en général des êtres humains.
0: Et au sujet de ces assignations de genre, il y avait un autre extrait de ton livre « Nous ne serons plus des chaperons rouges » que j'avais envie de partager aux auditeurices. Je vais le lire. À la naissance d'un enfant, on s'écrit « c'est une fille » ou « un garçon », comme si c'était le plus important au moment d'une arrivée au monde. Julie Drouard questionne ce réflexe. Pourquoi ne dit-on pas « c'est un pénis » Car la nouvelle personne est alors non seulement résumée à ses organes génitaux, mais plus encore assignée à une trajectoire de vie spécifique selon leur forme. Il ajoute même, poussant la logique jusqu'à l'absurde, « Imaginez-vous crier avec autant d'enthousiasme le groupe sanguin d'une personne pour l'accueillir dans le monde. C'est un O négatif !» Et que cela la destine à dominer les personnes ayant un autre groupe sanguin. Ça pourrait, ce serait exactement du même ressort arbitraire. Donc ça, ce sont les mots de Julie Drouard que tu cites. Et ensuite, tu cites Elena Giannini Bellotti. À 5 ans, tout est donc joué. L'adéquation aux stéréotypes masculins et féminins est déjà réalisée. Et donc là, on revient à ce que tu écris. Stéphanie Durdigy. J'ai longtemps pensé avoir déjoué cette assignation, jusqu'à l'adolescence, où j'ai dû finalement m'identifier clairement en tant que femme. À 13 ans, à la fin du football, l'étau s'est resserré. Aux récréations de primaire, je jouais au foot avec les garçons, dans l'espace réservé, puis au collège, au ping-pong, avec ces mêmes amis. Un jour, en classe de 5e, les filles sont venues me chercher pour me demander de choisir entre elles et eux. J'ai choisi les filles, instinctivement. Je crois aujourd'hui que c'était parce qu'on se ressemblait, physiquement, parce que j'avais l'intuition qu'il me fallait faire équipe avec celles qui, tôt ou tard, porteraient les mêmes fardeaux, celles avec qui je partagerais les mêmes vécus. Et je me suis conformée. Tentative de maquillage, de séduction. Et puis bientôt, retourner vers les garçons est devenue une obsession. L'obsession qu'ils m'acceptent à nouveau, qu'ils m'aiment, qu'ils me désirent. Eux, ou bien le monde vaste qui leur était ouvert et dont j'avais été écartée. Les forêts, les rues des villes, la nuit, tous ces espaces qui s'étaient refermés à moi au moment où mon corps avait commencé à ressembler à mon genre. À l'âge adulte, je comprends. Pendant 25 ans, j'ai attendu des hommes qu'ils m'apportent des nouvelles du monde. J'en dépendais. Désormais, j'irai chercher les nouvelles moi-même. Et donc, prendre des nouvelles du monde par toi-même, c'est aussi un des points de départ de ce livre. Peut-être un des points de départ de ce livre, ce voyage à vélo que tu as fait à travers l'Europe en direction de l'Albanie, et toutes les libérations que ce voyage t'a apportées. Et tu écris aussi que l'émancipation des femmes et des minorités, elle passe par le collectif. Même si le voyage dont tu parles semble être plutôt une action individuelle, il est porté et inspiré par d'autres personnes, par d'autres récits, par d'autres amitiés. Et c'est aussi ce qui rend ce voyage émancipateur. Alors, quelles sont les pistes d'action collective que nous avons pour occuper dehors, qu'on retrouve dans ton livre?
1: Non, oui, d'abord, sur le voyage individuel, effectivement, c'est un truc sur lequel moi j'ai envie de revenir à chaque fois, parce que pour le coup, on pourrait croire que c'est un travail de développement personnel, mais en fait, absolument pas du tout, puisque pour moi, partir... Bon, effectivement, je suis partie toute seule aussi parce que personne n'avait le temps ni l'envie de partir avec moi. Enfin, je veux dire, c'était pas un objectif en soi, mais je suis partie déjà parce qu'il y a d'autres femmes qui ont fait des choses et me l'ont montré, et je me... Comment dire, ça a défait tous les empêchements, ça a tué le flic que j'avais dans la tête, en fait, de me dire, ah mais tiens, en fait, elle le fait, puis elle est toujours vivante, puis elle le fait, puis visiblement, elle n'est pas traumatisée. Donc ça a été soit par des lectures féministes, soit aussi des personnes qui se racontent sur les réseaux sociaux. Et je crois que ça a un impact hyper puissant, finalement, des témoignages. On voit beaucoup de personnes, hommes, qui vont raconter leur voyage à vélo à l'autre bout du monde et tout, mais il y a aussi quelques femmes. Et ça, pour moi, c'est des récits qui sont hyper puissants parce que c'est enfin des personnes auxquelles on peut s'identifier. Et qu'aussi partir seule, enfin, c'est un peu comme... je sais pas, on n'envoie pas une fusée sur la Lune toute seule. En fait, il y a un nombre de personnes incroyables qui sont dans les bureaux et dans la tour de contrôle pour checker que tout va bien, pour donner du courage, pour mettre de l'essence et tout. Et ça, c'est toutes les copines qui font que les voyages sont possibles.
0: Donc finalement, le voyage à vélo en solitaire est une action d'émancipation collective. Et donc la dernière partie de ton livre, ce sont ces pistes d'action que nous avons pour s'émanciper. Célébrer les victoires, mettre le feu, récupérer nos langues, repenser la violence, autodéfense féministe. Donc là, j'ai simplement lu les titres des sous-parties de cette grande partie très réjouissante. Tu parles de l'autodéfense féministe. Est-ce que tu peux nous expliquer ce que c'est ?
1: Pour moi, l'autodéfense féministe, c'est un outil formidable de conscience de classe, en fait, de la classe femme. Je raconte dans le livre justement qu'il y a quelques années, j'ai appris le Krav Maga, donc un système d'autodéfense physique hyper brutal, mais en fait qui ne m'a pas été d'une grande aide parce que dans le fond, on ne m'a jamais agressée physiquement, enfin, j'ai jamais eu besoin de me défendre. Par contre, l'autodéfense féministe, elle va apporter autre chose, c'est-à-dire qu'elle va considérer l'agression non pas comme un fait individuel, mais comme un système. Et donc, on va aussi y parler de politique, on va y parler de rapports de force, de systèmes d'oppression. Donc ça permet déjà de replacer les dangers dans un contexte, de moins les fantasmer. Et puis il y a tout un travail aussi de positionnement, c'est-à-dire de savoir affirmer des limites. Enfin, avant même de se défendre physiquement, il y a tout un travail de désescalade et de positionnement de soi-même, en fait, par rapport à l'agresseur, de se sentir capable de riposter, puisque je me suis rendu compte de ça aussi, c'est que en tant que personne socialisée comme femme, on ne m'a jamais appris à poser des limites, ni même à hausser la voix et à me défendre. C'est-à-dire que si un danger... Enfin, la meilleure technique, c'est d'éviter le danger, c'est-à-dire de ne pas sortir du tout. Et si jamais il y a un danger, c'est de baisser les yeux, d'aller chercher de l'aide, ou enfin voilà.
0: Oui, ça, c'est ce qu'on nous dit.
1: Oui. Pour moi, l'autodéfense féministe, c'est en fait se dire, OK, là, il y a une agression, mais en fait, je suis capable de me défendre. J'ai des outils. Et donc, c'est l'acquisition d'un panel d'outils super efficace pour se défendre. Et même avant même d'avoir à se défendre, c'est juste pour gagner un état d'esprit, en fait, de... Ça rétablit un rapport de force, en fait, une équité, un équilibre dans le rapport de force, c'est-à-dire que je me trouve au même niveau que mon agresseur, donc il m'agresse, je peux carrément riposter.
0: Et d'ailleurs, pour parler de ce qui se passe sur le territoire, il y a l'association La Fougue qui organise régulièrement, au moins une fois par an, un stage d'autodéfense féministe avec la méthode Riposte. Donc pour les personnes qui auraient envie de participer, ce sont des stages qui durent 2 jours et qui sont en mixité choisie sans homme cisgenre. Donc cisgenre, c'est une personne qui se reconnaît dans le genre qui lui a été assigné à la naissance. Et ces stages en mixité choisie, ils permettent ce que tu dis. Et donc, on vous invite à aller voir le site de l'association La Fougue pour voir les prochaines dates des stages d'autodéfense féministe qui seront organisés en Sud-Ardèche. Par rapport aux pistes d'action collective, pour continuer de parler de ce qui se passe sur le territoire, il y a aussi la Camboui-Boui, qui sont des ateliers de méca-vélo en mixité choisie. Alors, c'est pas forcément quelque chose dont tu parles dans ton livre, mais je pense que tu seras d'accord pour parler de la mécanique aussi comme quelque chose qui nous a été confisqué en tant que personne assignée femme. On nous met pas forcément à l'aise avec la mécanique, on nous apprend pas forcément ça. Et c'est pour ça que ces ateliers en mixité choisie, ils sont intéressants. Je crois que t'as déjà participé à des ateliers de méca-vélo avec la Camboui-Boui.
1: Oui, absolument. Après ce voyage-là en Albanie, mais justement, il y a une anecdote dont je ne parle pas dans le livre, mais qui pour moi a été aussi un moment de bascule. C'est-à-dire qu'à un moment, j'étais à la frontière du Monténégro et mon pneu a percé. C'est la première fois de ma vie que mon pneu perçait. Et donc, c'était à l'endroit où je devais dormir. Donc, je me suis dit, je m'en occuperai demain. Et en fait, il m'était impossible de dormir parce que j'angoissais. Et je m'étais dit, bon, bah, finalement, je ne suis pas très loin d'un port et je vais pouvoir prendre un bateau. Et puis, après, je vais pouvoir retourner en Italie, puis prendre un bus et puis rentrer à la maison. Et puis, bah, tant pis, c'est pas grave, ça arrive à tout le monde. Et en fait, juste, je ne pouvais pas imaginer que j'étais capable de mettre une rustine et de continuer mon voyage. Et donc, vers 4h du matin, j'en ai super marre de ne pas dormir. J'étais épuisée. J'ai regardé plein de vidéos sur YouTube et je me suis dit, bah, je vais y arriver. Et j'ai mis ma rustine. Et le lendemain, mais même jusqu'à la fin du voyage, en fait, je vérifiais mon pneu en permanence et j'étais émerveillée. Et je me disais, mais c'est incroyable. Mais j'ai mis une rustine et elle tient encore. Et voilà. Et pour dire, je sais pas dans quel monde j'ai grandi pour penser que j'étais incapable, en fait, de juste de limer un peu un truc et de foutre de la colle avec un pansement dessus, quoi.
0: Moi aussi, j'ai déjà ressenti ça, ce côté magique de la méca vélo quand on y arrive. Et que bon, là, pareil, hein, s'il y a des personnes qui sont intéressées par ces ateliers, c'est des ateliers en mixité choisie avec la Cambouiboui qui sont organisés par les Bicyclars. Et on vous invite à aller en direction des Bicyclars pour connaître les prochaines dates. C'est à Aubenas la plupart du temps, à la Cantine Pop ou à la Ringarderie.
1: Et c'est super bien.
0: Et pour continuer sur les pistes d'action collective, moi j'ai pensé aussi aux voyages à vélo en groupe, qui peuvent être des manières aussi de s'émanciper. En groupe aussi, ça peut être en mixité choisie. Et ça m'a fait penser à un convoi qu'on avait fait il y a quelques années, en 2021, de Marseille à Nice. C'était un convoi d'une cinquantaine de personnes, meufs ou personnes sexisées, qui se sont rendues à vélo de Marseille à Nice pour la manifestation tout aux frontières. C'était une marche contre les frontières qui s'était déroulée à ce moment-là, qui avait réuni des milliers de féministes pour dire non aux frontières et aux violences qui s'y déroulent. Des violences qui se déroulent contre des personnes qui essaient de se déplacer. Et ça m'amène à une question. Quand on parle du voyage et du fait de se déplacer librement, on pense aussi à cet espace public, à ce dehors qui est façonné par des frontières qui sont injustes, les frontières des États-nations, puisque certaines personnes ont le droit de les traverser tandis que d'autres personnes n'ont pas ce droit. Dans ton livre, tu parles du moment où tu sors de l'espace Schengen pour arriver en Albanie. Et on sait que c'est plus facile de sortir de l'espace Schengen que d'en rentrer selon de quel côté on est né de cette frontière. Et vu que tu poses aussi dans ton livre cette nécessité d'une émancipation collective et intersectionnelle, dont dépendront les émancipations individuelles, je pense que tu seras d'accord que je pose la question en ces termes. Ça y est, j'arrive à la question. Pourquoi notre émancipation, notre libération en tant que femme ou en tant que personne sexisée qui... Là, en tout cas, toi et moi, détenons un passeport européen. Pourquoi cette émancipation féministe, elle dépend aussi de cette abolition des frontières ?
1: Ben parce que peut-être que la libération féministe, c'est possible que dans le cadre d'une libération plus globale, en fait, de tous les corps et de toutes les personnes. Si je pense, moi, à la libération féministe, c'est penser à la libération du patriarcat, de l'oppression des femmes par les hommes. Et je crois que la libération générale est plus vaste, que la violence des hommes et le pouvoir coercitif des hommes s'inscrit dans un continuum plus large de violences, qui sont des violences d'État, en fait, qui sont faites sur les hommes, sur les personnes marginalisées, sur les personnes âgées, sur les enfants, etc. Et sur la question des frontières, évidemment, l'État, c'est lui qui distribue les pouvoirs, qui distribue les capacités de violence. Et c'est lui qui décide qui a le droit d'être un endroit ou pas, par la police notamment et par ses lois. Donc oui, pour moi, le véritable danger à l'échelle globale, c'est pas seulement les hommes. Le véritable danger, ce sont les lieux de pouvoir et le monopole de pouvoir que détiennent des États qui sont gouvernés d'une manière quand même assez terrifiante et dangereuse.
0: Oui, dans ton livre, tu montres aussi comment ce sont les institutions, notamment étatiques, qui nous empêchent. Au début de cette interview, on a parlé des récits qui nous empêchaient et tu termines ton livre sur les récits et les narrations qui nous font rêver. Tu parles notamment du livre Les Guerrières de Monique Wittig. Je propose qu'on en écoute un morceau interprété et mis en musique par le groupe Draga.

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1: C'était « Aux guerrières », un album du collectif Draga à partir des textes de Monique Wittig. Nous, on est de retour dans les studios de la radio Info-RC avec Stéphanie Durdilly autour de ton livre « Nous ne serons plus des chaperons rouges » paru aux éditions Le Passager clandestin. Dans ce livre, tu cites un passage de ce texte de Wittig. Alors, qu'est-ce qui t'inspire dans ces mots?
2: La première fois que je l'ai lu, c'était il y a assez longtemps et j'étais pas du tout familière avec le féminisme déjà, encore moins avec la littérature féministe, encore moins avec la poésie, et du coup ça a été une espèce de, est-ce qu'on peut dire fulguration, c'est un vrai mot, fulgurance, une épiphanie, en fait, ça m'a bouleversée, parce que déjà Les Guerrières c'est un ouvrage qui est écrit d'une manière ultra poétique et vraiment pas consensuelle, mais le contenu m'a semblé incroyable, j'avais l'impression qu'elle s'autorisait à écrire des choses que j'avais jamais lues ailleurs, a fortiori dans la littérature masculine, et ça dégageait une espèce de puissance et de... comment dire, ouais, de pouvoir et d'autonomie. Et je me disais, mais vraiment, alors les femmes, elles peuvent vivre comme ça en communauté et puis faire pas du tout comme on nous a dit depuis le début, c'est-à-dire pas chercher un travail, ni un mari, ni... c'était ouf. J'étais très jeune. Hein. Mais du coup, ce texte, ça reste un peu comme... un moment de bascule, je crois, dans ma vie littéraire, en tout cas.
1: Et ça fait partie des récits qui nous inspirent. Et pour finir avec des narrations inspirantes et au risque de spoiler tout le monde, je vais vous lire l'épilogue de ton livre. Ça te va?
2: Allez.
1: Cet après-midi, c'est à mon tour d'accompagner les amis à la fête. À présent, avec tous les autres, nous y campons, à côté du vieux monde que nous regardons décliner sans émotion. Il n'y a pas de portail à l'entrée, seulement la montagne et la plaine, les champs de Colchic à la fin de l'été. D'une invitation au voyage immobile d'abord, un peu timide, de témoignage en témoignage, dans les livres puis dans nos discussions, notre fête est devenue une aventure décor, notre lieu de vérité. Pas besoin de savoir faire quelque chose. Toutes les sensations nous envahissent d'elles-mêmes et nous enivrent. Les odeurs de sucre, des fruits remplis de soleil, la fraîcheur des rivières, le goût des figues et le chant des oiseaux nous accompagnent. La fête dehors est si goûteuse qu'aucune d'entre nous n'a souhaité retourner dans l'ancien monde, entre les murs et les fantômes. Nous avons conquis la force de l'évasion et le goût du grand air. Notre monde est beau parce qu'il est le terrain de l'expérience vécue et nous y avons construit notre souveraineté. Il existe dans chacun de nos corps des espaces inviolables qui contiennent nos secrets. Nous les décorons de souvenirs, d'images et de poèmes. Nous les défendrons ensemble et de toutes nos forces, contre tout ce qui pourrait les menacer. Nos paysages sont en paix. Les montagnes ne sont plus seulement des horizons, mais des lieux de l'expérience où vont se frotter nos corps, contre lesquels ils vibrent, chantent et se renforcent. Nous ne regardons plus les cartes postales. Nous sommes les cartes postales. Nous sommes les cartes postales écrites avec nos chants, nos rêves, nos poèmes et nos mains tendues les unes vers les autres. Parce qu'il s'agit maintenant, ensemble, de tenir le siège.
2: Nous sommes en bonne posture. Nous partageons. Nous nous instruisons les unes par l'expérience des autres. Nous valorisons l'expérience plutôt que la connaissance. Ainsi, notre fête ne demande aucun apprentissage préalable à quiconque et ne répond à aucun protocole. L'irruption et la spontanéité sont nos forces de vie. Nous sommes les torrents des Alpes et les déserts d'Andalousie. Nous revendiquons le droit à la paix, au silence et à l'oisiveté, comme au plaisir et au vertige. Nous défendons pour chacune le droit fondamental de choisir. Nous consignons tout de ce que nous faisons et nous le transmettons aux enfants qui grandissent à nos côtés. Notre histoire s'écrit par toutes nos mains. Nous partageons nos savoirs et nous nous racontons nos aventures. Nous complétons les archives de kilomètres de mémoires oubliées. Nous rapiéçons les trajectoires, nous réparons nos chemins et comblons les pointillés. Nous prendrons pour cela le temps qu'il faudra. Nous nous souvenons aussi des disparus pour que les forces ne se dispersent pas. Enfin, nous ne sommes plus pressés. Nous avons invité des langues, des savoirs et des caractères extraordinaires qui se sont agrégés pour alimenter la banque, cette petite estrade que l'on a récupérée des foires et des fêtes de l'ancien monde, depuis laquelle on se parle, on se raconte, et aussi d'où nos corps libres et acrobates sautent et dansent jusqu'au petit jour. Saltimbancas, nos corps au milieu de la fête sautent sur la banque. Ils sautent, et bientôt ils la font sauter. Voilà notre mythe fondateur. nous sommes ici, sur les lignes de crête comme dans les vallées. Nous sommes ici et nous t'attendons. Nous avons le désir de te connaître et de te confier nos rêves. Nous sommes à tes côtés. Tu peux ne plus avoir peur. Tu peux compter sur nous. La joie et la tranquillité sont devenues maîtresses de notre temps. Nos sens nous connectent au monde et nos corps ne vibrent plus seulement en état de stress ou d'engourdissement, mais en état de vie et de plaisir. Nos pouls trop rapides, nos pulsations, nos afflux de sang, nos organes en mouvement, nos déséquilibres, nos nausées même, nos frissons ne sont plus le symptôme de la peur, mais du vertige d'être vivante et de jouir au grand air, ensemble, dans l'étonnante densité du monde.
1: Merci. Merci Stéphanie Durdy, ça c'est l'épilogue de ton livre « Nous ne serons plus des chaperons rouges ». Donc ça c'est posé. Une belle narration pour finir, pour s'inspirer. Tu parles aussi dans ton livre de célébrer les victoires. C'est ce qu'on retrouve dans cet épilogue, je trouve. Et donc on va déjà célébrer d'être arrivée à la fin de cette interview victorieuse. Merci d'être venue dans nos studios à la Radio Info RC. Pour terminer, je proposais d'écouter un morceau des Vulves Assassines, puisque c'est un groupe dont tu parles aussi dans ton livre. Est-ce que tu pourrais nous présenter ce groupe et pourquoi il est important pour toi ?
2: Oui, alors je ne sais pas trop les présenter, mais en tout cas, ce sont trois personnes, trois femmes, qui ont autour d'une quarantaine d'années et qui font de la musique punk. Et je les ai vues en concert, en fait, juste avant de partir en Albanie. Et pour moi, ça a été génial. C'est la première fois que je voyais des meufs punk sur scène. Et en fait, c'était ultra libérateur. J'avais envie d'être comme elles, j'avais envie de tout faire comme elles. C'est-à-dire que j'avais vraiment cette sensation. C'était la première fois où je voyais publiquement en représentation des femmes qui ne souriaient pas, qui criaient très fort, qui étaient habillées d'une manière qu'on pourrait... considérées comme mal habillées, enfin, je veux dire, elles n'étaient pas apprêtées, elles n'étaient pas maquillées, elles n'en avaient rien à faire de tout, et en fait, ce qui s'est dégagé de ce concert, c'était énormément de joie, de libération et de puissance de la part de ces femmes, mais aussi dans le public, et c'était génial.
1: On va terminer là-dessus alors. Merci beaucoup Stéphanie Durdy d'être venue dans les studios de la Radio Info RC pour parler de ton livre « Nous ne serons plus des chaperons rouges, manuel féministe pour occuper dehors » paru aux éditions Le Passager Clandestin. Ce livre est notamment disponible à la vente à la librairie du Tiers-Temps à Aubenas. Et surtout, on pourra te rencontrer à la librairie du Tiers-Temps le vendredi 11 septembre à 19h. Donc c'est à Aubenas la librairie du Tiers-Temps, c'est boulevard Gambetta. C'est une rencontre pour échanger autour de ton livre, des questions qui nous occupent, dont on a parlé notamment dans cette interview. Une rencontre pour réfléchir ensemble à comment occuper dehors. Et maintenant, place à Queen Kong des Vulves Assassines sur le 88.6.

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3: On commence cette revue de presse du mercredi 9 septembre avec la une de Mediapart. Sanctions contre Israël, le Canada, la France et le Royaume-Uni vont enfin interdire les importations depuis les colonies. Dans une déclaration commune, 12 gouvernements, dont 8 membres de l'Union européenne, ont annoncé leur intention de restreindre le commerce en provenance des colonies israéliennes. Le gouvernement britannique se distingue avec des mots forts contre le nettoyage ethnique en Cisjordanie. Un article de Cédric Vallée à retrouver dans Mediapart ce matin. Et puis à la une de tous vos journaux en ce mercredi 9 septembre, les résultats de l'enquête PISA, le programme international pour le suivi des acquis, résultats qui ont été publiés par l'Organisation de coopération et de développement économique, OCDE, mardi 8 septembre. Et la France enregistre des résultats parmi les plus faibles réalisés. C'est la une, donc on le disait, de Libération qui titre « En chute libre ». Les résultats de l'enquête confirment les mauvais résultats des jeunes Français et Françaises, notamment en lecture. Le journal précise que l'usage des écrans est montré du doigt. Même chose à la une du Monde. Elle révèle une chute des compétences en mathématiques et en compréhension de l'écrit dans l'ensemble des pays de l'OCDE. La France s'inscrit dans la moyenne avec des scores au plus bas depuis 20 ans. Et ce que soulèvent l'Humanité et Mediapart, c'est que, comme d'habitude, l'enquête annonce des résultats mais ne se penche pas tellement sur les raisons liées à ces résultats. C'est ainsi que l'Humanité titre « Comment l'enquête internationale PISA confirme le décrochage des élèves français tout en passant ses causes sous silence ». Elle ne dit rien des politiques qui ont conduit à ces résultats. Mediapart consacrait hier une émission à l'air libre à cette question et titre ainsi « Nos politiques ont renoncé au rôle social de l'école ». À l'air libre, on le rappelle, c'est une émission portée par Mediapart en accès libre sur YouTube et sur le site du journal. Une émission qui accueillait sur son plateau Céline Alvarez, pédagogue, Philippe Mérieux, pédagogue également, Sophie Vénétité, qui est professeure de sciences sociales et économiques et secrétaire générale du SNES-FSU, Julia Combe, qui est enseignante, et enfin Mathilde Gohanec, journaliste à Mediapart. Que nous apprennent réellement ces tests sur l'état de l'école française? Faut-il leur donner autant d'importance? Et comment faire pour lutter contre les inégalités sociales? Derrière ces chiffres se dessine surtout une école française inégalitaire, où le milieu social détermine, plus qu'ailleurs, les chances de réussite. Est-ce qu'il faut revoir notre pédagogie, enseigner autrement? Ou s'agit-il d'abord et avant tout d'une question de moyens? Ce sont les questions que pose cette émission présentée par Samia Deschir pour Mediapart. Et nous, on arrive à la fin de cette revue de presse. On écoute Usi Freija, Anger.

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0: quand même. 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
2: Prairie Nomade, c'est le nom d'un programme porté par l'agence d'urbanisme Clermont Massif Central à l'occasion de l'année internationale du pastoralisme. Prairie Nomade, ce sont des événements, des ateliers, des spectacles et des rencontres organisés aux quatre coins du Massif Central pour comprendre et partager autour du pastoralisme. Alors on s'intéresse aujourd'hui à une de ces propositions, un spectacle intitulé Anima, chorégraphie pastorale. C'est porté par le Théâtre du Centaure. Ce spectacle sera joué mercredi 9 septembre à la station de la Croix de Boson vers 15h. Anima fusionne le mouvement organique des troupeaux dans les pâturages à celui des centaures, les membres de la compagnie et les chevaux, pour créer des chorégraphies éphémères dans les paysages du Massif Central. Ces chorégraphies pastorales sont des œuvres collectives nées du dialogue entre les animaux et les membres de la compagnie, mais aussi les éleveurs et éleveuses, paysans, paysannes, bergers et bergères, et les paysages singuliers du Massif Central. Ce spectacle est joué dans 7 lieux emblématiques, dont la station de la Croix de Boson, et c'est donc mercredi après-midi. Le rendez-vous est donné à 15h à la station pour un départ groupé en direction de l'estive et du troupeau. Donc, il vous faut prévoir des chaussures de marche et un équipement de randonnée. Il y a une heure de marche aller et une heure retour. Et le spectacle, donc, c'est Anima, chorégraphie pastorale. La compagnie, le Théâtre du Centaure, c'est donc des humains et des chevaux qui viennent interagir et vous proposer une immersion poétique au plus proche des troupeaux de brebis, vaches, chèvres ou chevaux. Rendez-vous mercredi à 15h à la station de la Croix de Boson. Le spectacle est gratuit et la réservation est conseillée à l'adresse suivante contact@prairienomade.fr.

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2: L'accueil de jour A2J à Villeneuve-de-Berg, l'accueil de jour Le Phare, ouvre ses portes pour une journée festive et solidaire le samedi 12 septembre prochain, ce samedi à venir, de 9h à 17h. Le service d'accueil de jour ouvrira ses portes au grand public, une journée d'échange, d'ateliers et de découvertes pour mettre en lumière le travail accompli au quotidien auprès des adolescents accompagnés. Pour en parler avec nous dans les studios, Mélanie et Pascal, bonjour.
3: Bonjour.
4: Bonjour.
2: Alors, l'A2J, qu'est-ce que c'est, pour commencer ?
3: Alors, c'est un dispositif qui correspond à 9 places pour des jeunes qui sont déscolarisés en voie de déscolarisation. Ça fait partie de l'association Le Phare, qui est une association privée, mais qui travaille étroitement avec l'ASE, puisqu'on est financé par l'aide sociale à l'enfance. Et il faut que les jeunes, du coup, bénéficient d'un suivi de l'aide sociale à l'enfance. Donc notre objectif, nous, à l'accueil de jour, c'est d'accompagner ces jeunes et leurs familles, puisqu'on intervient auprès de tout le monde, pour essayer de les remobiliser, de faire en sorte qu'ils reprennent un peu confiance en eux, et petit à petit faire en sorte qu'un projet

0: à venir acheter et ça aurait été entièrement préparé par eux. Et puis ils ont déjà commencé à tout préparer parce qu'ils ont nettoyé la cour, les locaux, voilà, ils vont aider à l'installation et ils seront présents pour accueillir le public.
1: C'est donc une journée festive. Qu'est-ce qui nous attend samedi ?
2: Eh bien, il nous attend plein de choses. Il y aura notamment un vide-grenier qui sera organisé toute la journée avec des objets qu'on a récupérés et valorisés dans les déchetteries, donc dans nos ateliers de réparation, là. Il va y avoir un atelier autour de l'activité physique, du sport, avec une initiation un peu fitness avec notre coach Baptiste. Il va y avoir aussi des ateliers avec l'association Miroir, où on va s'initier au graphe et puis réaliser ensemble une œuvre collective sur la journée.
0: On a aussi l'association d'autodéfense de Mercué qui sera présente, puisque du coup on travaille tout ce qui est spirale de la violence avec les jeunes à travers la pratique de la défense légitime. Du coup, donc il y aura des ateliers d'initiation avec eux. Normalement, on devrait avoir du rétro gaming sur place, voilà, pour le côté un peu plus fun. Et puis on a aussi un autre partenaire qui sera présent pour tout ce qui est mettre en valeur, en fait, un atelier qu'on fait au quotidien avec les jeunes, qui est la formation, mais du coup sur un autre versant, c'est-à-dire que comme on a de la déscolarisation, il faut qu'on ait des ateliers de remobilisation scolaire, mais on le fait avec un monsieur qui du coup est formateur pour adultes et qui travaille à partir de thématiques qui intéressent les jeunes, et voilà. Et là du coup il propose de faire un site internet participatif pour travailler sur un site internet pour l'accueil de jour, donc chacun pourra y mettre un peu sa petite pierre pendant la journée.
2: Tout à fait.
1: Trop bien, c'est l'occasion aussi de voir comment vous travaillez au phare.
0: Tout à fait. Et puis le dernier atelier, normalement, c'est de l'art thérapie, puisqu'on a une art thérapeute sur Villeneuve-de-Berre avec qui on travaille en partenariat aussi. Donc là, elle propose des ateliers, pareil, de faire une petite fresque ensemble et que chacun puisse un peu tester sa créativité, voilà, de façon guidée.
2: Moi, j'essaierai aussi d'animer, si je peux, en fonction des participants, mais de construire quelques nichoirs à chouette-chevêche, puisqu'on a un projet avec l'ALPO de construction de nichoirs pour cette espèce protégée de petites chouettes.
1: Que l'on trouve là-bas
2: Alors, on en trouve... On,
1: ou autour.
2: Je ne peux pas vous dire si on en trouve, mais en tout cas, il y en aurait en Ardèche, et l'idée, c'est de favoriser leur implantation et leur survie à travers la fabrication de petits nichoirs adaptés et après d'aller les installer dans la nature.
1: Ouais, donc les participants sont invités à participer à tout ça ?
0: Tout à fait. Les ateliers sont gratuits. Donc le vide-grenier, c'est le matin, et la plupart des ateliers seront plutôt sur le début d'après-midi, fin de matinée, début d'après-midi. Et tout est gratuit. Voilà, l'idée, c'est vraiment de proposer une immersion aussi sur les ateliers qu'on propose à l'accueil de jour. Et puis voilà, faire en sorte que les gens puissent pénétrer dans l'enceinte de la maison d'enfants et montrer que ça peut être aussi des lieux ressources, que voilà, de dédiaboliser un petit peu aussi la protection de l'enfance, parce que des fois ça peut faire un peu peur, ou en tout cas ça peut questionner quand on n'a pas l'occasion de pénétrer dans ces enceintes-là, et de montrer aussi tout le travail qui est fait, et de valoriser les jeunes, leur implication au quotidien, qui n'est pas simple pour eux non plus, et sur lesquels on leur demande quand même beaucoup d'efforts.
1: Pour les infos pratiques, c'est ce samedi 12 septembre de 9h à 17h. L'accueil de jour Le Phare est situé rue de l'Esparé à Villeneuve-de-Berg et c'est en entrée libre et ouverte à tous. Merci Mélanie, merci Pascal.
0: Merci à vous.

0: en ce moment au cinéma.
1: L'inconnu de Arthur Harari arrive sur vos écrans. Elodie Tamayo pour les Cahiers du cinéma nous dit ceci. S'il y a des mondes où tout semble déjà trop connu et reconnu, ce n'est pas le cas de ceux ouverts par Arthur Harari. Sans besoin d'imaginer des univers alternatifs, le réalisateur débusque l'étrange dans le familier. Une belle promesse pour le film du scénariste d'Anatomie d'une chute, qui signe cette fois la réalisation du film L'Inconnu.

0: J'ai vécu la même chose.
1: À bientôt 40 ans, David Zimmerman est photographe, mais personne ne le sait. Alors qu'il ne sort presque jamais de chez lui, des amis le traînent dans une fête insensée. Il y repère une femme dans la foule, ne peut en détacher le regard, la suit. Quelques heures plus tard, David se réveille. Il est dans le corps de l'inconnu.
2: Qu'est-ce qui se passe? Dis-moi, il est arrivé quelque chose?

0: aussi, j'ai peur.
1: L'Inconnu, c'est un film de Arthur Harari, un thriller de 2h20 interdit aux moins de 12 ans et qui sort sur vos écrans ce mercredi 9 septembre. Demain, il passe à 14h45, vendredi à 14h45 et 17h45 et samedi à 17h30. Des horaires plus tardifs sont prévus pour la semaine prochaine. C'est bien sûr au navire que ce film est projeté. À noter aussi ce soir, mercredi 9 septembre, toujours avant-première du film Un village sous emprise d'Edgar Sabatier. Guerre de religion au cœur des monts d'Ardèche. Une enquête sur les dérives de la famille missionnaire de Notre-Dame, une communauté catholique traditionnaliste et radicale à Saint-Pierre-de-Colombier, en Ardèche. Dans cette commune, nichée au cœur des montagnes, juste à côté, la cohabitation est devenue impossible entre la famille missionnaire et ses opposants opposantes. À l'origine de ce conflit, le projet d'église pharaonique, un monument de 53 mètres de haut, capable d'accueillir 3500 pèlerins. Une projection sur entrée libre dans la limite des places disponibles, réservation conseillée. Un village sous emprise, c'est à 20h30 et c'est la seule séance prévue pour le moment. Et sinon, ce soir, il y a aussi Tombé du ciel à 20h45, Insidious à 20h45, Spider-Man à 20h30, The Dog Stars à 20h45, La vie d'une femme à 18h et enfin Les survivants du Che à 18h et 20h45.
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1: On écoute du rock céleste cette semaine sur Info RC avec Tessina. Tessina, c'est à la fois le nom d'une des membres du groupe et du groupe lui-même. Elle est accompagnée par une batteuse au prénom non moins céleste. Elle s'appelle Stella. Et ensemble, elles signent The Night, un album qui nous emmène à la croisée des mondes, dans l'infini et l'au-delà. Aujourd'hui, on écoute The Night.

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1: Merci de rester à l'écoute de RFI, les midi à Paris et 10h en temps universel. Le journal tout de suite avec vous, Grégoire Morelli, bonjour.
2: Bonjour Caroline, bonjour à toutes et à tous. Et à la une, la réponse de Téhéran à Washington après des frappes américaines hier contre des navires iraniens. Les gardiens de la Révolution annoncent avoir visé cette nuit des bases américaines en Jordanie, mais aussi des navires dans le golfe Persique. Un rendez-vous inédit ouvre ses portes à Paris. Le sommet international de l'espace doit réunir dirigeants du monde entier et industriels du secteur spatial. Les géants américains SpaceX et Blue Origin, en revanche, ne seront pas présents. Mais au cœur de cette rencontre, il y aura les constellations de satellites devenue indispensable aux opérations militaires. Puis une dizaine de diplomates russes expulsés de Hongrie, ils sont soupçonnés d'espionnage au profit de Moscou, même si Budapest ne l'évoque pas comme tel. Une réponse à l'agression de l'armée terroriste américaine. Déclaration de Téhéran ce matin qui dit avoir frappé une base militaire des États-Unis en Jordanie à 100 km d'Amman, la capitale, endommageant notamment des lieux de déploiement des avions de chasse F-35, F-16 et F-15. La République islamique affirme également avoir ciblé une vingtaine de navires dans le Golfe, en réponse donc à des frappes américaines contre des pétroliers iranien la veille à Téhéran, la correspondance de Siavosh Ghazi.
3: Téhéran a affirmé avoir visé deux bâtiments de guerre américains dans le golfe Persique, mais également 8 pétroliers ainsi que 10 navires commerciaux dans la région. Donc une escalade très importante entre l'Iran et les États-Unis. Téhéran a également affirmé avoir visé deux bases américaines en Jordanie, la base du prince Hassan, mais aussi la base Al-Zahair, où sont stationnés des avions de guerre américains, notamment des F-15, mais aussi des F-35. Donc c'est l'escalade entre les deux pays. L'Iran a également affirmé hier avoir saisi un drone sous-marin américain dans le golfe Persique. Donc pour Téhéran, la tactique a changé puisque désormais l'Iran réagit avec force aux attaques américaines. On peut s'attendre à une escalade encore plus importante au cours des prochaines semaines entre les deux pays.
2: Les rebelles houthis du Yémen affirment qu'une trentaine de frappes ont été menées par l'Arabie Saoudite cette nuit. La veille, les houthis soutenus par l'Iran avaient mené une importante attaque sur l'Arabie Saoudite, faisant plus de 70 blessés. Les rebelles ont notamment visé des installations pétrolières qui ont dû suspendre leurs activités temporairement, selon les autorités saoudiennes. Et l'une des conséquences de ces frappes au Moyen-Orient, c'est la hausse des cours du pétrole. Le baril repasse au-dessus de la barre des 100 dollars. On n'en est pas encore à marcher sur la Lune ou à coloniser Mars, mais peut-être que la question sera évoqué aujourd'hui au premier sommet international consacré à l'espace. Il démarre aujourd'hui à Paris, un rendez-vous inédit auquel sont conviés 120 pays et de nombreuses entreprises. À noter toutefois l'absence des géants américains SpaceX et Blue Origin. Les industriels du secteur, eux, espèrent signer de nombreux contrats lors de ce sommet de deux jours initié par le président français Emmanuel Macron. Et je vous le disais, au cœur de cette rencontre, il y aura les constellations de satellites devenus indispensables aux opérations militaires. Franck Alexandre.
4: Multiplication des capteurs et essor de la robotisation du champ de bataille pour garantir les flux de communication. La guerre moderne passe désormais nécessairement par l'espace. En Ukraine, le réseau américain Starlink s'est déjà imposé comme la Rolls des systèmes de communication pour les états-majors. Et lorsqu'en 2025, l'armée russe en a été privée, ses forces ont alors rencontré d'immenses difficultés. En France, pour avoir de l'internet à haut débit, les armées utilisent aussi Starlink, mais seulement pour leurs exercices. Pour les opérations, les militaires basculent obligatoirement sur le réseau OneWeb de l'opérateur Eutelsat. Et toutes les grandes armées veulent désormais leur propre réseau. La Russie a récemment annoncé le lancement de Razvet et la Chine ambitionne de mettre en orbite 13 000 satellites pour l'armée populaire de libération. Quant à l'Europe, elle déploiera en 2030 la constellation Iris Carré. Le réseau comptera 264 satellites en orbite basse et 18 satellites en orbite moyenne. Ce ne sera donc pas une méga constellation, mais elle permettra aux Européens d'être souverain sur ce segment clé.
2: Franck Alexandre, une importante attaque russe dans le sud de l'Ukraine a fait un mort et quatre blessés. C'est ce que rapportent les autorités locales de Mykolaïv qui précisent que les frappes ont aussi endommagé des infrastructures portuaires et énergétiques. De son côté, l'Ukraine aussi affirme avoir frappé cette nuit plusieurs navires militaires russes dont des bâtiments porteurs de missiles sur la base navale de Novorossiysk située sur la mer Noire. La Russie, pour sa part, dit avoir abattu plusieurs drones ukrainiens près de cette base, mais aussi en Crimée. Budapest hausse le ton. La Hongrie a annoncé hier l'expulsion d'une dizaine de diplomates russes qui, selon elle, ont eu des activités incompatibles avec la diplomatie. Autrement dit, leur activité relève de l'espionnage, même si les autorités hongroises n'emploient pas ce mot. Depuis son arrivée au pouvoir, le Premier ministre Péter Madiar rompt avec la politique russophile de son prédécesseur. Viktor Orban maintenait des liens étroits avec Vladimir Poutine et avait accepté que la Russie gonfle son personnel diplomatique à Budapest à contre-courant des gouvernements européens qui avaient, eux, renvoyé des diplomates russes après l'invasion de l'Ukraine. Ces expulsions traduisent donc un changement de cap de la Hongrie, Florence Labruyère.
5: Le mois dernier, la ministre hongroise des Affaires étrangères avait déjà annoncé un changement de doctrine. Elle avait désigné la Russie comme une menace pour la Hongrie. Aujourd'hui, elle ordonne l'expulsion d'une dizaine de diplomates. Sur les 47 employés de l'ambassade russe à Budapest, 15 au moins auraient des liens avec les services secrets du Kremlin. C'est ce qu'a rapporté il y a quelques jours un média russe indépendant. Autre révélation d'un média hongrois, cette fois, les services de renseignement de Vladimir Poutine auraient tenté d'infiltrer le gouvernement de Péter Madiar. Après avoir limogé des fonctionnaires jugés trop proches du régime Orban, le nouveau gouvernement recrute en effet des jeunes diplômés. Or, un diplomate russe travaillant pour le SVR, le renseignement extérieur russe, a approché un jeune Hongrois et l'a encouragé à se présenter à un poste haut placé. Mais pour être embauché, le jeune homme devait obtenir l'aval des services secrets hongrois qui ont découvert sa relation avec l'espion russe. L'expulsion des diplomates est un signal clair envoyé au Kremlin. La Hongrie ne veut plus abriter un nid d'espions au service de Moscou. Florence Labruyère, Budapest, RFI.
2: En Allemagne, le chancelier Friedrich Merz accuse l'AfD d'être du côté de la Russie. Il reproche au parti d'extrême droite une inversion des rôles entre agresseurs et victimes concernant la guerre en Ukraine et critique Alice Weidel, la chef de l'AfD, pour ne pas avoir dit un mot à propos de la tentative d'attentat contre l'aéroport de Leipzig fin août et que Berlin attribue à Moscou, ni sur les campagnes de désinformation russe qui touchent l'Allemagne. Un investissement à 13 milliards d'euros, celui de Google en Finlande, qui compte investir dans des projets d'infrastructures numériques, notamment des centres de données pour faire fonctionner des modèles d'intelligence artificielle. C'est le plus gros investissement réalisé par Google en Europe et il suscite l'enthousiasme des autorités finlandaises car l'exploitation des infrastructures devrait permettre de soutenir près de 7000 emplois alors que le pays est confronté à son taux de chômage le plus haut. Direction la France. L'ancien Premier ministre François Bayrou fait de nouveau face à la justice aujourd'hui. Il comparaît devant la cour d'appel de Paris pour l'affaire dite des assistants d'eurodéputés du Modem, le parti qu'il a créé en 2007. En première instance, la formation politique centriste et les co-accusés de François Bayrou ont été lourdement condamnés. L'ancien ministre avait été acquitté, mais les doutes émis par les magistrats pourraient cette fois lui coûter cher, Marie Cazadebé.
6: Début 2024, François Bayrou ressort soulagé du tribunal correctionnel de Paris. Pour l'ancien Premier ministre, c'est la fin d'un cauchemar de 7 ans depuis les premiers actes d'enquête qui lui ont valu son départ précipité du ministère de la Justice. Mais le patron du parti Modem est relaxé au bénéfice du doute. À l'énoncé du délibéré, le président du tribunal précise que François Bayrou a probablement autorisé un système d'emploi fictif, mais qu'il est impossible à ce stade de le prouver. Ses co-accusés, eux, sont condamnés pour avoir utilisé entre 2005 et 2017 des fonds européens pour rémunérer des assistants parlementaires qui travaillaient en réalité pour le Modem. Si en appel François Bayrou était finalement condamné, c'est surtout sa réputation et son héritage politique qui seraient entachés. Le triple candidat malheureux à la présidentielle a annoncé qu'il ne se représenterait pas en 2027 tout en souhaitant s'investir aux côtés d'un candidat centriste. François Bayrou sort déjà de plusieurs mois de débâcle. L'affaire Betarame, un scandale sexuel dans un établissement privé catholique, son départ de Matignon après un vote de défiance de l'Assemblée nationale et son échec aux élections municipales à Pau, dont il était le maire depuis 12 ans.
2: Les précisions de Marie Cazet de Bême. La France où le champagne n'aura jamais été si alcoolisé. Pour la première fois, les bouteilles pourront être commercialisées à plus de 13% d'alcool. Une modification temporaire du cahier des charges demandée par les vignerons eux-mêmes en raison de la maturation particulièrement rapide des raisins lors de cette année marquée par une série et de canicule à répétition. Le champagne pourra donc monter jusqu'à 15% d'alcool, raison supplémentaire de le consommer avec modération bien sûr. Et puis du football prévu aujourd'hui avec la Ligue des Champions, de belles affiches prévues ce mercredi avec notamment Barcelone qui reçoit Feyenoord Rotterdam à 16h45 temps universel. Naples joue contre Arsenal, coup d'envoi 19h temps universel, et puis à la même heure, entrée en lice du champion d'Europe en titre, le PSG joue à domicile face au Slovan Bratislava. Zava. C'est la fin de cette édition. Un prochain journal d'ici une cinquantaine de minutes. Mais tout de suite, vous avez rendez-vous avec Emmanuel Bastide pour 8 milliards
7: Je
2: de voisins.
7: Je suis bien là. Bonjour Emmanuel. Bonjour Edouard Morelli. Prochain journal, en effet, dans 50 minutes. Et nous partons pour les bains japonais, racontés par une spécialiste.
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9: Je vous retrouve tous les jours de la semaine pour un journal d'un...
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2: C'est l'heure de votre agenda culturel quotidien de ce mercredi 9 septembre. On commence avec une proposition de stage de danse contemporaine en résonance avec la création Viendra le temps du feu, qui est actuellement en résidence à Pont d'Aubenas, une création portée par la compagnie L'Arrachée Belle et notamment Mylène May. On vous reparlera de ce spectacle en temps voulu. Mais là, la proposition, c'est de venir danser le 17 et le 18 octobre de 14h à 18h. Durant deux après-midi, Mylène proposera des ateliers, des outils en lien avec la nouvelle création de la compagnie, un prétexte pour partager, découvrir, développer sa créativité, récolter, mais surtout danser et jouer ensemble. Aucun prérequis en danse n'est nécessaire, ce stage est ouvert à toutes et tous à partir de 15 ans. L'idée est que chacun et chacune trouve sa place, choisisse son degré d'implication. N'hésitez pas à contacter la compagnie pour toute question. Ça se passe le 17 et 18 octobre de 14h à 18h à Pont d'Aubenas et c'est un stage proposé par Mylène de la compagnie L'Arrachée Belle. L'adhésion annuelle est obligatoire au tarif de 5 euros.

Demain, c'est le retour des soirées fingerstyle au pas de côté pour la première rencontre. Et comme tous les deuxièmes jeudis du mois de la saison, rendez-vous à partir de 19h au café associatif de Mercué. Une soirée consacrée à la guitare et aux instruments à cordes de manière générale. Une scène ouverte, vous pouvez venir chanter, gratouiller ou autre, ou simplement écouter. Tout ça, c'est jeudi 10 septembre à partir de 19h au pas de côté à Mercué. Et si vous souhaitez participer à la scène ouverte, inscrivez-vous auprès de l'asso Fingerstyle et plus précisément de Christine au numéro suivant 04 75 89 04 69. Il y aura de quoi se restaurer sur place. L'entrée est à prix libre. Il faut simplement adhérer au pas de côté. C'est notre bon plan du jour. Samedi 12 septembre, c'est la fête de la 2J, l'accueil de jour à Villeneuve-de-Berghe, aussi nommé Le Phare. Une journée portes ouvertes avec vide-grenier, rétro gaming, atelier web, défis sportifs et puis buvette. Et de quoi se restaurer, il y aura aussi la projection d'un film intitulé Passage. Tout ça, c'est ce samedi au Phare à Villeneuve-de-Berghe. Ce week-end, ce sont les 10 ans de Traderidera, l'association de bal folk. Et pour ces 10 ans, une grande fête est prévue. Il y aura du foro, du swing, du lindy hop et du tango. Et des ateliers, comme d'habitude, pour apprendre à danser. C'est samedi 12 et dimanche 13. Samedi, c'est à partir de 16h. Dimanche, à partir de 14h. Et donc il y aura bal foro, bal folk, ça c'est samedi, et puis dimanche, jam session trad, initiation au swing, lindy hop, initiation au tango, et à chaque fois des bals suivent les initiations. Et on termine bien sûr avec de quoi boire et manger. C'est au tarif de 20€ pour le samedi, 10€ pour le dimanche, et vous êtes attendu sur la place de Jaujac s'il fait beau. Si ça, en cas de pluie, l'événement sera partiellement rapatrié au moulinage de Chirol. Ce week-end, c'est aussi la 17e édition du festival de théâtre amateur au centre Le Bourneau à Aubenas, avec une programmation riche. Qui commence dès vendredi avec à 20h30, 2054 Le Temps des Saucissons par l'impromptu théâtre. Samedi 12, il y aura Shakespeare Thérapie à 14h30, Les Femmes qui par l'Art 07 qui suivra donc Shakespeare Thérapie, donc vers 15h30 à peu près. À 17h30, La Grande Dépression, à 20h30, Maligne. Et ça continue dimanche avec Situs Inversus à 14h, Le Secret à 15h et Poil aux pattes, c'est la guerre à 17h30. Plus d'infos sur le site aurateatreamateur.fr. Proposition musicale et artisanale du côté de Balazuc ce week-end avec les Balazucades. L'occasion de découvrir le travail d'artistes et d'artisans dans les rues et les maisons de Balazuc. Et puis le soir, il y a des concerts. Par exemple, Groove qui jouera à 19h sur la place Clovis Ranchin samedi soir, suivi de Mold et de DJ Indios. Dimanche, ça continue avec des ateliers et des spectacles. Ce sont les Balazucades qui se tiennent donc ce week-end à Balazuc, bien sûr. Et ce week-end, c'est aussi la suite et fin des agriculturels, des propositions de concerts dans les fermes ardéchoises par Pile, la SMAC, scène de musique actuelle d'Ardèche.
Vendredi 11 septembre, ça se passe à la Brasserie du Soulier à Valvinière. Samedi 12, à la ferme de Charpelière à Désaigne. Et dimanche 13, à la ferme des Genêts à Arlebosc. Et ce sont trois concerts du trio Lojo qu'on va écouter pour clôturer cet agenda culturel.

0: On a écouté Valse étrange de Lojo. Lojo qui est à retrouver dans sa version trio ce week-end dans le cadre des agriculturels portés par la SMAC 07. Tout de suite, on retrouve un classique de d'Audrey Vernon, son mariage avec un milliardaire.
1: Bonsoir, merci. Je suis tellement heureuse d'être ici en Suisse. Plus beau PIB par habitant du monde. Plus grand nombre de milliardaires par mètre carré, j'adore votre culture. Demain, je me marie. J'épouse un milliardaire. Je suis contente. Il y en a seulement 2668 dans le monde, c'est rien. Ce seraient des animaux, ce serait une espèce protégée. C'est pour ça qu'on n'a pas le droit de les tuer pour leur fourrure et d'en faire des sushis. Pour épouser un milliardaire, il n'y a pas de secret, faut travailler. Faut traverser la rue. Il faut apprendre par cœur la liste de Forbes. C'est une liste qui paraît tous les ans avec le nom des milliardaires par ordre décroissant avec leurs photos. Moi, j'en ai fait des posters. George Clooney, il est plus beau, mais il n'est pas dans la liste. Il n'y a pas d'acteur, pas de chanteur, pas de footballeur. Bizarrement, il y a un clown. Guy. Un Québécois, le créateur du Cirque du Soleil. Lui, il est 2143e. Ben, c'est pas mal pour un cracheur de feu. Et puis lui, c'est un vrai milliardaire. Ses dernières vacances, il les a passées en orbite. Il y a que les ringards qui passent encore leurs vacances sur la Terre. Est-ce qu'il y a des gens dans la salle qui pensent que millionnaire, c'est riche? Ok, vous êtes vraiment pauvres. Millionnaire, c'est pas riche. Même multimillionnaire, c'est pas riche. Un type qui a 300 millions, on se dit, il est riche. Erreur. Il lui manque encore 700 millions pour être le plus pauvre des milliardaires. Il ne le sera jamais. Pour compter jusqu'à 1 million, il faut 11 jours. Pour compter jusqu'à 1 milliard, il faut 31 ans. Ça n'a rien à voir. À partir de ce soir, je veux que dans vos têtes, millionnaire, ça rime avec prolétaire. Mbappé, prolétaire. C'est lui qui marque les buts, c'est pas un petit chinois qui court à sa place. S'il voulait être aussi riche que Bernard Arnault, il faudrait qu'il joue 1200 ans au PSG. Il va jamais y arriver, il va être crevé. Hein. Je peux pas vous apprendre à reconnaître un milliardaire dans une soirée. Il y a pas vraiment de signes. Par contre, je peux vous apprendre à reconnaître un pauvre. S'il porte sur lui des marques que vous reconnaissez. Le petit cheval de Ralph Lauren, une Rolex, une Porsche, c'est un pauvre. Un milliardaire n'a pas de signe extérieur de richesse, en tout cas pas sur lui. Pour un milliardaire, un signe extérieur de richesse, ça commence à Chelsea, le club de football anglais. Non mais heureusement que je suis là pour vous indiquer les bons partis. Sans moi, vous étiez tous bons pour des mariages d'amour. Un nom, un visage, un numéro. Elon Musk. Première fortune mondiale. Il a 198 milliards. Si je voulais être aussi riche que lui en travaillant au SMIC français, il faudrait 5,5 millions d'années. Désolée, j'ai un peu la flemme. Un ouvrier pakistanais, il aurait dû commencer à bosser au Big Bang. Pour 44 milliards, il a racheté Twitter. Un truc gratuit. Il a longuement hésité. Pour 6 milliards, il pouvait éradiquer la faim dans le monde ou racheter la Lune pour s'en faire un ballon. Son obsession, c'est de sauver la planète avec des voitures électriques. La première chose qu'il a faite, c'est d'en balancer une en orbite. Et je sais pas ce qu'ils ont, les milliardaires, avec l'orbite. Oh, trop mignon. Son dernier petit garçon, il l'a appelé AEAX12. J'adore ce prénom. Bon, il ne l'a pas baptisé, il l'a immatriculé. Bon, évidemment, les hommes, vous pouvez aussi épouser une milliardaire. Vous écoutez ce que je dis et vous transposez. Nous, on fait ça tout le temps. Bon, il y en a quand même moins. Il y a seulement 300 femmes milliardaires et 11 noires. Ah ouais, le wokisme n'a pas encore contaminé la liste de Forbes. Les Africains, ils n'ont pas chopé le truc. Par exemple, les Éthiopiens, c'est eux qui ont inventé le café. C'est une belle invention, le café. C'est la matière première agricole la plus échangée au monde. Le problème, c'est qu'ils ne l'ont pas déposé. Du coup, ils n'en voient pas la couleur, alors que Nestlé, c'est des Suisses, ils ont déposé. D'ailleurs, les trois hommes les plus riches de Suisse, vous savez qui c'est? C'est des migrants. Ils ont traversé l'Europe de Suède à pied. C'est les héritiers d'IKEA, l'association à but non lucratif. Oui, c'est le statut juridique d'IKEA, une fondation. C'est pour ça qu'ils ne payent pas d'impôts. Ben, moi, je trouve ça beau que vous sachiez que quand vous allez chez IKEA, vous donnez à des orphelins. Bon, le dernier secret pour épouser un milliardaire, c'est apprendre à parler jet. Par exemple, on ne prend pas l'avion à Roissy ou à Orly. Non, ça fait plouc. On prend l'avion au Bourget. Et puis on dit, mon chéri, t'as pas vu les clés du Falcon, il faut que j'aille faire une course. Ah, tant que j'y suis, tu voudrais pas qu'on change d'avion? J'aime pas en avoir un de l'année dernière, j'ai l'impression de voler dans une vieille robe. Je viens de voir le dernier modèle de chez Bombardier, il est trop mignon, on dirait un porte-clés. 60 mètres carrés, tout en cuir. Et tu savais que c'est le seul jet capable de faire le tour de la Terre avec une seule escale? C'est génial pour aller chercher les enfants à l'école. Quand je pense que le kérosène des avions n'est toujours pas taxé alors que le diesel des pauvres l'est. Franchement, j'ai qu'un conseil à vous donner, les pauvres. Roulez en jet!
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2: Bonjour, je vais vous présenter un livre de Nancy Gilbert qui se nomme « Mon autre réalité ». « Mon autre réalité » aborde les thèmes de la différence et du harcèlement tout en les mêlant au fantastique. Le livre parle de l'histoire d'un collégien qui se réveille un matin dans un monde qui n'est pas du tout le sien. Alors qu'il était populaire dans son collège, il se retrouve dans le corps d'un ado plutôt timide. Les personnages de sa vie réelle, parents, professeurs, amis, ont également changé. Mais pour eux, rien ne semble s'être passé. Est-ce un rêve, un cauchemar ou bien la réalité ? Tout cela, c'est à vous de le découvrir en lisant la suite. Mon autre réalité est un livre qui ne m'a pas plu, car l'histoire d'un enfant harceleur devenu harcelé, j'ai eu du mal à y croire. Je n'ai pas ressenti de sentiment particulier en le lisant, à part de l'agacement. Je conseille néanmoins ce livre aux petits lecteurs, car il ne fait que 145 pages et que ces 145 pages sont remplies d'histoires fantastiques. De plus, il n'y a aucune difficulté dans le vocabulaire.
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2: Mettons-nous en action. Les vacances approchent et nous serons encore nombreux à prendre l'avion pour aller visiter l'un des magnifiques pays de notre belle planète. Certains d'entre nous auront cette petite pointe au cœur, ce petit pincement. Ce n'est pas toujours facile de concilier ses envies d'évasion et ses valeurs écologiques. L'avion pollue. C'est un fait que personne ne contredira, mais son impact est souvent sous-estimé. Par exemple, les émissions liées aux vols internationaux ne sont pas comptabilisées dans les chiffres officiels sur l'impact climatique du transport aérien en France, ou encore l'impact climat hors CO2 d'un vol en avion n'est pas souvent intégré dans les calculateurs d'émissions des compagnies aériennes. Pourtant, pour évaluer réellement l'impact du secteur aérien sur le climat, il faut tenir compte de tous les facteurs aggravant la crise climatique, notamment les traînées de condensation laissées lors du passage de l'avion, qui s'avère être l'un des facteurs. Elles forment une fine couche nuageuse favorisant l'apparition de cirrus. Ces cirrus réfléchissent les rayons du soleil dans l'atmosphère, augmentant l'effet de serre. Cette pollution hors CO2, loin d'être insignifiante, est souvent omise par les compagnies aériennes dans le calcul de l'empreinte climatique de leur vol. Au niveau mondial, une étude scientifique publiée dans la revue Atmospheric Environment en janvier 2021 montre que pour connaître l'impact réel du secteur aérien sur le changement climatique, il faudrait multiplier par 3 les seules émissions de CO2. Prendre l'avion régulièrement explose notre bilan carbone, surtout pour les voyages long courrier de loisirs. Il faut savoir qu'un aller-retour à Bali émet près de 4 tonnes équivalent CO2 par passager, soit bien plus que ce que l'on peut polluer en une année. Voyager régulièrement en avion pour le loisir est en fait incompatible avec le défi climatique de notre génération.
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2: Diminuons notre empreinte carbone. Pour limiter le réchauffement climatique à 1,5 degré, objectif de l'accord de Paris, nous devrions passer de 10 tonnes à moins de 3 tonnes de CO2 équivalent par an et par personne d'ici 2030, selon les chiffres du programme des Nations Unies pour l'environnement. Or, l'avion est tellement polluant que l'on peut dépasser cette limite en un seul voyage. Éviter de monter dans un avion est donc l'une des actions les plus efficaces que l'on peut faire à son échelle pour lutter contre le réchauffement climatique. Pour maintenir le réchauffement sous 1,5 degré et éviter les événements climatiques extrêmes découlant de l'augmentation des températures, il faudrait limiter ses vols à un aller-retour long courrier tous les 10 ans pour la population française. Cela signifie à peu près un voyage dans les années 2020 et un autre dans les années 2030. En moyenne, chaque Français fait un aller-retour long courrier tous les 5 ans. Réduire les voyages en avion long courrier à une fréquence de 1 tous les 10 ans équivaudrait donc à une division par 2 par rapport à la moyenne actuelle. Alors a priori, cela semble une diminution envisageable. Cependant, il est important de noter que cette moyenne cache des disparités entre la majorité de personnes qui ne prend jamais ou presque jamais l'avion et la minorité qui voyage très régulièrement. Limiter son usage de l'avion peut sembler beaucoup plus difficile à faire pour cette seconde partie de la population. Surtout que les compagnies aériennes ont forgé l'idée qu'un vrai voyage est un voyage en avion. Un mythe toujours présent dans nos habitudes de voyage et relayé abondamment sur Instagram notamment. Nous n'avons pourtant pas besoin de parcourir de longues distances pour trouver la beauté et l'évasion. Alors ce voyage en vaut-il vraiment la peine et n'y a-t-il pas des autres alternatives de déplacement? 1000 km en TGV, c'est émettre 74 fois moins de CO2 par personne qu'en avion, selon l'ADEME. C'est aussi le mode de transport terrestre le plus sûr et le plus rapide. Amsterdam, Genève, Bruxelles ou Londres sont accessibles en train à quelques heures depuis Paris. Le bus, quant à lui, est le collectif le plus économique. Ce transport est idéal pour les petits budgets et le plus écolo après le train. Le réseau de bus européen est très bien développé et les arrêts sont fréquents pour acheter à manger et à boire. On peut aussi voyager de nuit pour que le temps paraisse plus court. Pensez aussi au covoiturage. Spontanément, on pense bien sûr à Blablacar, présent dans une vingtaine de pays. Quant au ferry, s'il est loin d'être transport écologique, il est souvent la seule alternative à l'avion pour se rendre vers des destinations européennes comme la Grande-Bretagne, l'Irlande, la Sardaigne, les Baléares ou encore la Norvège. Réduire son empreinte carbone n'implique pas forcément de renoncer aux destinations lointaines. Il existe des moyens de transport bien moins polluants que l'avion, permettant de parcourir notre vaste planète. Cependant, ces alternatives exigent inévitablement une approche plus réfléchie du voyage où le facteur temps devient une composante essentielle. Voyager moins souvent, mais plus longtemps, constitue donc le début de la solution. Après tout, le chemin ne fait-il pas partie intégrante du voyage ? Je finirai cette rubrique consacrée au voyage sans avion par une phrase de Hugo Verlhomme qui a dit « Le vrai voyage, c'est d'y aller. Une fois arrivé, le voyage est fini. » Aujourd'hui, les gens commencent par la fin.
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Tant que tu n'auras pas tout, tu ne seras pas libre. Société, tu es une race folle. J'espère que tu ne te sentiras pas seul sans moi. Dans Society, cette chanson d'Eddie Vedder, l'artiste critique ouvertement la société moderne et son obsession pour l'accumulation de biens matériels. Sorti en 2007, ce titre phare de la bande originale du film Into the Wild exprime l'incompréhension du chanteur face à une société de consommation rendue folle par l'abondance de biens.

Elle commente la société moderne et la façon dont elle pousse les individus à toujours vouloir plus et à consommer au-delà de leurs besoins réels. La chanson remet en question l'idée que la poursuite effrénée de la richesse matérielle et du succès conduit inévitablement à la liberté et au bonheur véritable. Eddie Vedder, le chanteur du groupe Pearl Jam, exprime la volonté de s'écarter de cette folie pour s'éloigner vers de plus grands espaces.

0: Son refrain, percutant, Society, you're a crazy breed, invite l'auditeur à valoriser les relations et les moments de joie qui ne peuvent être achetés avec de l'argent. Vedder suggère plutôt de valoriser les relations interpersonnelles. Il nous rappelle que le vrai bonheur réside dans les expériences partagées et les connexions humaines et non dans la course au pouvoir matériel. Animaux.
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0: Avec son plumage couleur écorce, le petit duc Scop passe totalement inaperçu dans un paysage arboré. C'est le plus petit strigidé d'Europe, il tient facilement dans une main. Plus petit qu'un merle, il mesure en moyenne 20 cm de long et pèse jusqu'à 80 grammes. Cette espèce apprécie les climats estivales chauds et secs, ainsi il niche exclusivement dans la moitié sud du continent européen. En France, on rencontre le petit duc essentiellement en région méditerranéenne, dont l'Ardèche. Généralement migrateur, il hiverne dans les régions les plus au sud de l'Europe, en Afrique également et au Moyen-Orient. Le hibou petit duc nidifie de préférence dans les régions chaudes et sèches, aux paysages ouverts à semi-ouverts, tels que des landes, des friches, des terres agricoles, des prairies ou des clairières. Ces milieux de prédilection sont impérativement entrecoupés de vieux arbres, présents sous la forme de vergers, de parcs, de jardins, d'allées, de bosquets, de lisières forestières ou de bois clairs. Peu farouche, le hibou petit duc fréquente la campagne comme les zones périurbaines. Il peut s'installer à proximité des humains, dans des bâtisses en ruine ou au cœur des villages. Le petit rapace ne fuit pas les humains, mais garde tout de même ses distances. La nuit, on peut le surprendre en train de chasser les insectes éclairés par les lampadaires. Le régime alimentaire du hibou petit duc est en effet essentiellement insectivore. L'oiseau consomme surtout de gros insectes. Si l'occasion se présente et en période de reproduction, le rapace peut avaler des vers de terre, des petits passereaux, des reptiles, des lézards, des batraciens tels que la rainette et des micro-mammifères comme les campagnols ou les musaraignes. Les grosses proies sont le plus souvent consommées par les hiboux femelles, leur poids et besoins nutritifs étant supérieurs à ceux des mâles. Exclusivement nocturne, le hibou s'active en deux phases, le soir, en fin de crépuscule, et le matin, avant l'aube. En période de reproduction, son activité se poursuit toute la nuit, afin de nourrir les jeunes. En saison nuptiale, on entend le mâle répéter une syllabe pleine, avec une voix puissante et flûtée. Son chant nocturne, facile à repérer, ressemble, dit-on, à celui du crapaud accoucheur, la lite accoucheur. La journée, le petit duc Scop se cache dans les arbres et reste immobile contre le tronc, son plumage lui permettant de se fondre avec le paysage naturel.
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0: Et dans la Bibli verte, cette semaine, j'ai choisi de vous parler de démographie, climat, migration, les temps d'urgence, un livre de Jean-Loup Berthaud. Chaque jour, la population mondiale augmente de 225 000 habitants, l'équivalent de la ville de Lille. Et en un an, 82 millions, soit un peu plus de la population de l'Allemagne. À ce train-là, l'humanité va droit dans le mur, tous les experts le savent, mais ils n'osent pas dénoncer explicitement le facteur principal d'explosion de la population mondiale, le dynamisme démographique. Faisant fi du politiquement correct, l'auteur lance un cri d'alarme. Il y a beaucoup trop de monde sur la planète. Il faut s'attaquer en priorité à l'augmentation de la population mondiale. Il conviendrait même de la réduire, puisque les calculs d'empreinte écologique montrent que la Terre ne peut supporter que 2 milliards de personnes consommant et polluant comme un Français moyen. Si rien n'est fait, les projections démographiques indiquent qu'il y aura 4 milliards d'habitants en Afrique en 2100, soit 3 milliards supplémentaires dans des pays devenus invivables à cause du réchauffement climatique. Combien d'entre eux tenteront alors d'émigrer vers l'Europe ? Selon l'auteur, Afin d'éviter cette situation porteuse de guerre, il faut agir d'urgence. Jean Louberteau est directeur de recherche émérite au CNRS, docteur en géophysique, spécialiste des planètes. Il est l'auteur de plus de 400 publications scientifiques.

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2: Septembre, ces petites averses, son parfum d'automne, ses couchers de soleil chatoyants. Il s'agit incontestablement de l'un des mois les plus abondants. De nombreux fruits et de nombreuses récoltes se font en cette période de l'année. Parlons aujourd'hui de l'aliaire, Aliaria petiolata, dont les graines vous permettront de faire un wasabi local et pas cher. Alors qu'elle fait partie de la famille des choux, l'aliaire sans l'ail. Très abondante, elle aime les sols compacts, riches en humus, et se tient à mi-ombre dans des lieux frais, plutôt humides, sous bois, lisières, bord de chemin, à bord de maison, culture ou décombre, voilà des lieux propices pour la rencontrer, et ce jusqu'à 1000 mètres d'altitude. Elle mesure de 40 cm à 1 mètre. L'aliaire n'a presque pas de poils. Ses feuilles sont alternes, contrairement à celles du lamier blanc ou de l'ortie à qui elle ressemble. Lorsque l'on froisse les feuilles, on sent une odeur d'ail prononcée avec une touche de chou. Tout se mange dans l'aliaire en ce mois de septembre. On s'intéresse surtout à ses fruits. Les fruits sont des siliques, sorte de gousse avec une cloison et des graines de chaque côté. Broyées avec vinaigre et huile, les graines servent à faire une moutarde. Du côté médicinal, l'aliaire contient beaucoup de vitamine C, aux propriétés antioxydantes, stimulant le système immunitaire et facilitant l'assimilation du fer. Attention cependant aux excès, l'aliaire contient aussi des glucosinolates, molécules soufrées aux propriétés dépuratives et détoxifiantes. Et ces molécules peuvent irriter les muqueuses. Elles s'utilisent principalement pour deux raisons. Les soins des maux de gorge, extinction de voix, toux, pharyngite et autres inflammations au niveau de la gorge et des bronches. Par exemple, en cas d'inflammation pulmonaire chronique ou d'asthme, on peut selon Fournier boire une décoction de 100 g d'aliaire fraîche par litre. Elle peut aussi servir d'aide à la désinfection et à la cicatrisation des plaies et des dermatoses, comme l'eczéma, les plaies infectées et les ulcères. Même en interne, elle contribue à rééquilibrer la flore intestinale.

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1: Nous connaissons quelques femmes aventurières, mais à leur lecture, je n'ai fait que me sentir minuscule. N'ont-elles peur de rien, même la nuit dans les gares routières vides? Sont-elles simplement plus fortes que moi, ou bien ont-elles été plus stratégiquement éduquées à ne pas se sentir des femmes a priori plus en danger? Peut-être qu'elles ne doutent jamais. On dirait même qu'elles ne pleurent vraiment pas souvent. Qu'elles ne se sentent pas inadéquates, ni incapables, ni faibles, ni vulnérables. Alors où est-ce que ça s'attrape, la bravoure? Ce qui me fait peur semblerait être pour elles de l'ordre du détail. Peut-être que tout ça est dans ma tête. Suffirait-il de me dire que je me fais des films, que rien de mes angoisses n'est rationnel, que ça ne dépend que de moi de prendre mon courage à deux mains? Suis-je la seule à avoir peur à renoncer, à ne pas me sentir capable, à abandonner, à trembler, à avoir le cœur qui bat beaucoup trop fort? L'affaire n'est pas tant de faire du vélo ou d'aller je ne sais où. L'affaire, c'est d'avoir été socialisée femme dans un univers d'hommes et d'essayer d'en guérir. L'affaire ici, c'est d'occuper dehors, d'alimenter de nouveaux imaginaires non masculins de l'aventure, de se rendre le dehors accessible pour que nous puissions toutes, si tel est notre désir, nous y aventurer, seuls ou entre nous, paisibles comme le sont les hommes que j'ai croisés sur la route, avec pour seul souci ce qu'on trouvera à manger. L'affaire, c'est de se déshabiller de tous les codes qui nous débordent la tête et le corps, relever le front et se faire la place. Ensemble, avec nos armes merveilleuses, avec nos muscles, nos corps, nos mots, nos amitiés sacrées. Parce que le courage ou le bullshit de la confiance en soi ne sont pas des traits essentialisables à l'une ou l'autre personne. C'est une affaire collective. Des alliés sur la base terre qui renvoient la force quand elle vient à manquer. D'autres inspirantes qui montrent le possible, qui ouvrent la voie. D'autres qui soutiennent, d'autres parées pour la bagarre, d'autres encore qui aiment et sécurisent. Voilà l'affaire. Chacune avec nos armes merveilleuses, récupérer dehors et tenir le siège. C'est un extrait de « Nous ne serons plus des chaperons rouges, manuel féministe pour occuper dehors » de Stéphanie Durdilly, une autrice qui sera présente ce vendredi au tiers-temps pour vous rencontrer et discuter de son livre avec vous. Un printemps, Stéphanie Durdilly part seule en direction de l'Albanie à vélo. Et sur la route, elle a peur de tout. Et pourtant, il ne lui arrive rien. De ce paradoxe naît une réflexion incisive sur la peur du dehors, sa construction sociale et genrée, et ses conséquences très concrètes sur nos corps et nos vies. Son livre explore la construction de ces peurs chez les personnes qui subissent le sexisme, mais aussi plus largement ce qui fait que les espaces extérieurs semblent toujours aujourd'hui exclure une majorité de la population. Stéphanie Durdilly en parlait avec Colline au micro de La Vagabonde, car cette semaine,

0: accessible aux gens de couleur, entre guillemets, comme il disait dans les lois à l'époque.
1: Oui, en tout cas, moi, je trouve que cette exclusion des personnes racisées et des classes populaires du monde de l'outdoor, comme tu le formules dans ton livre, c'est quelque chose dont je n'avais pas complètement conscience avant de lire ces pages. Et ce qui a contribué aussi à cette prise de conscience, c'est le mouvement qui a eu lieu cet été avec la trend « On arrive », la tendance sur les réseaux sociaux. Cette trend, c'est une réponse, une riposte face à ces commentaires racistes dont tu parles, face aux personnes qui publient des photos de montagne en écrivant qu'ils se réjouissent de ne pas y croiser de femmes voilées ou de « wesh wesh » entre guillemets. Hein. Ça, c'est les mots qu'on peut retrouver mot pour mot sous certaines photos sur les réseaux sociaux. Et donc, les voyageurs non blancs, ils sont ripostés avec cette trend qui s'appelle « On arrive » où ils écrivent cette simple phrase sous leur propre photo de rando. Et ça fait du bien, cette riposte. Toi, qu'est-ce que t'en penses de ce mouvement
0: Moi, je le trouve hyper joyeux. Je trouve aussi que les conflits qui révèlent sont justement hyper révélateurs de tout ce qui est dit dans le livre aussi. C'est-à-dire qu'en fait, on continue de croire que l'espace extérieur est un espace réservé aux élites, aux hommes et aux gens qui ont un certain pouvoir d'achat. Et je pensais en venant ici que cette traîne-là, moi, en fait, finalement, ça m'évoque carrément le « on est là » des Gilets jaunes. Où là, on est sur une problématique de classe, plutôt, mais qui... tout ça, le livre ou cette trend « On arrive » ou le « On est là », c'est en fait, on va récupérer le terrain, quoi.
2: Alors, rendez-vous vendredi à 19h à la librairie du Tiers-Temps, 34 boulevard Gambetta à Aubenas, pour découvrir ce livre et en discuter avec son autrice, Stéphanie Durdilly. 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
1: 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Il est 14h à Paris.
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1: Et c'est l'heure du journal. Bonjour Olivier Sherman.
3: Bonjour Anne Cantner, bonjour à toutes et à tous.
1: L'Iran passe à la contre-offensive après l'attaque américaine.
3: Une base des États-Unis en Jordanie aurait été visée par 20 missiles. La majorité ont été interceptés selon l'armée jordanienne. Et Téhéran menace maintenant de s'en prendre aux navires dans le Golfe.
1: Et dans ce contexte, la Corée du Sud est face à un dilemme concernant le déploiement militaire dans le détroit d'Ormuz.
3: Séoul veut sécuriser cette voie maritime essentielle à ses approvisionnements pétroliers, mais l'envoi de navires pourrait l'exposer directement. Tension avec l'Iran et dans les rues de Séoul, les opposants à la guerre manifestent déjà.
1: 50 ans après sa mort, Mao reste une figure incontournable en Chine.
3: Son héritage est toujours revendiqué par une partie de la population pour son rôle dans la puissance et la souveraineté du pays, mais aussi très contesté pour les catastrophes et les millions de morts de son règne.
1: Et puis Paris veut prendre les commandes du débat sur l'avenir de l'espace.
3: Chef d'État, industriel, chercheur et société civile se retrouvent aujourd'hui au Grand Palais à Paris, un secteur en pleine mutation dominé par les ambitions américaines et chinoises. L'Europe veut désormais s'affirmer comme une puissance spatiale de premier plan.
1: On va aussi parler de sport et de la suite de la phase de Ligue en Ligue des Champions avec l'entrée en lice du double champion du titre ce soir, le PSG, qui reçoit au Parc des Princes les Slovaques du Slovan Bratislava. Le journal des sports, c'est dans un quart d'heure.
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1: Nouvelle escalade entre l'Iran et les États-Unis autour du détroit d'Ormuz.
3: Oui, après de nouveaux échanges de frappes entre l'Iran et les États-Unis, Téhéran menace et déclare la mise en place d'une nouvelle zone interdite au large du détroit d'Ormuz qui couvrirait une partie du golfe d'Oman et au-delà, précisant que ses coordonnées exactes seraient annoncées ultérieurement. Si un navire entre dans cette zone sans coordination préalable, il fera l'objet de sanctions, c'est ce qu'a déclaré à la télévision d'État le porte-parole des gardiens de la Révolution. Téhéran affirme avoir frappé plusieurs navires américains et des pétroliers dans le Golfe, mais aussi une base américaine en Jordanie. Bonjour Abla Jounaïdi.
4: Bonjour.
3: Des attaques présentées comme des représailles après la destruction de 5 pétroliers iraniens par l'armée américaine.
4: Oui, et vous l'avez dit, au cœur de ce bras de fer, toujours le détroit d'Ormuz et la circulation des navires. Hier, Washington y avait frappé 5 pétroliers iraniens, l'un d'eux a coulé dans le golfe d'Oman, également frappé l'île de Karg, d'où 90% du pétrole iranien est exporté. En représailles, les gardiens de la Révolution ont affirmé avoir attaqué 2 navires américains, 8 pétroliers et 10 autres bâtiments dans le golfe. Plusieurs navires sont en feu, indique ce mercredi l'agence maritime britannique UKMTO. Outre les dégâts environnementaux, les conséquences se sont fait sentir immédiatement sur les marchés mondiaux du pétrole. Le baril de Brent a de nouveau franchi la barre des $100 pour la première fois depuis juillet. L'escalade est régionale. Téhéran affirme également avoir frappé la base américaine d'Al-Azraq en Jordanie, située à une centaine de kilomètres d'Amman. La plupart des missiles auraient été interceptés. Touché aussi l'Arabie Saoudite avec ses frappes de drones et de missiles revendiquées par les Houthis soutenus par Téhéran. Elles ont affecté des infrastructures énergétiques et fait au moins 73 blessés.
3: Abla Jounaïdi.
1: Dans ce contexte, la Corée du Sud hésite à s'engager militairement dans le détroit d'Ormuz.
3: La Corée du Sud joue effectivement les équilibristes face aux pressions de Donald Trump pour qu'elle déploie des navires de guerre dans le détroit d'Ormuz. La question de sa sécurisation a été au cœur hier de la rencontre entre le président sud-coréen Lee Jae-myung et Emmanuel Macron qui ont promis de coopérer pour assurer la liberté de navigation dans le détroit. Le gouvernement sud-coréen assure qu'aucun déploiement militaire n'a été décidé lors de cette visite. Mais le doute sur cette éventualité persiste à Séoul où s'est tenue une manifestation, Mélissa Barra.
5: Sur les images de la manifestation, des dizaines d'opposants à la guerre rassemblés devant l'ambassade des États-Unis à Séoul. Leur pancarte affiche « Pas de déploiement naval dans le détroit d'Ormuz » en réponse aux annonces faites la veille par le gouvernement sud-coréen. Celui-ci a envoyé aux Émirats arabes unis une équipe d'inspection, je cite, « pour évaluer la situation sécuritaire dans le détroit ». Une information qui n'a pas permis de lever le voile sur les intentions sud-coréennes d'y déployer des troupes. 61% de ses importations de pétrole dépendent de cette voie maritime. En visite d'État à Paris, le président Lee Jae-myung en a fait un sujet central de sa rencontre avec Emmanuel Macron.
6: La Corée du Sud et la France ont convenu de poursuivre une étroite coordination afin que la liberté de navigation dans le détroit d'Ormuz et la stabilité des chaînes d'approvisionnement mondiales puissent être rétablis rapidement.
5: Un déploiement militaire est-il écarté? Parmi les options étudiées, rapporte l'agence Yonhap, un avion de patrouille maritime, un navire de soutien logistique et une équipe de déminage. Téhéran a demandé des explications à Séoul par voie diplomatique. Le conseiller de la sécurité nationale sud-coréen, Wi Sung-lak, l'assure. Aucune décision n'a été prise.
1: Une nouvelle escalade aussi au Yémen.
3: Les rebelles houthis affirment que l'Arabie Saoudite a mené plus de 40 frappes dans plusieurs régions du pays. Une riposte après les attaques houthis contre le royaume qui ont fait 73 blessés et visé des installations pétrolières. Depuis la reprise des combats en juillet, plus de 500 personnes ont été tuées au Yémen. L'Union européenne appelle les houthis à mettre fin à leurs attaques.
1: La Serbie va retourner aux urnes sous la pression de la rue.
3: Oui, le président serbe Aleksandar Vučić vient de l'annoncer. Il y aura des élections législatives anticipées en Serbie. Ce sera le 25 octobre. Il a pour cela dissous le Parlement. Laurent Rouy, bonjour.
7: Bonjour.
3: Vous êtes en direct de Belgrade. Ce scrutin est le résultat donc d'une énorme pression populaire qui s'était manifestée depuis presque 2 ans contre la corruption.
7: Effectivement, et le président serbe Aleksandar Vučić aura bien tenté de repousser au maximum ces législatives anticipées inévitables que lui réclamait bruyamment la rue depuis fin 2024 et, on s'en souvient, depuis l'effondrement du haut-vent de la gare de Novi Sad. Un accident qui, avec ses 16 morts, avait mis à nu le système de corruption généralisé mis en place par le parti au pouvoir. Alors l'annonce des élections était repoussée depuis au moins février hein, et elle a été accueillie avec enthousiasme par les étudiants en grève qui participeront à l'élection. Ils avaient formé, on le savait, une liste de candidats tenue secrète pour éviter les pressions du pouvoir sur les candidats, une liste qui est sur le point d'être enfin dévoilée. Par ailleurs, 3 partis d'opposition pro-européens ont annoncé qu'ils soutiendraient sans condition la liste étudiante, donc pour créer une atmosphère de référendum pro ou contre Vučić. Seule fausse note pour le moment, un 4e parti d'opposition pro-européen lui aussi annonce participer au scrutin, ce qui pourrait diluer les voix contre le système mis en place par Vučić. Alors la campagne électorale, il faut s'y attendre, elle sera tendue, il y aura sans doute des fraudes le jour du scrutin, c'est à prévoir, tant ces éléments sont devenus un marqueur des élections en Serbie sous Aleksandar Vučić.
3: Laurent Rouy en direct de Belgrade.
1: La guerre entre la Russie et l'Ukraine.
3: 2 civils tués ce matin dans la région d'Odessa, dans le sud de l'Ukraine, lors de l'attaque d'un poste frontière entre l'Ukraine et la Moldavie. Les forces russes ont également mené de nouvelles attaques nocturnes contre Kiev, causant des incendies sans faire de victimes. Un immeuble de 16 étages a notamment été touché par un drone russe. La Russie, de son côté, annonce avoir abattu dans la nuit 596 drones ukrainiens. Ces attaques, rapportées par le ministère russe de la Défense, ont notamment fait 4 morts à Novorossiysk, dans la région russe de Krasnodar, dans le sud du pays.
1: Le trafic aérien toujours fortement perturbé au Royaume-Uni.
3: Oui, des avions encore cloués au sol au lendemain d'une panne technique du contrôle aérien. Environ 1300 vols ont été annulés hier et encore 177 aujourd'hui, principalement à Heathrow. L'organisme de contrôle exclut une cyberattaque et prévient que le retour à la normale prendra beaucoup de temps.
1: 50 ans après sa mort, Mao continue de diviser les Chinois.
3: Le 9 septembre 1976, Mao Zedong s'éteignait. Que reste-t-il de la mémoire du dirigeant chinois? Comment parle-t-on des millions de morts, de l'échec du grand bond en avant ou des horreurs de la révolution culturelle aujourd'hui? Est-ce que les dérives du pouvoir autoritaire sont occultées par l'héritage politique de l'homme qui est parvenu à placer le Parti communiste chinois à la tête du pays? Élément de réponse avec Nicolas Roca.
8: Il y a 50 ans, à minuit 10, la radio du Parti communiste annonçait la mort du grand dirigeant Mao Zedong, plus de 25 ans à la tête de la Chine et un héritage aujourd'hui contrasté.
9: C'est un personnage complexe, Mao. Hein. Il est à la fois le Lénine et le Staline de la Chine populaire.
8: Jean-Philippe Béja, sinologue, directeur de recherche émérite au CNRS.
9: À la fois le fondateur de la République populaire, mais aussi celui qui a commis de très très graves, alors on appelle ça des erreurs, on pourrait parler de crimes.
8: La révolution culturelle, ses purges massives, les livres brûlés, les enseignants lynchés et 10 années de chaos politique. Le grand bond en avant, 40 millions de morts dans la grande famine suite aux échecs de sa politique économique. Des épisodes qui restent aujourd'hui moins importants que le mythe fondateur. la voix de Mao déclarant en 1949 la République populaire de Chine, scène centrale dans l'histoire du pays comme du parti qui rend désormais toute critique du grand timonier difficile.
9: Aujourd'hui, effectivement, qui ose critiquer Mao Zedong publiquement risque beaucoup d'ennuis, risque de disparaître et d'être condamné à des peines de prison.
8: L'artiste Gao Jun en a fait les frais pour des caricatures réalisées au début des années 2000 montrant Mao Zedong en femme ou bien à genoux implorant pardon. Il a récemment été condamné à 3 ans de prison.
1: Et on reviendra sur l'héritage politique de Mao 50 ans après la mort, l'utilisation qu'en fait aujourd'hui le pouvoir du président Xi Jinping avec notre invité. Ce sera dans 10 minutes environ. En attendant, on va parler de la Colombie. On en sait un peu plus sur l'évasion spectaculaire d'un légionnaire français.
3: Le soldat avait été kidnappé en Colombie et il a réussi à échapper aux guérilleros. Il avait été pris en otage début août par un groupe dissident des ex-FARC, les forces armées révolutionnaires de Colombie, dans une région où opèrent des organisations liées au narcotrafic et à l'exploitation minière illégale. Selon les autorités colombiennes, ses ravisseurs n'avaient pas exigé de rançon. Sarah Krakovic, on en sait un peu plus donc sur la façon dont il s'est évadé.
10: Oui, c'est une source militaire anonyme qui révèle ces détails à l'AFP. Le 3 septembre, José Olger Melo Chari, 35 ans, alors otage, demande à aller faire ses besoins à l'écart. Il se retrouve seul avec la personne chargée de le surveiller. Il parvient à la maîtriser en lui prenant son arme alors qu'il a les mains liées. Le soldat se jette ensuite dans une rivière, toujours avec les mains liées. Il se détache les mains, marche pendant 4 jours à travers une région des Andes colombiennes, région où sont établis des groupes armés impliqués dans le trafic de drogue. Il parvient pendant ce temps à téléphoner à sa famille qui informera les forces de l'ordre de son évasion. Selon la source militaire anonyme, le soldat s'est caché à plusieurs reprises sur son chemin avant de finalement atteindre un commissariat de police. Rappelons que ce soldat de la Légion étrangère était en permission dans son pays, la Colombie, alors qu'il n'avait pas été autorisé à s'y rendre selon le ministère français des armées. L'armée colombienne, elle, a déclaré qu'il restait sous protection contre d'éventuelles représailles.
3: Merci Sarah Krakovic pour tous ces détails.
1: Le premier sommet consacré au spatial commence tout à l'heure à Paris.
3: Près de 2000 invitations ont été envoyées. Chefs d'État, mais aussi acteurs économiques, chercheurs, sociétés civiles venues du monde entier sont attendus. Le domaine spatial est un thème en proie de grandes mutations ces dernières années et Paris souhaite ouvrir des discussions sur la gouvernance de l'espace, mais aussi amener l'Union européenne à se positionner en acteur clé face aux géants américains et chinois. Charlotte Cosset, bonjour.
11: Bonjour.
3: Vous êtes au Grand Palais pour suivre ce sommet. Emmanuel Macron veut porter une vision enthousiaste de ce secteur qui en fait rêver beaucoup.
11: Oui, et le Grand Palais et sa magnifique verrière n'ont pas été choisis au hasard. C'est ici que pendant 2 jours, les invités vont pouvoir échanger sur les grands enjeux du spatial. Une 20aine d'astronautes ont été invités, parmi lesquels évidemment Thomas Pesquet. Rendez-vous pour une séance photo avec le président Macron est pris. Demain matin, un échange avec Sophie Adnaud en direct de la Station Spatiale Internationale est programmé. Mais pas question cependant de garder la tête trop dans les étoiles. Dès aujourd'hui, il sera question d'industrie et d'enjeux économiques. Le président français reçoit en début d'après-midi, là, ça va pas tarder, les acteurs clés du secteur qui a vu un tournant, vous l'avez dit, majeur s'opérer ces dernières années avec la montée en puissance d'acteurs privés. Une 15aine de fonds d'investissement étrangers et d'entreprises sont invités. Parmi elles, Loft Orbital Solution, entreprise française qui vient de signer l'annonce est tombée ce matin avec une société émirienne afin de construire la plus grande infrastructure satellitaire mondiale alimentée par l'IA. Hier soir, c'est The Exploration Company, start-up basée à Bordeaux et à Berlin, qui a signé une levée de fonds de 450 millions de dollars, la plus importante levée jamais signée dans le spatial européen. Objectif, développer la capsule Nyx capable d'emporter du fret en orbite, la première du genre en Europe.
3: Charlotte Cosset en direct du Grand Palais à Paris pour le premier sommet consacré au spatial.
1: L'intelligence artificielle a résolu un problème de maths vieux de près de 2 siècles.
3: C'est du moins ce qu'affirme OpenAI. Le concepteur de ChatGPT affirme que l'un de ses modèles les plus pointus a résolu le problème de Navier-Stokes, formulé en 1845 et sans solution depuis. Sa résolution serait donc une prouesse qui, si elle est confirmée, marquerait un vrai jalon dans le développement de l'intelligence artificielle. Expliquez-nous tout, Simon Rosé.
12: Et oui, OpenAI affirme qu'un de ses nouveaux modèles a résolu en moins de 4 jours l'un des plus grands défis des maths modernes, le problème de Navier-Stokes. Une équation formulée au 19e siècle pour décrire le comportement des fluides. On l'utilise aujourd'hui dans une version approchée dans des domaines aussi variés que la météo, l'aéronautique ou encore la modélisation des océans. Et son importance est telle qu'elle figure depuis l'an 2000 parmi les 7 problèmes du millénaire, 7 grands problèmes de maths que je serais bien incapable de vous expliquer, dont la résolution est récompensée par $1 million. Pour y parvenir, OpenAI affirme avoir eu besoin de plus de 10 000 agents d'intelligence artificielle. Ils ont travaillé pendant 88 heures pour parvenir à démontrer cette équation. Mais l'annonce, Olivier, est déjà contestée. 2 mathématiciens, dont un chercheur employé par une entreprise concurrente, Anthropic, soupçonnent OpenAI d'avoir repris une piste de recherche qu'ils développaient eux-mêmes de leur côté. Alors évidemment, OpenAI nie, mais n'exclut pas que certaines données aient pu contribuer à l'entraînement de ces modèles. Et surtout, reste la question essentielle, la question à $1 million. Cette solution proposée par l'intelligence artificielle, eh bien, est-ce qu'elle est correcte? Il faudra du temps pour s'en assurer et avoir un travail de vérification indépendant qui prendra plusieurs mois au minimum pour la communauté scientifique internationale.
3: Merci Simon Rosé pour toutes ces explications. Il est tout juste 14h15 à Paris. La suite d'RFI Midi avec vous, Anne Cantner.
1: Et la suite, ce sont les sports. Bonjour Eric Mamrut.
13: Bonjour Anne, bonjour tout le monde.
1: Avant de parler de la Ligue des Champions de football, on va faire un détour par New York et l'US Open de tennis avec la sensation de la nuit, la victoire de Ben Shelton sur Carlos Alcaraz.
14: Pour la première fois de sa carrière, le fougueux américain de 23 ans s'est offert le scalp de l'Espagnol, tenant du trophée, un succès en 5-7, décroché au bout du super tie-break, le score 6-7, 6-1, 6-3, 1-6, 7-6. Le bras de fer s'est achevé à 3h33 du matin à New York pour le match le plus tardif de l'histoire de l'US Open. De quoi tirer un peu la langue au moment d'évoquer sa toute première victoire sur un membre du top 3 mondial, Ben Shelton.
15: Je suis fatigué, c'était une guerre, un match épique, très physique. Carlos est déjà l'un des plus grands champions de notre sport à seulement 23 ans. C'est toujours un plaisir de jouer contre lui. Il sort parfois des coups complètement insensés. J'ai été intelligent, j'ai très bien retourné, je l'ai obligé à beaucoup jouer, j'ai su profiter de ses erreurs et je ne me suis pas trop inquiété, même lorsqu'il faisait des points gagnants. Le fait de pouvoir tenir les échanges du fond du cours, d'avoir un plan de jeu m'a beaucoup aidé. En tout cas, c'est certainement le match où j'ai pris le plus de plaisir de toute ma carrière.
16: Yeah, the most enjoyable match that I've had in my career, for sure.
14: For sure. Ben Shelton, 9e joueur mondial, ça vous fait rire, récent vainqueur du Masters 1000 de Montréal et qui, 3 ans après, va disputer la 2e demi-finale de sa carrière à l'US Open. Il y retrouvera son compatriote français Tiafoe, le joueur d'origine sierra-léonaise, lui aussi vainqueur d'un épique combat en 5-7 aux dépens d'un autre américain, Alex Mikkelsen. Ce soir, à suivre les 2 derniers quarts de finale du tableau masculin, Karen Khachanov contre le jeune belge Alexander Bloks et Sacha Zverev face à votre joueur préféré, Anne Botic.
1: Évidemment. Alors on va parler de la Ligue des Champions. C'est la suite ce soir de la première journée de la phase de poule avec l'entrée en lice du double tenant du titre, le Paris Saint-Germain.
14: Et avant de se déplacer à Manchester City et de recevoir le Barça, le PSG voudra empocher les 3 points face au petit poussé slovaque, le Slovan Bratislava, entraîné depuis peu par l'Ivoirien Yaya Touré. Mais pour cela, l'équipe parisienne devra se montrer beaucoup plus solide. Défensivement, déjà 6 buts encaissés lors des 3 premières journées de Ligue 1. Le PSG n'est pas vraiment encore rentré de vacances avec un bilan de 2 nuls et 1 défaite. Le capitaine Marquinhos est bien conscient qu'il va falloir resserrer les boulons.
17: On concède beaucoup de buts en ce début de saison. On sait pourquoi, on a parlé, le coach a montré des vidéos et je pense que on travaille pour améliorer de plus en plus. C'est tout un travail collectif qui je pense qu'on a fait quelques petites erreurs qui a été pas de notre niveau comme on a fini ces dernières années. C'est un début de saison. Un début de saison, il y a toujours quelques petites erreurs qu'on peut commettre, qu'on peut améliorer très vite. Il faut juste être honnête, être sincère avec nous-mêmes. On a un coach qui est très exigeant avec nous, qui nous disent les choses, qui nous disent la vérité. Et on sait ce qu'on doit travailler, qu'on doit améliorer pour son match de demain.
14: Et demain, c'est aujourd'hui, Paris Saint-Germain, Slovan Bratislava. Première journée de la phase de poule, coup d'envoi au Parc des Princes à 19h, temps universel, à suivre en intégralité sur RFI. Quatre autres matchs débuteront à la même heure. Un beau duel entre Naples et Arsenal, le finaliste sortant. Pas mal non plus, Liverpool, Atlético Madrid et Sporting Portugal, Galatasaray. À l'affiche encore, mais à partir de 16h45, temps universel, FC Barcelone, Feyenoord Rotterdam et Stuttgart contre le Viking Stavanger, le club norvégien qui, 34 ans après, fait son grand retour en Ligue des Champions.
1: Éric Mamrut pour l'actualité sportive.
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1: Il est 20h19 à Shaoshan en Chine, où l'on a vu ces dernières heures une foule immense, petit livre rouge à la main, se recueillir et chanter à la gloire de Mao. Le leader chinois, fondateur de la République populaire, est décédé il y a 50 ans. Son héritage est pour le moins contrasté. Mao, c'est aussi des dizaines de millions de morts pendant la grande famine provoquée par le grand bond en avant, ce programme contesté, le déferlement de violence durant la révolution culturelle. Et pourtant, il est toujours une figure majeure. On va en parler avec vous, Françoise Lovart. Bonjour.
13: Bonjour.
1: Vous êtes anthropologue et sinologue. Vous avez écrit plusieurs ouvrages sur la Chine, dont « Gouverner le peuple et soigner les corps » qui est paru aux éditions Regards. Et vous avez étudié en Chine pendant les deux dernières années de pouvoir de Mao. Est-ce que son héritage aujourd'hui est plutôt un atout ou une source d'embarras pour le pouvoir ?
13: Je ne sais pas. En fait, je ne raisonne pas vraiment en termes de pouvoir. Pour moi, l'héritage de Mao est avant tout l'héritage de fantômes. Donc, on peut dire que c'est un handicap pour le pouvoir, mais on peut aussi instrumentaliser les fantômes et jouer de la peur qu'ils infligent. En effet, la démaoïsation n'a pas eu lieu. Il n'y a pas eu de bilan officiel, sérieux, sur la période maoïste depuis 1949, mais même depuis avant 1949, parce que finalement, on parle toujours de la violence du grand bond en avant et de la révolution culturelle, mais ces deux épisodes, effectivement paroxystiques, s'inscrivent dans un continuum de violence, ce que l'on appelait la lutte. Dans cette lutte, on peut signaler par exemple la réforme agraire qui a fait des millions de victimes et qui a décapité d'une certaine manière le monde paysan de ses élites.
1: Et sur lequel il n'y a pas eu de travail de mémoire. Est-ce qu'aujourd'hui, le président actuel utilise l'héritage, les méthodes même de Mao dans l'exercice du pouvoir ? Certains aspects, en tout cas, je pense par exemple au culte de la personnalité ou à la présidence à vie.
13: Oui, je pense qu'il y a tout de même un changement fondamental. C'est que le maoïsme reposait sur une très grande instabilité, c'est-à-dire que chacun avait d'une certaine manière une cible dans le dos. Et selon les mouvements politiques qui étaient lancés, ce qu'on appelait les campagnes, vous pouviez être critiqué, emprisonné ou tué. Alors ça c'est quelque chose qui a changé. Ça ne veut pas dire que le régime soit ni démocrate ni particulièrement sympathique, mais cette instabilité a disparu. Et le régime de Xi Jinping, mais avant Xi Jinping, s'est consacré à stabiliser d'une certaine manière l'État chinois qui avait été réduit en pas grand-chose sous le coup du maoïsme.
1: On fait régulièrement le parallèle entre la Chine de Mao et celle d'aujourd'hui en ce qui concerne la surveillance. Est-ce que c'est pertinent selon vous ?
13: Alors la surveillance s'exerce de manière très différente actuellement, et c'est d'ailleurs très inquiétant aussi. Il y a une surveillance technologique, donc c'est ce qu'on voit évidemment, ces gens qui sont filmés dans la rue avec reconnaissance faciale, tout ça c'est assez effrayant. Et ce qui est surtout très effrayant, c'est qu'on a l'impression que ça séduit pas mal de gens, même en Europe. Vous avez ce qu'on appelait les crédits sociaux, c'est-à-dire que les gens ont des dossiers où même les infractions mineures sont signalées. À l'époque maoïste, évidemment, on était dans quelque chose de beaucoup plus rustique Et la surveillance s'exerçait de chacun contre chacun. C'était les enfants étaient souvent utilisés ou très innocemment, ils pouvaient répéter ce qu'on disait dans les familles. Vous aviez aussi ces personnes âgées qui contrôlaient les quartiers, qui regardaient tout ce qui entrait et ce qui sortait. Et surtout, vous aviez un système de fichage selon ce qu'on appelait le RUCO, c'est-à-dire le livret personnel qui vous attachait à un lieu. Ce lieu pouvait être la ville ou la campagne, et c'était très différent, et avec aussi des différences dans les villes. Donc si vous échappiez à cette assignation à résidence, d'une certaine manière, vous tombiez sous le coup de la surveillance populaire, en quelque sorte, menée par ces personnes âgées, par le quartier, etc., qui pouvaient vous dénoncer, soit par conviction, soit par peur d'être même attirés dans des ennuis qui pouvaient être très graves.
1: Il reste aussi, de Mao, la place absolument centrale du Parti communiste dans la vie politique. Des spécialistes estiment que Xi Jinping l'utilise de la même manière, et notamment parfois comme un appui pour certaines purges. Est-ce que vous êtes d'accord avec ça ?
13: Oui et non. Évidemment, le rôle du parti est extrêmement important. Ça, c'est clair dans les deux cas. Mao n'a pourtant pas hésité, notamment lors de la révolution culturelle, à lancer les gardes rouges contre ses opposants qui faisaient partie du parti, ce qui ne veut pas dire qu'ils s'attaquaient au parti en tant que tel. Alors le parti actuellement est très différent du parti de l'époque de Mao. D'abord, il est très important, hein, on a plus de 80 millions de personnes, ça inclut des intellectuels qui ne sont pas nécessairement même favorables au régime, mais qui le font pour des raisons pour s'attirer une paix professionnelle. Si vous voulez, le parti inclut aussi des hommes d'affaires. Enfin, la Chine, c'est quand même le paradis des oxymores. Hein. Quand on vous parle du socialisme de marché, c'est tout de même un peu bizarre. Hein. De même que sous Mao, on parlait de la dictature démocratique du peuple. Enfin.
1: Je vous remercie beaucoup, Françoise Lovart, d'avoir été en ligne avec nous. Je rappelle que vous êtes anthropologue et sinologue, que vous avez écrit plusieurs ouvrages sur la Chine, dont celui-ci, Gouverner le peuple et soigner les corps, qui a été publié par les éditions Regard. Merci beaucoup.
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1: On en parlait tout à l'heure dans le journal. L'Iran annonce avoir attaqué une vingtaine de bateaux dans le détroit d'Ormuz ces dernières heures. Nouvelle montée de tension, nouvelle menace sur les bateaux. Et le détroit n'est pas la seule zone concernée. Des drones ont visé récemment un pétrolier au large du Yémen. Des pirates menacent toujours dans le golfe de Guinée. En fait, toutes les grandes routes maritimes sont affectées depuis quelques mois. Et pour conseiller les bateaux, pour éviter de trop perturber le trafic mondial, il existe des sortes de veilleurs comme ceux que je vous propose d'écouter. Ils travaillent à Brest et surveillent toutes les mers du globe. Nicolas Feldman est allé les rencontrer.
18: Dans une petite salle sans fenêtre, sur des écrans, une carte du golfe de Guinée. Dessus, des dizaines de points colorés se déplacent, des cargos, des pétroliers, des bateaux de pêche. Ils sont suivis en temps réel par l'officier marinier Pierrick.
19: Chaque point est un bateau dans lequel nous avons ce qu'on appelle une data card, donc une fiche, avec différentes informations comme ses identifiants, ses contacts, s'il est plus ou moins vulnérable. Et les personnes qui sont à bord.
18: Sur ces écrans, les officiers de marine suivent les navires, mais ils sont là aussi pour recevoir et traiter les incidents. Cet appel ici n'est qu'un exercice, mais à chaque alerte, la procédure est la même.
19: Concernant le cas de piraterie, le dernier appel datait de mi-janvier 2026. Et c'est un navire qui nous appelait, il avait reçu une alerte d'un navire de pêche à côté qui reportait une attaque de piraterie au large du Gabon. À partir de là, nous allons confirmer si on peut l'incident, si on peut également contacter la compagnie, contacter directement les autorités locales, parce que c'est eux qui ont la main. Nous ne sommes vraiment la porte d'entrée de l'information.
18: Car si le rôle du Mika Center est d'alerter les navires en difficulté, son autre mission est de collecter les informations, puis de les diffuser à ses adhérents, quelques 1700 navires répartis sur les mers du globe.
20: Là, vous avez par exemple un bateau de pêche. On va zoomer un petit peu plus.
18: Et depuis 6 mois et la reprise du conflit au Moyen-Orient, le regard des opérateurs s'est déplacé vers l'une des routes les plus stratégiques au monde, le détroit d'Ormuz. Le capitaine de frégate Emmanuel est le commandant du Mika Center.
20: Dans le cas concret de la zone Ormuz, situation extrêmement volatile. Et c'est ce que nos adhérents nous demandent, c'est quelle est notre appréciation de la situation? Est-ce qu'ils peuvent faire passer leur navire? Est-ce qu'ils peuvent avoir confiance pour passer à droite ou à gauche du détroit? Et notre travail, de manière la plus neutre possible, c'est de leur dire ce que nous voyons, d'analyser avec nos opérateurs sur place qu'est-ce qu'il se passe pour leur permettre de prendre une décision en faisant leur propre analyse de risque. Et ça, c'est du quotidien.
18: Pour cela, le Mika Center s'appuie sur des données en source ouverte, mais il dispose aussi d'informations plus confidentielles.
20: Ce que vous avez sur Marine Traffic ou sur les sites publics, c'est ce que le bateau décide d'émettre face à des situations sécuritaires compliquées. Certains navires décident de couper leurs émissions. En revanche, le Mika Center, par le biais de son lien avec les autorités militaires qui se déroulent dans certaines zones, peut voir certaines choses qu'on ne voit pas. Ça nous sert à mieux savoir qui se trouve dans la zone et éventuellement, à partir du moment où vous savez où sont les personnes, vous êtes capable d'intervenir ou de faciliter l'intervention.
18: Est-ce grâce à ce soutien de la marine, le commandement français ne le confirmera pas? Reste que plusieurs navires sous intérêt français ont réussi au plus fort de la crise à sortir du détroit d'Ormuz sans encombre.
1: 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Vous restez avec nous, on se retrouve dans quelques secondes maintenant pour l'actualité africaine.
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1: Merci d'être.
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4: Alors, tu es venu ici à la fête de quartier de Pont-de-Benoît.
8: Oui.
4: Alors, qu'est-ce qui t'a donné envie de venir ?
8: Les jeux et la nourriture.
4: Les jeux ? Il y a quoi comme jeu ?
8: Alors, il y a des jeux gonflables, mais je pense pas que ça soit trop... Enfin, faire chaud, quoi.
4: Ça a l'air d'être pour les petits, hein.
8: Ah non, moi, je veux en profiter.
4: Ah ouais, c'est vrai ?
8: Bah, qu'est-ce qui dit que je suis encore un enfant ?
4: Bah, vas-y, hein, tu me diras. Tu pourras revenir avec des impressions, des sensations, à témoigner à la radio.
8: Plus tard, plus tard.
4: Ouais.
8: Je me sens pas de taille à affronter ça.
4: Et t'as vu, il y a du cirque aussi.
8: Ah oui, c'est vrai, je crois qu'il y a aussi un concert qui va se faire là-bas, à l'autre parc. Ce sera un concert de quoi déjà ?
4: Il y a une fanfare qui arrive.
9: Le vendredi 29 mai 2026, c'était la fête de quartier de Pont-de-Benoît, organisée par le Centre socio-culturel Au fil de l'eau. Et en même temps, un temps fort du festival Clapo Loco. Retour sur cette journée de fête, en immersion, dans le quartier de Pont-de-Benoît.
4: On peut demander à Rachid ?
10: Bonjour.
4: Est-ce que tu pourrais témoigner à la radio ?
10: Bien sûr ! Ah, salut ! Tu vas bien ?
8: Oui, toi ?
4: Bonjour Rachid !
10: Bonjour !
4: Est-ce que tu peux nous en dire plus sur le programme de cet après-midi ?
10: Un super programme ! Donc, il y aura les jeux gonflables, et donc il y a le cirque d'enfer qui sera là aussi pour une initiation cirque.
4: L'art d'enfer.
10: L'art d'enfer, pourquoi j'ai dit le cirque
4: le
10: d'enfer ?
4: Le cirque d'enfer, mais c'est pas oui, mal, c'est... ça leur irait bien. Hein.
10: Aussi, parce que c'est super, ils sont là chaque année. Et les enfants, ils adorent ça. Il y a avec Samsap aussi un atelier couture et plein de choses, fabrication.
4: Le tote bag.
10: Yeah, ouais, exactement. Mm-hmm. Et il y a aussi les mamans du pôle famille avec Anaïs qui vont préparer des crêpes, des trucs super bons à manger. Ainsi que l'amicale de l'école de Pont-de-Benoît qui nous prépare des repas, frites et plein de choses sucrées et salées aussi. Et il y a plein d'animations. Et après, le soir, il y a deux super concerts avec les Pâtes au Gaz à 8h30, 20h30. Et après, 10h30, c'est un groupe fanfare électro-pop qui ambiance super bien.
4: On est là quand même au stand radio. Il y a aussi un stand de la radio à InfoRC, il faut le dire.
10: On garde le meilleur pour la fin.
4: Est-ce qu'on peut parler un peu des lots qu'il y a à gagner ? Parce qu'on a un super jeu de société quand même qui s'appelle le Tute Mes Combien. Le Tute Mes Combien. D'ailleurs, il sera excellé déjà. Et on a aussi des lots à faire gagner. Alors peut-être qu'on peut les décrire pour que les auditeurs et auditrices aient une petite idée de ce qui va se passer ici. Toi, Isra, tu les as regardés tout à l'heure. Il y a quoi qui t'a intéressé ?
8: Les mangas, le jeu avec le Astérix et compagnie, et le livre là avec les moutons. J'ai oublié de les mettre.
4: Ah oui, le jeu Astérix et compagnie. Alors ça, c'est un lot qui est offert par le Point Jeu. Et après, le livre dont tu parles, c'est un album jeunesse de la maison d'édition Le Port à Jauny qui a été offert par le Tiers-Temps, qui est une maison d'édition qui fait des livres pour enfants toujours en bilingue, en français et en arabe, et qui est trop belle et hyper poétique. Et on a aussi d'autres lots. Hein.
8: Est-ce qu'on peut jouer deux fois ?
4: Et attends, on a aussi des lots qui sont offerts par le centre social Au fil de l'eau. Des sacs, avec dans ces sacs, des bonnets et des gourdes pour être prêts pour l'été et pour l'hiver.
10: Bravo !
4: Bonjour, on a des passants qui arrivent, bonjour. Une passante.
8: Aïe.
4: Ouais.
8: Aïe, aïe, aïe, aïe.
4: D'ailleurs, il faut dire aussi que c'est l'occasion aujourd'hui, cette fête de quartier 2026, d'inaugurer à Aubenas cette nouvelle console.
8: Ouh.
4: Alors, est-ce que tu peux nous décrire un peu cette console ? Qu'est-ce que tu vois ? Parce que quand même, les auditoristes, ça y voit rien. Hein.
8: Perso, je la trouve très colorée en plus.
4: Ouais, flashy.
8: Flashy, flashy. En plus, j'aime bien comment ça brille, les touches et tout.
4: Et est-ce que tu sais à quoi elles servent, ces touches ?
8: Bah, il y a les régleurs pour le son là, pour les sons des micros.
4: On a des touches qui envoient des sons. Alors, par exemple, je peux envoyer une petite musique. Ah non.
8: Dommage. Ah. Si c'est les applaudissements.
4: Ah là là. Un petit peu de musique quand même. n'hésite pas à débuter.
3: Est-ce que ça
4: on va te dire tu te mets combien. Bah, oui, si hein. Par exemple, là je te donne un exemple, tu te mets combien en tremblement de terre? Tu te mets 1 ou 10 ou 2 ou 3 ou 4 ou 5 ou 6 ou 7 ou 8 ou 9 ou 10?
3: 1.
4: Bah, si tu te mets 1, t'avanceras de 1. Et la question ce sera, les tremblements de terre sont-ils tous causés par Dylan Parkinson, locataire d'un appart proche de la bibliothèque de Tremblay?
8: En fait, je crois c'est plus le...
4: Bah, elle est facile, la question.
8: Est petit, plus c'est facile.
4: La question 1, elle est facile, mais la question 10, elle est difficile.
8: C'est quoi?
4: À quelle heure a eu lieu le fameux séisme du 1er novembre 1755 à Lisbonne, décimant quand même un quart de la population de la ville? Les questions 1, c'est souvent des questions qui font semblant d'être difficiles. Tu vois, par exemple, droit des sociétés en France. 1. Le droit des sociétés régit-il les liens entre lémuriens et suricates?
8: Bah non, c'est des animaux.
4: Ok, alors, c'est une carte improbable. Tu te mets combien en zombie?
8: 3.
4: Tu te mets 3 en zombie. Dans quel clip de Michael Jackson peut-on voir des zombies se déhancher?
8: Dans Thriller, je crois.
4: Thriller?
8: Ouais.
4: Bravo! Tu peux avancer de 1. Bonjour, bienvenue à la fête du quartier.
7: Bonjour.
4: Alors, est-ce que vous pouvez vous présenter quelques mots pour commencer?
7: Voilà, ben moi je m'appelle Jean-Benoît.
11: Moi Jean-Jacques.
7: Voilà, on fait partie de la section Castora.
4: Et là, si vous êtes là à la fête de quartier de Pont-de-Benas, c'est pour faire quelque chose d'assez spécial, je crois.
11: Bah, c'est pour faire notre spectacle qui s'appelle Les Pâtes au gaz.
4: Les Pâtes au gaz. Pourquoi les Pâtes au gaz?
11: Bah, parce qu'on est habillé en scout.
7: Oui, et puis c'est nos chaussures.
4: C'est quoi notre votre compagnie?
11: Notre compagnie, c'est la compagnie Amplitude.
4: La compagnie Amplitude.
11: Oui. On s'était appelé Amplitude parce que les artistes de notre compagnie, ce sont toujours des gens qui travaillent sur plusieurs disciplines, en fait. Les artistes de la compagnie Amplitude, ils sont tous jongleurs. Ils sont à peu près tous musiciens ou danseurs. Voilà, c'est des gens qui ne sont pas seulement cantonnés dans un seul art. Voilà.
4: Et vous, c'est quoi vos disciplines?
11: Déjà, alors, dans le spectacle des Pâtes au gaz, il y a
7: musique,
11: beaucoup de musique. C'est la chanson française.
7: Voilà.
11: Mais des chansons qu'on interprète à notre sauce.
7: Du chant.
11: Jean-Benoît joue du trombone. Et puis moi, je joue de la guitare.
7: Et de la grosse caisse.
11: Et de la grosse caisse. Et puis, on a une performance de jonglage.
7: Et une performance de magie.
11: Et voilà. Et un tour de magie burlesque.
4: Burlesque, ça veut dire quoi, burlesque?
11: Burlesque, ça veut dire comique, accessible au plus grand nombre.
4: Donc on va rigoler.
11: Normalement.
7: Normalement.
4: Si tout se passe bien.
11: Voilà. Disons que le burlesque, c'est quand même un comique de, c'est un comique physique, c'est un comique de situation. Alors, faut regarder sur le dictionnaire pour avoir.
4: Est-ce que vous vous définiriez comme
11: une
4: clown?
11: Une définition plus précise.
7: Ah bah.
11: Oui, un peu.
7: Oui.
11: Mais on n'a pas de nez rouge, quoi.
7: Non.
4: Des clowns sans nez rouge.
11: Voilà.
7: Ouais.
4: Et ça vous fait quoi d'être programmé dans le festival du clapot loco à Aubenas?
11: Oh, ben, on est content.
7: C'est super, moi je trouve ça
11: on
7: super.
11: On est content parce qu'en plus c'est à côté de chez nous.
7: Ouais, c'est à la maison, quoi.
11: Ouais. On joue à la maison.
4: Pas de dépaysement. Pas besoin de camper, du coup.
7: Non. Ah non non.
11: Non, là ce soir on va rentrer.
7: Ouais.
4: Ok, bah merci en tout cas d'avoir accepté de répondre à nos questions.
7: Ouais, merci beaucoup.
12: Bonjour.
13: Bonjour.
12: Alors, vous êtes l'Art d'Enfer, c'est ça?
13: C'est ça, moi je suis Aline, je fais partie de l'équipe de l'Art d'Enfer.
12: C'est quoi l'Art d'Enfer?
13: Alors, l'Art d'Enfer, ça s'écrit avec un jeu de mots, c'est en plus loin faire. C'est l'école de cirque qui est à Joyeuse.
12: Et pourquoi vous venez à la fête de quartier de Pont-de-Benas?
13: Parce qu'on a l'intention de faire découvrir aux enfants qui sont capables de monter sur un fil, qui sont capables de monter sur une boule dure, rigide, qui sont capables de monter sur des trapèzes, qui sont capables de faire du pédalgo. Donc ça, c'est une espèce de petite patinette qui est assez rigolote à faire. C'est un peu ce qu'on appelle l'exercice avant le monocycle, si vous voyez ce que c'est qu'un monocycle, un vélo à une roue. Et c'est toujours un très chouette moment parce que tout le monde est là, les tout-petits, les moyens, les grands, les parents. Tout le monde peut participer et participer ensemble. Il n'y a pas de limitation ni d'âge, ni de forme physique, ni quoi que ce soit. Et c'est pour ça que c'est un moment très privilégié pour les familles. Et voilà, pour vraiment faire un mélange de tous les âges.
14: C'est l'association SAMSAP, donc qui est juste en face, qui est donc une friperie. Chaque année pour la fête du quartier, Nous faisons des ateliers pour les enfants. C'est pour ça qu'on a tout notre bazar là, des tissus, des boutons, des perles, tout ça pour fabriquer. Pour moi, par exemple, je vais fabriquer des petites fleurs.
12: Un magnifique bracelet que vous portez fièrement.
14: En broche aussi.
12: Ah oui, en broche aussi. Et ça, c'est ce que vous leur proposez de fabriquer?
14: Ça, voilà. Moi, je vais leur proposer ça et mes collègues proposent beaucoup de choses. Hein, parce que vous avez vu, nous avons beaucoup de tissus, beaucoup de rubans, de perles, de boutons pour fabriquer voilà, ce que les enfants veulent fabriquer. On leur demande aussi leur avis. Hein. Et nos collègues, même, amènent sa machine à coudre pour faire notre atelier couture.
12: Donc ils vont pouvoir coudre avec la machine également.
14: Eh bien, il faudra demander à Béatrice, là, qui arrive.
12: Bonjour Béatrice. Moi, je suis Colline, je suis à la radio InfoRC et je fais un petit reportage sur la fête de quartier. Okay. Et du coup, on me disait que vous alliez avoir une machine à coudre pour pouvoir faire de la couture aussi pour l'atelier que vous proposez avec SAMSAP. Est-ce que vous voulez nous en dire un peu plus?
3: Oui, voilà. Ben, écoutez, j'ai amené une ancienne machine à coudre qui est pas si vieille que ça, mais qui marche bien. En fait, j'ai pris un peu léger. Voilà. Et je vais proposer aujourd'hui aux enfants donc des petits tote bags.
12: Voilà. Fabriquer des tote bags.
3: Histoire de leur faire découvrir comment on pique à la machine. Voilà, très simple. Voilà, histoire de se faire plaisir. Et puis voilà.
12: Et ils vont pouvoir repartir avec le tote bag.
3: Tout à fait.
12: Dans le tissu qu'ils auront choisi eux-mêmes.
3: Complètement. Voilà, wow. On a de quoi, on a un assortiment, voilà.
9: Expression plurielle. Une action soutenue par la préfecture politique de la ville, le département de l'Ardèche, la commune d'Aubenas et la caisse d'allocation familiale.
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Bonjour, je m'appelle Sophia. Je veux vous dire un problème. Ce problème s'appelle pour la rentrée. Je voulais dans mon cartable apporter mes châteaux de sable, mon cerf-volant coquillage et le plastique de la plage. Maman m'a dit ce n'est pas permis. Et puis tout ça, ça ne rentre pas. Alors je prends un beau stylo pour le goûter, quelques gâteaux et que des choses raisonnables. Plus 3 petits grains de sable. Pierre Rio.

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1: 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Les professionnels de santé du territoire organisent pour la deuxième fois une session de formation aux premiers secours en santé mentale. Cette formation permet d'acquérir les connaissances et les réflexes essentiels pour reconnaître, écouter et orienter une personne en difficulté physique. Ça se passera lundi 14 et mardi 15 septembre à l'espace Combeguerre à Aubenas, anciennement ASA, de 9h à 17h. Une démarche qui s'inscrit dans la volonté de renforcer l'accompagnement et la prévention en santé mentale sur notre territoire. Il faut s'inscrire, il y a seulement 12 places ouvertes par session et je crois que c'est déjà un peu rempli. Pour en savoir plus et vous inscrire, c'est au contact suivant 04 86 84 00 68. Je vous redonne le numéro dans un instant. L'adresse mail, c'est contact@ifsemformalis.fr. contact@ifsemformalis.fr. Et le numéro de téléphone, je vous le redonne donc, c'est le 04 86 84 0068. Les premiers secours en santé mentale constituent l'aide qui est apportée à une personne qui subit le début d'un trouble de santé mentale, une détérioration d'un trouble de santé mentale ou qui est dans une phase de crise. Les premiers secours sont donnés jusqu'à ce qu'une aide professionnelle puisse être apportée ou jusqu'à ce que la crise soit résolue. Ils sont l'équivalent en santé mentale des gestes de premiers secours qui, eux, apportent une aide physique à la personne en difficulté. Je le rappelle, la formation a lieu les lundis 14 et mardi 15 septembre à l'espace Combeguerre à Aubenas. Et si vous souhaitez en savoir plus, vous pouvez vous tourner vers la CPTS à l'Aube Santé.
2: L'EPE, c'est l'école des parents et des éducateurs. C'est situé dans le quartier des Oliviers. On vous y accueille tous les mercredis et tous les vendredis après-midi dans le cadre du lieu ressource parentalité. Et il s'y passe beaucoup de choses. C'est Marion qui vous en parle. Le lieu ressource parentalité de l'EPE à Aubenas vous ouvre ses portes tous les mercredis et tous les vendredis matin. C'est Clémence et Marion qui vous le présentent.
3: Alors sur Aubenas, ça sera les mercredis matin et les mercredis après-midi au local au siège de l'école des parents et des éducateurs et le vendredi matin.
2: Et c'est quoi alors ce lieu ressource parentalité? C'est pour qui? C'est pourquoi?
4: Alors le lieu ressource parentalité, c'est un lieu d'accueil inconditionnel, gratuit pour les parents et leurs familles. Il va proposer de prendre le temps d'une écoute active sur les besoins et les ressources des parents. On y trouve de l'information, de la documentation, des jeux et une orientation pour répondre aux préoccupations des familles. Les accueillantes proposent des moments de rencontre, de soutien mutuel pour partager les idées des familles, les talents et les projets.
3: Et ça s'adresse aux parents des enfants de tout âge, aussi bien les tout-petits, les enfants, les parents d'adolescents et même les parents de jeunes adultes ou ces parents qui se retrouvent un peu cette génération pivot qui doivent aussi s'occuper de leurs propres parents vieillissants.
2: Et on peut venir avec nos enfants ?
3: Ah ben tout à fait, oui, l'idée c'est de pouvoir accueillir les parents et leurs enfants, de façon aussi à pouvoir entendre la parole de tous les membres de la famille.
2: Et est-ce que ça s'adresse seulement aux parents ?
4: Alors ça s'adresse prioritairement aux parents, évidemment, mais ça peut être aussi les grands-parents, ça peut être aussi toute personne qui accompagne l'enfant ou l'adolescent, ou encore des professionnels de l'accompagnement, comme les assistants maternels, les éducateurs, les travailleurs sociaux.
2: L'accueil se fait en groupe ou en inter-individuel ?
3: L'idée première, c'est de pouvoir consacrer du temps à l'individuel. C'est-à-dire qu'on a un parent qui arrive, qui a une... Ça peut être une simple information sur où se trouve la PMI ou quels sont les lieux d'information pour l'orientation scolaire ou professionnelle de son adolescent. Mais l'idée, c'est que ça puisse... Et c'est pour ça que les lieux sont adaptés. C'est qu'il puisse y avoir un lieu et un temps consacré à l'écoute individuelle, mais qu'il puisse y avoir aussi des rencontres pour les personnes qui sont présentes, parce que l'information n'appartient pas que aux accueillants de l'EPE, mais que les parents entre eux sont source d'informations, de réflexions, d'idées, et puis ils peuvent justement travailler sur cette mutualisation des connaissances.

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2: On commence les offres d'emploi de ce lundi 7 septembre avec la boulangerie-pâtisserie Isartel à Vals-les-Bains qui recrute un vendeur ou une vendeuse en boulangerie-pâtisserie. C'est pour un CDI à 33 heures par semaine avec un salaire net à 1400 euros par mois. Vous travaillez entre 6h et 19h par roulement. L'établissement est fermé le dimanche. On vous demande une expérience de minimum 1 an en vente en boulangerie-pâtisserie et vous devez être autonome. Vos missions principales sont accueillir, informer et servir la clientèle, ranger et mettre en valeur les produits, encaisser les ventes et nettoyer la zone de travail. Je le répète, c'est pour un CDI de 33 heures par semaine, pour un salaire net de 1400 euros par mois au sein de la boulangerie-pâtisserie Isartel. Et puis, deuxième offre d'emploi du jour, c'est une entreprise de BTP qui recrute à Aubenas un ou une secrétaire comptable pour accompagner le développement de l'entreprise et assurer la gestion administrative et comptable de l'activité. Rattaché à la direction, vous jouerez un rôle central dans l'organisation quotidienne de l'entreprise pour un salaire brut horaire de 13 euros. Côté mission, donc secrétariat et gestion administrative, gestion commerciale, comptabilité et gestion RH, et vous devez justifier d'une expérience réussie sur un poste similaire, idéalement dans le secteur du BTP. C'est une entreprise donc albenacienne qui recrute, et pour en savoir plus, il faut aller sur le site de France Travail, sachant que c'est un temps partiel à 20 heures par semaine, payé 13 euros brut de l'heure. 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
5: L'accueil de jour A2J à Villeneuve-de-Berg, l'accueil de jour Le Phare, ouvre ses portes pour une journée festive et solidaire le samedi 12 septembre prochain, ce samedi à venir, de 9h à 17h. Le service d'accueil de jour ouvrira ses portes au grand public, une journée d'échange, d'ateliers et de découvertes pour mettre en lumière le travail accompli au quotidien auprès des adolescents accompagnés. Pour en parler avec nous, dans les studios, Mélanie et Pascal, bonjour.
6: Bonjour.
7: Bonjour.
5: Alors, l'A2J, qu'est-ce que c'est, pour commencer ?
6: Alors, c'est un dispositif qui correspond à 9 places pour des jeunes qui sont déscolarisés en voie de déscolarisation. Ça fait partie de l'association Le Phare, qui est une association privée, mais qui travaille étroitement avec l'ASE, puisqu'on est financé par l'aide sociale à l'enfance. Et il faut que les jeunes, du coup, bénéficient d'un suivi de l'aide sociale à l'enfance. Donc notre objectif, nous, à l'accueil de jour, c'est d'accompagner ces jeunes et leurs familles, puisqu'on intervient auprès de tout le monde, pour essayer de les remobiliser, de faire en sorte qu'ils reprennent un peu confiance en eux, et petit à petit faire en sorte qu'un projet, ou en tout cas des envies émergent. Voilà, ça peut être un projet scolaire, de formation, mais des fois c'est surtout des projets de vie, et c'est surtout leur redonner l'envie, le goût à quelque chose, en faisant, comme vous disiez, des petits ateliers. On a plein de levées d'action pour pouvoir les remobiliser, les mettre en action.
5: Et cette journée festive, d'ailleurs, fait partie de cet objectif-là, parce que je crois que vous la préparez avec les jeunes.
6: Tout à fait. Les jeunes sont mobilisés. Alors, après, comme ils sont déscolarisés, on ne peut pas dire que tout le monde sera présent, mais on a un petit noyau dur qui est plutôt motivé. Ils vont préparer le snacking, du coup. Donc, il y aura des petites quiches, des boissons à venir acheter, et ça aura été entièrement préparé par eux. Et puis ils ont déjà commencé à tout préparer, parce qu'ils ont nettoyé la cour, les locaux, ils vont aider à l'installation et ils seront présents pour accueillir le public.
5: C'est donc une journée festive, qu'est-ce qui nous attend samedi ?
7: Eh bien, il nous attend plein de choses, il y aura notamment un vide-grenier qui sera organisé toute la journée, avec des objets qu'on a récupérés et valorisés dans les déchetteries, donc dans nos ateliers de réparation là. Il va y avoir un atelier autour de l'activité physique, du sport, avec une initiation un peu fitness avec notre coach Baptiste. Il va y avoir aussi des ateliers avec l'association Miroir, où on va s'initier au graphe et puis réaliser ensemble une œuvre collective sur la journée.
6: On a aussi l'association d'autodéfense de Mercué qui sera présente, puisque du coup on travaille tout ce qui est spirale de la violence avec les jeunes à travers la pratique de la défense légitime. Du coup, donc il y aura des ateliers d'initiation avec eux. Normalement, on devrait avoir du rétro gaming sur place, pour le côté un peu plus fun. Et puis on a aussi un autre partenaire qui sera présent pour tout ce qui est mettre en valeur, en fait, un atelier qu'on fait au quotidien avec les jeunes, qui est la formation, mais du coup sur un autre versant, c'est-à-dire que comme on a de la déscolarisation, il faut qu'on ait des ateliers de remobilisation scolaire, mais on le fait avec un monsieur qui du coup est formateur pour adultes et qui travaille à partir de thématiques qui intéressent les jeunes, et là du coup il propose de faire un site internet participatif pour travailler sur un site internet pour l'accueil de jour, donc chacun pourra y mettre un peu sa petite pierre pendant la journée.
7: Tout à fait.
5: Trop bien, c'est l'occasion aussi de voir comment vous travaillez au phare.
6: Tout à fait. Et puis le dernier atelier, normalement, c'est de l'art-thérapie, puisqu'on a une art-thérapeute sur Villeneuve-de-Berg avec qui on travaille en partenariat aussi. Donc là, elle propose des ateliers, pareil, de faire une petite fresque ensemble et que chacun puisse un peu tester sa créativité de façon guidée.
7: Moi, j'essaierai aussi d'animer, si je peux, en fonction des participants, mais de construire quelques nichoirs à chouette chevêche, puisqu'on a un projet avec l'ALPO de construction de nichoirs pour cette espèce protégée de petites chouettes.
5: Que l'on trouve là-bas
7: Alors, on en trouve... On,
5: ou autour.
7: Je ne peux pas vous dire si on en trouve, mais en tout cas, il y en aurait en Ardèche. Et l'idée, c'est de favoriser leur implantation et leur survie à travers la fabrication de petits nichoirs adaptés et après d'aller les installer dans la nature.
5: Ouais, donc les participants sont invités à participer à tout ça.
6: Tout à fait. Les ateliers sont gratuits. Donc le vide-grenier, c'est le matin, et la plupart des ateliers seront plutôt sur le début d'après-midi, fin de matinée, début d'après-midi, et tout est gratuit. Voilà, l'idée, c'est vraiment de proposer une immersion aussi sur les ateliers qu'on propose à l'accueil de jour, et puis voilà, faire en sorte que les gens puissent pénétrer dans l'enceinte de la maison d'enfants et montrer que ça peut être aussi des lieux ressources, que voilà, de dédiaboliser un petit peu aussi la protection de l'enfance, parce que des fois ça peut faire un peu peur, ou en tout cas ça peut questionner quand on n'a pas l'occasion de pénétrer dans ces enceintes-là, et de montrer aussi tout le travail qui est fait, et de valoriser les jeunes, voilà, leur implication au quotidien, qui n'est pas simple pour eux non plus, et sur lesquels on leur demande quand même beaucoup d'efforts.
5: Pour les infos pratiques, c'est ce samedi 12 septembre de 9h à 17h. L'accueil de jour Le Phare est situé rue de l'Esparé à Villeneuve-de-Berg et c'est en entrée libre et ouverte à tous. Merci Mélanie, merci Pascal.
6: Merci à vous.

0: en ce moment au cinéma.
1: L'inconnu de Arthur Harari arrive sur vos écrans. Elodie Tamayo, pour les Cahiers du cinéma, nous dit ceci. S'il y a des mondes où tout semble déjà trop connu et reconnu, ce n'est pas le cas de ceux ouverts par Arthur Harari. Sans besoin d'imaginer des univers alternatifs, le réalisateur débusque l'étrange dans le familier. Une belle promesse pour le film du scénariste d'Anatomie d'une chute, qui signe cette fois la réalisation du film L'Inconnu.

0: J'ai vécu la même chose.
1: À bientôt 40 ans, David Zimmerman est photographe, mais personne ne le sait. Alors qu'il ne sort presque jamais de chez lui, des amis le traînent dans une fête insensée. Il y repère une femme dans la foule, ne peut en détacher le regard, la suit. Quelques heures plus tard, David se réveille. Il est dans le corps de l'inconnu.
2: Qu'est-ce qui se passe ? Dis-moi, il est arrivé quelque chose ?

Target qui? Tu m'en connais, hein?

0: aussi, j'ai peur.
1: L'Inconnu, c'est un film de Arthur Harari, un thriller de 2h20 interdit aux moins de 12 ans et qui sort sur vos écrans ce mercredi 9 septembre. Demain, il passe à 14h45, vendredi à 14h45 et 17h45 et samedi à 17h30. Des horaires plus tardifs sont prévus pour la semaine prochaine. C'est bien sûr au Navire que ce film est projeté. À noter aussi ce soir, mercredi 9 septembre, toujours avant-première du film Un village sous emprise d'Edgar Sabatier. Guerre de religion au cœur des monts d'Ardèche. Une enquête sur les dérives de la famille missionnaire de Notre-Dame, une communauté catholique traditionnaliste et radicale à Saint-Pierre-de-Colombier, en Ardèche. Dans cette commune, nichée au cœur des montagnes, juste à côté, la cohabitation est devenue impossible entre la famille missionnaire et ses opposants opposantes. À l'origine de ce conflit, le projet d'église pharaonique, un monument de 53 mètres de haut, capable d'accueillir 3500 pèlerins. Une projection sur entrée libre dans la limite des places disponibles, réservation conseillée. Un village sous emprise, c'est à 20h30 et c'est la seule séance prévue pour le moment. Et sinon, ce soir, il y a aussi Tombé du ciel à 20h45, Insidious à 20h45, Spider-Man à 20h30, The Dog Stars à 20h45, La vie d'une femme à 18h et enfin Les survivants du Che à 18h et 20h45.
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1: On écoute du rock céleste cette semaine sur Info RC avec Tessina. Tessina, c'est à la fois le nom d'une des membres du groupe et du groupe lui-même. Elle est accompagnée par une batteuse au prénom non moins céleste. Elle s'appelle Stella. Et ensemble, elles signent The Night, un album qui nous emmène à la croisée des mondes, dans l'infini et l'au-delà. Aujourd'hui, on écoute The Night.

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2: C'est l'heure de votre agenda culturel quotidien de ce mercredi 9 septembre. On commence avec une proposition de stage de danse contemporaine en résonance avec la création « Viendra le temps du feu » qui est actuellement en résidence à Pont d'Aubenas, une création portée par la compagnie L'Arrache et Belle et notamment Mylène May. On vous reparlera de ce spectacle en temps voulu. Mais là, la proposition, c'est de venir danser le 17 et le 18 octobre, de 14h à 18h. Durant deux après-midi, Mylène proposera des ateliers, des outils en lien avec la nouvelle création de la compagnie, un prétexte pour partager, découvrir, développer sa créativité, récolter, mais surtout danser et jouer ensemble. Aucun prérequis en danse n'est nécessaire, ce stage est ouvert à toutes et tous, à partir de 15 ans. L'idée est que chacun et chacune trouve sa place, choisisse son degré d'implication. N'hésitez pas à contacter la compagnie pour toute question. Ça se passe le 17 et 18 octobre de 14h à 18h à Pont d'Aubenas et c'est un stage proposé par Mylène de la compagnie L'Arrache et Belle. L'adhésion annuelle est obligatoire au tarif de 5 euros.

Demain, c'est le retour des soirées fingerstyle au pas de côté pour la première rencontre. Et comme tous les deuxièmes jeudis du mois de la saison, rendez-vous à partir de 19h au café associatif de Mercué. Une soirée consacrée à la guitare et aux instruments à cordes de manière générale. Une scène ouverte, vous pouvez venir chanter, gratouiller ou autre, ou simplement écouter. Tout ça, c'est jeudi 10 septembre à partir de 19h au pas de côté à Mercué. Et si vous souhaitez participer à la scène ouverte, inscrivez-vous auprès de l'asso Fingerstyle et plus précisément de Christine au numéro suivant 04 75 89 04 69. Il y aura de quoi se restaurer sur place. L'entrée est à prix libre. Il faut simplement adhérer au pas de côté.

C'est notre bon plan du jour. Samedi 12 septembre, c'est la fête de la 2J, l'accueil de jour à Villeneuve-de-Berg, aussi nommé Le Phare. Une journée portes ouvertes avec vide-grenier, rétro-gaming, atelier web, défis sportifs et puis buvette. Et de quoi se restaurer, il y aura aussi la projection d'un film intitulé Passage. Tout ça, c'est ce samedi au Phare à Villeneuve-de-Berg. Ce week-end, ce sont les 10 ans de Traderidera, l'association de bal folk. Et pour ces 10 ans, une grande fête est prévue. Il y aura du foro, du swing, du lindy hop et du tango. Et des ateliers, comme d'habitude, pour apprendre à danser. C'est samedi 12 et dimanche 13. Samedi, c'est à partir de 16h. Dimanche, à partir de 14h. Et donc, il y aura bal foro, bal folk, ça c'est samedi, et puis dimanche, jam session trad, initiation au swing, lindy hop, initiation au tango, et à chaque fois des bals suivent les initiations. Et on termine, bien sûr, avec de quoi boire et manger. C'est au tarif de 20€ pour le samedi, 10€ pour le dimanche, et vous êtes attendu sur la place de Jaujac s'il fait beau. Si ça, en cas de pluie, l'événement sera partiellement rapatrié au moulinage de Chirol. Ce week-end, c'est aussi la 17e édition du festival de théâtre amateur au centre Le Bourneau à Aubenas, avec une programmation riche. Qui commence dès vendredi avec à 20h30 2054 Le Temps des Saucissons par l'impromptu théâtre. Samedi 12, il y aura Shakespeare Thérapie à 14h30. Les Femmes qui par l'Art 07 qui suivra donc Shakespeare Thérapie, donc vers 15h30 à peu près. À 17h30, La Grande Dépression. À 20h30, Maligne. Et ça continue dimanche avec Situs Inversus à 14h, Le Secret à 15h et Poil aux pattes, c'est la guerre à 17h30. Plus d'infos sur le site aurateatreamateur.fr. Proposition musicale et artisanale du côté de Balazuc ce week-end avec les Balazucades. L'occasion de découvrir le travail d'artistes et d'artisans dans les rues et les maisons de Balazuc. Et puis le soir, il y a des concerts. Par exemple, Groove qui jouera à 19h sur la place Clovis Ranchin samedi soir, suivi de Mold et de DJ Indios. Dimanche, ça continue avec des ateliers et des spectacles. Ce sont les Balazucades qui se tiennent donc ce week-end à Balazuc, bien sûr. Et ce week-end, c'est aussi la suite et fin des agriculturels, des propositions de concerts dans les fermes ardéchoises par pile, la SMAC, scène de musique actuelle d'Ardèche. Vendredi 11 septembre, ça se passe à la Brasserie du Soulier à Valvinière. Samedi 12, à la ferme de Charpelière à Désaigne. Et dimanche 13, à la ferme des Genêts à Arlebosc. Et ce sont trois concerts du trio Lojo qu'on va écouter pour clôturer cet agenda culturel.

0: On a écouté Valse étrange de Lojo. Lojo qui est à retrouver dans sa version trio ce week-end dans le cadre des agriculturels portés par la SMAC 07. Tout de suite, on retrouve un classique d'Audrey Vernon, son mariage avec un milliardaire.
1: Bonsoir, merci. Je suis tellement heureuse d'être ici en Suisse. Plus beau PIB par habitant du monde. Plus grand nombre de milliardaires par mètre carré, j'adore votre culture. Demain, je me marie. J'épouse un milliardaire. Je suis contente. Il y en a seulement 2668 dans le monde, c'est rien. Ce serait des animaux, ce serait une espèce protégée. C'est pour ça qu'on n'a pas le droit de les tuer pour leur fourrure et d'en faire des sushis. Pour épouser un milliardaire, il n'y a pas de secret, faut travailler. Faut traverser la rue. Il faut apprendre par cœur la liste de Forbes. C'est une liste qui paraît tous les ans avec le nom des milliardaires par ordre décroissant avec leurs photos. Moi, j'en ai fait des posters. George Clooney, il est plus beau, mais il n'est pas dans la liste. Il n'y a pas d'acteur, pas de chanteur, pas de footballeur. Bizarrement, il y a un clown. Guy. Un Québécois, le créateur du Cirque du Soleil. Lui, il est 2143e. Ben, c'est pas mal pour un cracheur de feu. Et puis lui, c'est un vrai milliardaire. Ses dernières vacances, il les a passées en orbite. Il y a que les ringards qui passent encore leurs vacances sur la Terre. Est-ce qu'il y a des gens dans la salle qui pensent que millionnaire, c'est riche? Ok, vous êtes vraiment pauvres. Millionnaire, c'est pas riche. Même multimillionnaire, c'est pas riche. Un type qui a 300 millions, on se dit, il est riche. Erreur. Il lui manque encore 700 millions pour être le plus pauvre des milliardaires. Il ne le sera jamais. Pour compter jusqu'à 1 million, il faut 11 jours. Pour compter jusqu'à 1 milliard, il faut 31 ans. Ça n'a rien à voir. À partir de ce soir, je veux que dans vos têtes, millionnaire, ça rime avec prolétaire. Mbappé ? Prolétaire, c'est lui qui marque les buts, c'est pas un petit chinois qui court à sa place. S'il voulait être aussi riche que Bernard Arnault, il faudrait qu'il joue 1200 ans au PSG. Il va jamais y arriver, il va être crevé. Hein. Je peux pas vous apprendre à reconnaître un milliardaire dans une soirée. Il y a pas vraiment de signes. Par contre, je peux vous apprendre à reconnaître un pauvre. S'il porte sur lui des marques que vous reconnaissez, le petit cheval de Ralph Lauren, une Rolex, une Porsche, c'est un pauvre. Un milliardaire n'a pas de signe extérieur de richesse, en tout cas pas sur lui. Pour un milliardaire, un signe extérieur de richesse, ça commence à Chelsea, le club de football anglais. Non mais heureusement que je suis là pour vous indiquer les bons partis. Sans moi, vous étiez tous bons pour des mariages d'amour. Un nom, un visage, un numéro. Elon Musk, première fortune mondiale. Il a 198 milliards. Si je voulais être aussi riche que lui en travaillant au SMIC français, il faudrait 5,5 millions d'années. Désolée, j'ai un peu la flemme. Un ouvrier pakistanais, il aurait dû commencer à bosser au Big Bang. Pour 44 milliards, il a racheté Twitter. Un truc gratuit. Il a longuement hésité. Pour 6 milliards, il pouvait éradiquer la faim dans le monde. Ou racheter la Lune pour s'en faire un ballon. Son obsession, c'est de sauver la planète avec des voitures électriques. La première chose qu'il a faite, c'est d'en balancer une en orbite. Et je sais pas ce qu'ils ont, les milliardaires, avec l'orbite. Oh, trop mignon, son dernier petit garçon, il l'a appelé AEAX12. J'adore ce prénom. Bon, il l'a pas baptisé, il l'a immatriculé. Bon, évidemment, les hommes, vous pouvez aussi épouser une milliardaire. Vous écoutez ce que je dis et vous transposez. Nous, on fait ça tout le temps. Bon, il y en a quand même moins. Il y a seulement 300 femmes milliardaires et 11 noires. Ah ouais, le wokisme n'a pas encore contaminé la liste de Forbes. Les Africains, ils n'ont pas chopé le truc. Par exemple, les Éthiopiens, c'est eux qui ont inventé le café. C'est une belle invention, le café. C'est la matière première agricole la plus échangée au monde. Le problème, c'est qu'ils ne l'ont pas déposé. Du coup, ils n'en voient pas la couleur, alors que Nestlé, c'est des Suisses, ils ont déposé. D'ailleurs, les trois hommes les plus riches de Suisse, vous savez qui c'est? C'est des migrants. Ils ont traversé l'Europe de Suède à pied. C'est les

0: tant que j'y suis, tu voudrais pas qu'on change d'avion? J'aime pas en avoir un de l'année dernière, j'ai l'impression de voler dans une vieille robe. Je viens de voir le dernier modèle de chez Bombardier, il est trop mignon, on dirait un porte-clés. 60 mètres carrés, tout en cuir. Et tu savais que c'est le seul jet capable de faire le tour de la Terre avec une seule escale? C'est génial pour aller chercher les enfants à l'école. Quand je pense que le kérosène des avions n'est toujours pas taxé alors que le diesel des pauvres l'est. Franchement, j'ai qu'un conseil à vous donner, les pauvres. Roulez en jet!
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Un album très attendu pour l'automne, c'est celui de Fontaine D.C. Il s'appellera Dopamine Chambers et il est prévu pour le 16 octobre chez XL Recordings. Il est produit par James Ford à nouveau. Alors Fontaine D.C. annonce cet album avec un titre qu'on va écouter aujourd'hui qui s'appelle Marianne. Un morceau qui interroge notre besoin d'évasion face à un monde qui s'effondre et la tentation de troquer la lucidité contre quelques paradis artificiels. Ce disque et cet extrait nous le montrent, marquent un nouveau virage pour le groupe irlandais qui délaisse un peu les guitares au profit d'un son plus froid, synthétique et trouble. On écoute Marianne de Fontaine D.C.

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2: Madjaï Merlin, artiste québécoise chantant en anglais, elle bouscule les codes culturels et musicaux pour nous proposer des titres à l'énergie frontale et rafraîchissante. Elle se décale du R&B et de la soul en y incorporant des sonorités avant-gardistes et elle vient de sortir un album intitulé Powerhouse. J'ai choisi au milieu de ces 12 titres de vous faire découvrir Spice Kick. C'est Madjaï Merlin maintenant sur InfoRC.

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2: Artiste à l'ascension rapide, reconnu et soutenu par d'autres comme Tyler the Creator ou Erykah Badu, Samah Racine s'est installée à Los Angeles après une enfance en vadrouille. Elle a un univers musical riche, un phrasé affirmé, un rap maîtrisé. Détour est son premier album à proprement parler. Ensemble, on va écouter Oh Shit, un des sons les plus abrupts de l'album, album teinté par ailleurs de neo-soul et de R&B. C'est Samah Racine tout de suite.

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1: Et maintenant, c'est la rentrée. Pour cette rentrée des classes, on écoute la chanteuse, compositrice et interprète Marguerite. Son dernier morceau qui est paru justement le 1er septembre 2026, Cartable, un tube mélancolique, une sortie en préambule de son prochain album prévu pour début octobre. Alors Marguerite, hein, vous la connaissez sûrement, elle a été propulsée par la Star Academy et elle est passée brutalement de l'ombre à la lumière. Aujourd'hui, elle performe sur de nombreuses scènes et ce qu'on aime sur la radio Info RC, c'est cette écriture intime qui donne une grande place à la poésie. Alors c'est l'heure d'écouter Cartable sur le 88.6.

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2: Et si un jour les moments que nous vivons aujourd'hui devenaient justement ceux dont nous rêverons avec nostalgie? C'est toute l'idée derrière Someday We Will Dream About Today, titre savoureux de The Swayze. Et justement, avec ce morceau, le groupe nous invite à prendre le temps de savourer l'instant présent. Une chanson qui parle du temps qui passe, des souvenirs que l'on construit sans forcément s'en rendre compte, et de ces journées ordinaires qui, avec le recul, peuvent finalement devenir les plus précieuses. Le titre mêle une belle énergie, une certaine douceur mélancolique, avec cette sensation de regarder le présent comme s'il était déjà un souvenir. Alors avant que demain ne transforme aujourd'hui en souvenir, profitons-en maintenant. Voici The Swayze, Someday We Will Dream About Today.

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2: L'accueil de jour A2J à Villeneuve-de-Berg, l'accueil de jour Le Phare, ouvre ses portes pour une journée festive et solidaire le samedi 12 septembre prochain, ce samedi à venir, de 9h à 17h. Le service d'accueil de jour ouvrira ses portes au grand public, une journée d'échange, d'ateliers et de découvertes pour mettre en lumière le travail accompli au quotidien auprès des adolescents accompagnés. Pour en parler avec nous dans les studios, Mélanie et Pascal, bonjour.
3: Bonjour.
4: Bonjour.
2: Alors, l'A2J, qu'est-ce que c'est, pour commencer ?
3: Alors, c'est un dispositif qui correspond à 9 places pour des jeunes qui sont déscolarisés en voie de déscolarisation. Ça fait partie de l'association Le Phare, qui est une association privée, mais qui travaille étroitement avec l'ASE, puisqu'on est financé par l'aide sociale à l'enfance. Et il faut que les jeunes, du coup, bénéficient d'un suivi de l'aide sociale à l'enfance. Donc notre objectif, nous, à l'accueil de jour, c'est d'accompagner ces jeunes et leurs familles, puisqu'on intervient auprès de tout le monde, pour essayer de les remobiliser, de faire en sorte qu'ils reprennent un peu confiance en eux, et petit à petit faire en sorte qu'un projet, ou en tout cas des envies émergent. Voilà, ça peut être un projet scolaire, de formation, mais des fois c'est surtout des projets de vie, et c'est surtout leur redonner l'envie, le goût à quelque chose, en faisant, comme vous disiez, des petits ateliers. On a plein de levées d'action pour pouvoir les remobiliser, les mettre en action.
2: Et cette journée festive, d'ailleurs, fait partie de cet objectif-là, parce que je crois que vous la préparez avec les jeunes.
3: Tout à fait. Les jeunes sont mobilisés. Alors, après, comme ils sont déscolarisés, on ne peut pas dire que tout le monde sera présent, mais on a un petit noyau dur qui est plutôt motivé. Ils vont préparer le snacking, du coup. Donc, il y aura des petites quiches, des boissons à venir acheter, et ça aura été entièrement préparé par eux. Et puis ils ont déjà commencé à tout préparer parce qu'ils ont nettoyé la cour, les locaux, ils vont aider à l'installation et ils seront présents pour accueillir le public.
2: C'est donc une journée festive. Qu'est-ce qui nous attend samedi ?
4: Eh bien, il nous attend plein de choses. Il y aura notamment un vide-grenier qui sera organisé toute la journée avec des objets qu'on a récupérés et valorisés dans les déchetteries, dans nos ateliers de réparation là. Il va y avoir un atelier autour de l'activité physique, du sport, avec une initiation un peu fitness avec notre coach Baptiste. Il va y avoir aussi des ateliers avec l'association Miroir, où on va s'initier au graphe et puis réaliser ensemble une œuvre collective sur la journée.
3: On a aussi l'association d'autodéfense de Mercuée qui sera présente, puisque du coup on travaille tout ce qui est spirale de la violence avec les jeunes à travers la pratique de la défense légitime. Du coup, donc il y aura des ateliers d'initiation avec eux. Normalement, on devrait avoir du rétro gaming sur place, pour le côté un peu plus fun. Et puis on a aussi un autre partenaire qui sera présent pour tout ce qui est mettre en valeur en fait un atelier qu'on fait au quotidien avec les jeunes, qui est la formation, mais du coup sur un autre versant, c'est-à-dire que comme on a de la déscolarisation, il faut qu'on ait des ateliers de remobilisation scolaire, mais on le fait avec un monsieur qui du coup est formateur pour adultes et qui travaille à partir de thématiques qui intéressent les jeunes, et là du coup il propose de faire un site internet participatif pour travailler sur un site internet pour l'accueil de jour, donc chacun pourra y mettre un peu sa petite pierre pendant la journée.
4: Tout à fait.
2: Trop bien, c'est l'occasion aussi de voir comment vous travaillez au phare.
3: Tout à fait. Et puis le dernier atelier, normalement, c'est de l'art thérapie, puisqu'on a une art thérapeute sur Villeneuve-de-Berg avec qui on travaille en partenariat aussi. Donc là, elle propose des ateliers, pareil, de faire une petite fresque ensemble et que chacun puisse un peu tester sa créativité, de façon guidée.
4: Voilà. Moi, j'essaierai aussi d'animer, si je peux, en fonction des participants, mais de construire quelques nichoirs à chouette chevêche, puisqu'on a un projet avec l'ALPO de construction de nichoirs pour cette espèce protégée de petite chouette.
2: Que l'on trouve là-bas
4: Alors, on en trouve...
2: Ou autour.
4: Je ne peux pas vous dire si on en trouve, mais en tout cas, il y en aurait en Ardèche, et l'idée, c'est de favoriser leur implantation et leur survie à travers la fabrication de petits nichoirs adaptés, et après, d'aller les installer dans la nature.
2: Voilà, donc les participants sont invités à participer à tout ça?
3: Tout à fait. Les ateliers sont gratuits. Donc le vide-grenier, c'est le matin, et la plupart des ateliers seront plutôt sur le début d'après-midi, fin de matinée, début d'après-midi, et tout est gratuit. L'idée, c'est vraiment de proposer une immersion aussi sur les ateliers qu'on,

0: ce moment au cinéma.
1: L'inconnu de Arthur Harari arrive sur vos écrans. Élodie Tamayo, pour les Cahiers du cinéma, nous dit ceci. S'il y a des mondes où tout semble déjà trop connu et reconnu, ce n'est pas le cas de ceux ouverts par Arthur Harari. Sans besoin d'imaginer des univers alternatifs, le réalisateur débusque l'étrange dans le familier. Une belle promesse pour le film du scénariste d'Anatomie d'une chute, qui signe cette fois la réalisation du film L'Inconnu.

0: à bientôt 40 ans, David Zimmerman est photographe, mais personne ne le sait. Alors qu'il ne sort presque jamais de chez lui, des amis le traînent dans une fête insensée. Il y repère une femme dans la foule, ne peut en détacher le regard, la suit. Quelques heures plus tard, David se réveille, il est dans le corps de l'inconnu.
1: Qu'est-ce qui se passe ? Dis-moi, il aurait arrivé quelque chose ?

0: alors sur vos écrans ce mercredi 9 septembre. Demain, il passe à 14h45, vendredi à 14h45 et 17h45, et samedi à 17h30. Des horaires plus tardifs sont prévus pour la semaine prochaine. C'est bien sûr au navire que ce film est projeté. À noter aussi ce soir, mercredi 9 septembre, toujours avant-première du film Un village sous emprise d'Edgar Sabatier. Guerre de religion au cœur des monts d'Ardèche. Une enquête sur les dérives de la famille missionnaire de Notre-Dame, une communauté catholique traditionnaliste et radicale à Saint-Pierre-de-Colombier, en Ardèche. Dans cette commune, nichée au cœur des montagnes, juste à côté, la cohabitation est devenue impossible entre la famille missionnaire et ses opposants-opposantes. À l'origine de ce conflit, le projet d'église pharaonique, un monument de 53 mètres de haut, capable d'accueillir 3500 pèlerins. Une projection sur entrée libre dans la limite des places disponibles, réservation conseillée. Un village sous emprise, c'est à 20h30 et c'est la seule séance prévue pour le moment. Et sinon, ce soir, il y a aussi Tombé du ciel à 20h45, Insidious à 20h45, Spider-Man à 20h30, The Dog Stars à 20h45, La vie d'une femme à 18h et enfin Les survivants du Che à 18h et 20h45.
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0: On écoute du rock céleste cette semaine sur Info RC avec Tessina. Tessina, c'est à la fois le nom d'une des membres du groupe et du groupe lui-même. Elle est accompagnée par une batteuse au prénom non moins céleste. Elle s'appelle Stella. Et ensemble, elle signe The Night, un album qui nous emmène à la croisée des mondes, dans l'infini et l'au-delà. Aujourd'hui, on écoute The Night.

0: Tout de suite, sur Info RC, il est temps de retrouver les journalistes de la Radio du Monde, Radio France Internationale, pour notre décrochage quotidien.
1: Bonjour à toutes et à tous, soyez les bienvenus à l'écoute d'RFI, Radio France Internationale. En direct de Paris, il est 18h.
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1: 16h, temps universel. Nous sommes le mercredi 9 septembre. Au sommaire de cette édition, nous nous intéresserons aux femmes. Les femmes souvent pénalisées, désavantagées dans leur carrière professionnelle parce qu'elles ont des enfants. Le Haut Conseil à l'égalité appelle à mettre fin à la pénalité maternelle. On verra ça dans un instant. L'actualité sur le continent africain au Tchad. Abdoulaye Miskine, l'ancien chef de guerre, a été condamné aujourd'hui à 15 ans de prison. Aujourd'hui, 9 septembre, ce sont les 50 ans de la mort de Mao Tse-tung. Nous verrons dans ce journal l'héritage qu'a laissé auprès des Chinois le fondateur de la République populaire de Chine. Et puui enfin, l'entrée en lice du PSG dans sa compétition favorite, la Ligue des Champions. Paris Saint-Germain-Bratislava à partir de 19h, temps universel, à vivre sur RFI.
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1: Lorsqu'une femme met au monde un enfant, il est possible que son salaire baisse, que sa carrière professionnelle ne progresse pas. On parle là de pénalité maternelle, expression qui désigne donc les désavantages professionnels et financiers que peuvent subir les femmes après avoir eu un enfant. En France, le HCE, le Haut Conseil à l'égalité entre les femmes et les hommes, vient de publier un rapport à ce sujet, Audevilliers-Moriamé.
4: La pénalité maternelle, c'est un cercle vicieux qui commence très tôt.
5: Parce que nous n'élevons pas nos filles et nos garçons de la même manière, ça a une incidence aussi sur le choix d'orientation scolaire.
4: Bérangère Couillard, présidente du HCE.
5: Et donc ça amène les femmes à rejoindre des métiers, du care par exemple, qui sont plus ou moins valorisés. Et donc vu qu'elles ont des rémunérations plus faibles dans le couple, c'est elles qui vont plutôt prendre du temps partiel pour s'occuper des enfants qui viennent de naître.
4: Cette pénalité maternelle se poursuit à mesure que les enfants grandissent et s'aggrave en cas de séparation.
5: C'est ce qu'on appelle la théorie du pot de yaourt, c'est-à-dire que les femmes ont tendance à financer tout ce qui est périssable et les hommes, des biens durables. On pense notamment aux équipements électroniques, aux voitures. Au moment de la séparation, qui arrive dans 4 cas sur 10, hein, les femmes repartiraient avec les pots de yaourt et les hommes repartent avec davantage de biens durables.
4: Des inégalités qui ont un coût important pour les premières concernées, mais aussi pour la société dans son ensemble. Car si les femmes travaillent moins, cela représente une perte de compétences pour les entreprises et une diminution des recettes fiscales. Le HCE identifie des solutions, davantage d'éducation financière, mais aussi, pourquoi pas, la mise en place d'un congé de naissance pour les pères à prendre en solo afin qu'ils acquièrent davantage de réflexes sur la prise en charge des nouveau-nés.
1: Des propositions que le HCE espère voir reprises par les candidates et les candidats à l'élection présidentielle prévue au printemps prochain en France. L'actualité sur le continent africain. Tout d'abord au Tchad. Le verdict est tombé dans le procès d'Abdoulaye Miskine. L'ancien chef de guerre a été condamné à 15 ans de prison ferme. Il y avait à ses côtés 3 autres accusés. Eux ont été condamnés à 10 ans de prison ferme. Et tous les 4 ont par ailleurs été condamnés à payer une amende de 30 millions de francs CFA à chacune des parties civiles. Information qui sera détaillée dans un peu plus de 2 heures dans Afrique Soir, où nous serons à N'Djamena. Comment l'intelligence artificielle est utilisée dans le conflit au Mali? Le Timbuktu Institute, un centre de recherche basé à Dakar, s'est penché sur cette question. Que ce soit les djihadistes du JNIM liés à Al-Qaïda, leurs alliés indépendantistes du FLA, les autorités maliennes de transition, leurs partenaires russes de l'Africa Corps et tous leurs soutiens respectifs, comment utilisent-ils l'intelligence artificielle dans leur communication et leur propagande, mais aussi avec quelles conséquences? David Bachet a lu pour nous ce rapport.
6: Les djihadistes du JNIM ont encore un usage restreint de l'intelligence artificielle. Exemple, la génération d'affiches pour annoncer sur leurs canaux de propagande la diffusion de vidéos tournées lors des attaques du 25 avril. Du côté des indépendantistes du FLA, ce sont des comptes non officiels alimentés par des membres ou des soutiens du groupe qui recourent à l'IA sur les réseaux sociaux. Le Timbuktu Institute a ainsi repéré que le combattant du FLA Azrim, qui tient des propos virulents contre l'Afrika Korps russe, était en fait une pure création, permettant d'humaniser le mouvement et d'adapter les messages à des publics spécifiques. En face, l'Afrika Korps russe et le régime malien démontrent, écrivent les auteurs du rapport, une adoption étatique, professionnalisée et systémique de l'IA générative, intégrée à une panoplie de désinformations déjà sophistiquées. Production de fausses vidéos et autres deepfakes, génération de commentaires sur les réseaux sociaux, ces contenus mettent en scène des victoires de l'armée malienne et amplifient le narratif des autorités de transition contre la France, la CDAO ou les organisations de défense des droits humains. Une production intensive, selon le Timbuktu Institute, servant à détourner l'attention des populations locales et à les désinformer sur la situation sécuritaire réelle.
1: David Bachet dans votre journal en français facile.
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1: Le 9 septembre 1976, Mao Tse-tung mourait. 50 ans après la mort du fondateur de la République populaire de Chine, que reste-t-il de la mémoire du dirigeant ? Aujourd'hui, des fidèles et des admirateurs se sont rassemblés dans son village natal pour lui rendre hommage avec portraits, drapeaux et immenses gerbes de fleurs. Son héritage est certes célébré cette semaine un peu partout dans le pays avec ferveur pour ceux qui le considèrent toujours comme un dirigeant visionnaire. Mais pour la sinologue, la spécialiste de la Chine, Marie Holzmann, la façon de voir l'héritage de Mao change selon les générations.
3: Ceux qui ne sont pas intéressés par la politique et qui ne font pas l'effort d'utiliser leur VPN là, pour aller regarder ce qui se passe à l'étranger, ils sont tout à fait convaincus que le président Mao est un grand homme et qu'il faut le respecter encore maintenant. Tous ceux qui ont vécu la période, alors c'est tout à fait différent. Ceux qui ont été garde rouge, ceux qui ont été envoyés à la campagne pendant la révolution culturelle, etc., on connaît les excès et les désastres de la période de Mao. Les parents ne veulent pas que les enfants sachent ce qu'on peut savoir sur Mao Zedong parce que ça risquerait de les amener à dire des choses négatives sur Mao Zedong à l'école et à ce moment-là, eux seraient punis.
1: Des propos recueillis par Nicolas Roca. En Europe, la Norvège a fait ses adieux au roi Harald V. Le roi des Norvégiens est mort le 28 août dernier à l'âge de 89 ans. Aujourd'hui, dans les rues d'Oslo, près de 50 000 personnes se sont rassemblées pour lui rendre hommage. De nombreux dirigeants étrangers étaient également présents, dont Volodymyr Zelensky ou encore le prince William. Soyez réaliste, demandez l'impossible. La formule est attribuée à Ernesto Che Guevara, exécuté le 9 octobre 1967 en Bolivie, alors qu'il tentait d'exporter la révolution cubaine en Amérique latine. L'impossible, c'est ce qu'ont accompli six de ses compagnons d'armes qui ont réussi à échapper à 4000 soldats en parcourant la Bolivie dans l'espoir de rejoindre Cuba. Un documentaire intitulé Les survivants du Che raconte cette histoire, Sophie Torlotin.
7: C'est l'histoire de ceux qui font les révolutions, mais dont les noms n'apparaissent jamais.
8: Ils s'appellent El Niato, Inti, Pombo, Urbano, Dario et Benigno. Ces six guerrilleros, trois Cubains et trois Boliviens, vont parcourir à pied plus de 2400 km à travers la Bolivie et la cordillère des Andes pour échapper à leurs poursuivants et reprendre la lutte révolutionnaire à Cuba. Pendant plus de 20 ans, Christophe Dimitri Réveil a travaillé sur cette histoire méconnue et réussi à rencontrer trois des survivants du Che, mais aussi leurs antagonistes. Un agent de la CIA et un soldat bolivien.
9: Ces gens sont très durs à rencontrer et généralement, quand on les rencontre, on leur dit « Alors, c'était quoi la dernière fois que tu as vu le Che ?» ou « La première fois ?» Et après, ils disent « Mais ça, c'est pas intéressant, notre histoire n'est pas intéressante. » Je dis « Bah si, parce que moi, c'est celle qui m'intéresse. »
8: Dans son premier long métrage documentaire, il mêle images d'archives, interviews filmées et séquences d'animation pour raconter une histoire qui résonne fortement de nos jours.
9: Avec les élections aussi en France qui arrivent, on a un besoin de s'évader, de résistance par la culture.
8: Tenant aussi bien du western que du film de survie, replaçant les personnages dans le contexte géopolitique de l'époque, les survivants du Che racontent avec subtilité et nuance une histoire profondément humaine.
1: Et puis enfin, Radio Foot International, Annie Gasny, on parle du PSG ce soir.
10: Oui, effectivement, entrée en lice du double champion européen et ce sera au Parc des Princes face au Slovan Bratislava.
1: À tout de suite, Annie.
11: Emmanuel Bastide invite 8 milliards de voisins à témoigner sur le thème de demain.
0: Tout ça. L'actualité nationale et internationale s'est terminée pour l'instant. On quitte les informations de Radio France Internationale et on continue avec la suite des programmes sur InfoRC.

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1: C'est l'heure de votre agenda culturel quotidien de ce mercredi 9 septembre. On commence avec une proposition de stage de danse contemporaine en résonance avec la création « Viendra le temps du feu » qui est actuellement en résidence à Pont d'Aubenas. Une création portée par la compagnie L'Arrachée Belle et notamment Mylène May. On vous reparlera de ce spectacle en temps voulu. Mais là, la proposition, c'est de venir danser le 17 et le 18 octobre de 14h à 18h. Durant deux après-midi, Mylène proposera des ateliers, des outils en lien avec la nouvelle création de la compagnie. Un prétexte pour partager, découvrir, développer sa créativité, récolter, mais surtout danser et jouer ensemble. Aucun prérequis en danse n'est nécessaire, ce stage est ouvert à toutes et tous à partir de 15 ans. L'idée est que chacun et chacune trouve sa place, choisisse son degré d'implication. N'hésitez pas à contacter la compagnie pour toute question. Ça se passe le 17 et 18 octobre de 14h à 18h à Pont d'Aubenas et c'est un stage proposé par Mylène de la compagnie L'Arrachée Belle. L'adhésion annuelle est obligatoire au tarif de 5 euros.

Demain, c'est le retour des soirées fingerstyle au pas de côté pour la première rencontre. Et comme tous les deuxièmes jeudis du mois de la saison, rendez-vous à partir de 19h au café associatif de Mercué. Une soirée consacrée à la guitare et aux instruments à cordes de manière générale. Une scène ouverte, vous pouvez venir chanter, gratouiller ou autre, ou simplement écouter. Tout ça, c'est jeudi 10 septembre à partir de 19h au pas de côté à Mercué. Et si vous souhaitez participer à la scène ouverte, inscrivez-vous auprès de l'asso Fingerstyle et plus précisément de Christine au numéro suivant 04 75 89 04 69. Il y aura de quoi se restaurer sur place. L'entrée est à prix libre. Il faut simplement adhérer au pas de côté.

C'est notre bon plan du jour. Samedi 12 septembre, c'est la fête de la 2J, l'accueil de jour à Villeneuve-de-Berg, aussi nommé Le Phare. Une journée portes ouvertes avec vide-grenier, rétro-gaming, atelier web, défis sportifs et puis buvette. Et de quoi se restaurer, il y aura aussi la projection d'un film intitulé Passage. Tout ça, c'est ce samedi au Phare à Villeneuve-de-Berg. Ce week-end, ce sont les 10 ans de Traderidera, l'association de bal folk. Et pour ces 10 ans, une grande fête est prévue. Il y aura du foro, du swing, du lindy hop et du tango. Et des ateliers, comme d'habitude, pour apprendre à danser. C'est samedi 12 et dimanche 13. Samedi, c'est à partir de 16h. Dimanche, à partir de 14h. Et donc il y aura bal foro, bal folk, ça c'est samedi, et puis dimanche, jam session trad, initiation au swing, lindy hop, initiation au tango, et à chaque fois des bals suivent les initiations. Et on termine bien sûr avec de quoi boire et manger. C'est au tarif de 20€ pour le samedi, 10€ pour le dimanche, et vous êtes attendu sur la place de Jaujac s'il fait beau. Si ça, en cas de pluie, l'événement sera partiellement rapatrié au moulinage de Chirol. Ce week-end, c'est aussi la 17e édition du festival de théâtre amateur au centre Le Bourneau à Aubenas, avec une programmation riche. Qui commence dès vendredi avec à 20h30 2054 Le Temps des Saucissons par l'impromptu théâtre. Samedi 12, il y aura Shakespeare Thérapie à 14h30, Les Femmes qui par l'Art 07 qui suivra donc Shakespeare Thérapie, donc vers 15h30 à peu près. À 17h30, La Grande Dépression, à 20h30, Maligne. Et ça continue dimanche avec Situs Inversus à 14h, Le Secret à 15h et Poil aux pattes, c'est la guerre à 17h30. Plus d'infos sur le site aurateatreamateur.fr. Proposition musicale et artisanale du côté de Balazuc ce week-end avec les Balazucades. L'occasion de découvrir le travail d'artistes et d'artisans dans les rues et les maisons de Balazuc. Et puis le soir, il y a des concerts. Par exemple, Groove qui jouera à 19h sur la place Clovis Ranchin samedi soir, suivi de Mold et de DJ Indios. Dimanche, ça continue avec des ateliers et des spectacles. Ce sont les Balazucades qui se tiennent donc ce week-end à Balazuc, bien sûr. Et ce week-end, c'est aussi la suite et fin des agriculturels, des propositions de concerts dans les fermes ardéchoises par pile, la SMAC, scène de musique actuelle d'Ardèche. Vendredi 11 septembre, ça se passe à la Brasserie du Soulier à Valvinière. Samedi 12, à la ferme de Charpelière à Désaigne. Et dimanche 13, à la ferme des Genêts à Arlebosc. Et ce sont trois concerts du trio Lojo qu'on va écouter pour clôturer cet agenda culturel.

0: On écoutait Valse étrange de Lojo. Lojo qui est à retrouver dans sa version trio ce week-end dans le cadre des agriculturels portés par la SMAC 07. Tout de suite, on retrouve un classique de d'Audrey Vernon, son mariage avec un milliardaire.
1: Bonsoir, merci. Je suis tellement heureuse d'être ici en Suisse. Plus beau PIB par habitant du monde. Plus grand nombre de milliardaires par mètre carré, j'adore votre culture. Demain, je me marie. J'épouse un milliardaire. Je suis contente. Il y en a seulement 2668 dans le monde, c'est rien. Ce seraient des animaux, ce serait une espèce protégée. C'est pour ça qu'on n'a pas le droit de les tuer pour leur fourrure et d'en faire des sushis. Pour épouser un milliardaire, il n'y a pas de secret, faut travailler. Faut traverser la rue. Il faut apprendre par cœur la liste de Forbes. C'est une liste qui paraît tous les ans avec le nom des milliardaires par ordre décroissant avec leurs photos. Moi, j'en ai fait des posters. George Clooney, il est plus beau, mais il n'est pas dans la liste. Il n'y a pas d'acteur, pas de chanteur, pas de footballeur. Bizarrement, il y a un clown. Guy. Un Québécois, le créateur du Cirque du Soleil. Lui, il est 2143e. Ben, c'est pas mal pour un cracheur de feu. Et puis lui, c'est un vrai milliardaire. Ses dernières vacances, il les a passées en orbite. Il y a que les ringards qui passent encore leurs vacances sur la Terre. Est-ce qu'il y a des gens dans la salle qui pensent que millionnaire, c'est riche? Ok, vous êtes vraiment pauvres. Millionnaire, c'est pas riche. Même multimillionnaire, c'est pas riche. Un type qui a 300 millions, on se dit, il est riche. Erreur. Il lui manque encore 700 millions pour être le plus pauvre des milliardaires. Il ne le sera jamais. Pour compter jusqu'à 1 million, il faut 11 jours. Pour compter jusqu'à 1 milliard, il faut 31 ans. Ça n'a rien à voir. À partir de ce soir, je veux que dans vos têtes, millionnaire, ça rime avec prolétaire. Mbappé ? Prolétaire ! C'est lui qui marque les buts, c'est pas un petit chinois qui court à sa place. S'il voulait être aussi riche que Bernard Arnault, il faudrait qu'il joue 1200 ans au PSG. Il va jamais y arriver, il va être crevé. Hein. Je peux pas vous apprendre à reconnaître un milliardaire dans une soirée. Il y a pas vraiment de signes. Par contre, je peux vous apprendre à reconnaître un pauvre. S'il porte sur lui des marques que vous reconnaissez. Le petit cheval de Ralph Lauren, une Rolex, une Porsche, c'est un pauvre. Un milliardaire n'a pas de signe extérieur de richesse, en tout cas pas sur lui. Pour un milliardaire, un signe extérieur de richesse, ça commence à Chelsea, le club de football anglais. Non mais heureusement que je suis là pour vous indiquer les beaux partis. Sans moi, vous étiez tous bons pour des mariages d'amour. Un nom, un visage, un numéro. Elon Musk. Première fortune mondiale. Il a 198 milliards. Si je voulais être aussi riche que lui en travaillant au SMIC français, il faudrait 5,5 millions d'années. Désolée, j'ai un peu la flemme. Un ouvrier pakistanais, il aurait dû commencer à bosser au Big Bang. Pour 44 milliards, il a racheté Twitter. Un truc gratuit. Il a longuement hésité. Pour 6 milliards, il pouvait éradiquer la faim dans le monde. Ou racheter la Lune pour s'en faire un ballon. Son obsession, c'est de sauver la planète avec des voitures électriques. La première chose qu'il a faite, c'est d'en balancer une en orbite. Et je sais pas ce qu'ils ont, les milliardaires, avec l'orbite. Oh, trop mignon. Son dernier petit garçon, il l'a appelé AEAX12. J'adore ce prénom. Bon, il l'a pas baptisé, il l'a immatriculé. Bon, évidemment, les hommes, vous pouvez aussi épouser une milliardaire. Vous écoutez ce que je dis et vous transposez. Nous, on fait ça tout le temps. Bon, il y en a quand même moins. Il y a seulement 300 femmes milliardaires et 11 noires. Ah ouais, le wokisme n'a pas encore contaminé la liste de Forbes. Les Africains, ils ont pas chopé le truc. Par exemple, les Éthiopiens, c'est eux qui ont inventé le café. C'est une belle invention, le café. C'est la matière première agricole la plus échangée au monde. Le problème, c'est qu'ils l'ont pas déposé. Du coup, ils n'en voient pas la couleur, alors que Nestlé, c'est des Suisses, ils ont déposé. D'ailleurs, les trois hommes les plus riches de Suisse, vous savez qui c'est? C'est des migrants. Ils ont traversé l'Europe de Suède à pied. C'est les héritiers d'IKEA, l'association à but non lucratif. Oui, c'est le statut juridique d'IKEA, une fondation. C'est pour ça qu'ils ne payent pas d'impôts. Ben, moi, je trouve ça beau que vous sachiez que quand vous allez chez IKEA, vous donnez à des orphelins. Bon, le dernier secret pour épouser un milliardaire, c'est apprendre à parler jet. Par exemple, on ne prend pas l'avion à Roissy ou à Orly. Non, ça fait plouc. On prend l'avion au Bourget. Et puis on dit, mon chéri, t'as pas vu les clés du Falcon, il faut que j'aille faire une course. Ah, tant que j'y suis, tu voudrais pas qu'on change d'avion? J'aime pas en avoir un de l'année dernière, j'ai l'impression de voler dans une vieille robe. Je viens de voir le dernier modèle de chez Bombardier, il est trop mignon, on dirait un porte-clés. 60 mètres carrés tout en cuir. Et tu savais que c'est le seul jet capable de faire le tour de la Terre avec une seule escale? C'est génial pour aller chercher les enfants à l'école. Quand je pense que le kérosène des avions n'est toujours pas taxé alors que le diesel des pauvres l'est. Franchement, j'ai qu'un conseil à vous donner, les pauvres. Roulez en jet!
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1: C'est un peu un ovni, voilà.
2: Un petit peu intriguant.
3: Alors c'est un roman que j'ai adoré.
4: De savoir que je vais en parler, ça me donne le sourire aux lèvres.
5: Les coups de cœur de la librairie du tiers-temps.
3: Je choisis ce livre parce que je l'ai trouvé particulièrement beau.
2: Cet humour assez truculent, assez
4: dansant. Et derrière, il y a un petit résumé qui dit « Et donc, il ne me manque que la parole. »
3: Celle de l'écume, donc en bord de mer.
6: J'ai tout lu en une soirée.
3: Wow.
4: Alors, je vais vous présenter une BD de Nora Dasnes, une autrice suédoise, qui a écrit « L'année où je suis devenue ado ». Et là, la BD que je vais vous présenter, c'est sa toute dernière qui s'appelle « L'été où l'on s'est choisi ». Et c'est une BD qui est extrêmement émouvante. C'est une histoire d'amour qui se passe entre deux jeunes filles un été. Elles sont en camp de musique. Et en fait, on va retrouver un petit peu tous les ingrédients de tout ce qu'on pense, tout ce qu'on ressent les premières fois où on a des émois amoureux. Et j'ai trouvé la BD super réaliste. Et puis, j'ai beaucoup aimé le fait que ça se joue aussi autour de la musique. Et donc, il y a plein de petites situations autour des répétitions de musique, autour de... des instruments avant. C'est une BD qui m'a semblé très réaliste et qui fait du bien.
7: L'été où l'on s'est choisi, c'est un roman graphique de Nora Dasnes, une bande dessinée publiée chez Casterman, un coup de cœur de la librairie du tiers-temps. Le livre est à retrouver, boulevard Gambetta à Aubenas. De quoi prolonger l'été. D'ailleurs, on va encore un peu le prolonger avec Sarah Mikowski et son morceau « Les vacances ».
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1: Nous connaissons quelques femmes aventurières, mais à leur lecture, je n'ai fait que me sentir minuscule. N'ont-elles peur de rien, même la nuit dans les gares routières vides? Sont-elles simplement plus fortes que moi ou bien ont-elles été plus stratégiquement éduquées à ne pas se sentir des femmes a priori plus en danger? Peut-être qu'elles ne doutent jamais. On dirait même qu'elles ne pleurent vraiment pas souvent. Qu'elles ne se sentent pas inadéquates, ni incapables, ni faibles, ni vulnérables. Alors où est-ce que ça s'attrape la bravoure? Ce qui me fait peur semblerait être pour elles de l'ordre du détail. Peut-être que tout ça est dans ma tête. Suffirait-il de me dire que je me fais des films, que rien de mes angoisses n'est rationnel, que ça ne dépend que de moi de prendre mon courage à deux mains? Suis-je la seule à avoir peur à renoncer, à ne pas me sentir capable, à abandonner, à trembler, à avoir le cœur qui bat beaucoup trop fort? L'affaire n'est pas tant de faire du vélo ou d'aller je ne sais où. L'affaire, c'est d'avoir été socialisée femme dans un univers d'hommes et d'essayer d'en guérir. L'affaire ici, c'est d'occuper dehors, d'alimenter de nouveaux imaginaires non masculins de l'aventure, de se rendre le dehors accessible pour que nous puissions toutes, si tel est notre désir, nous y aventurer, seuls ou entre nous, paisibles comme le sont les hommes que j'ai croisés sur la route, avec pour seul souci ce qu'on trouvera à manger. L'affaire, c'est de se déshabiller de tous les codes qui nous débordent la tête et le corps, relever le front et se faire la place. Ensemble, avec nos armes merveilleuses, avec nos muscles, nos corps, nos mots, nos amitiés sacrées. Parce que le courage ou le bullshit de la confiance en soi ne sont pas des traits essentialisables à l'une ou l'autre personne. C'est une affaire collective. Des alliés sur la base terre qui renvoient la force quand elle vient à manquer. D'autres inspirantes qui montrent le possible, qui ouvrent la voie. D'autres qui soutiennent, d'autres parés pour la bagarre, d'autres encore qui aiment et sécurisent. Voilà l'affaire. Chacune avec nos armes merveilleuses, récupérer dehors et tenir le siège. C'est un extrait de « Nous ne serons plus des chaperons rouges, manuel féministe pour occuper dehors » de Stéphanie Durdilly, une autrice qui sera présente ce vendredi au tiers-temps pour vous rencontrer et discuter de son livre avec vous. Un printemps, Stéphanie Durdilly part seule en direction de l'Albanie à vélo. Et sur la route, elle a peur de tout. Et pourtant, il ne lui arrive rien. De ce paradoxe naît une réflexion incisive sur la peur du dehors, sa construction sociale et genrée, et ses conséquences très concrètes sur nos corps et nos vies. Son livre explore la construction de ces peurs chez les personnes qui subissent le sexisme, mais aussi plus largement ce qui fait que les espaces extérieurs semblent toujours aujourd'hui exclure une majorité de la population. Stéphanie Durdilly en parlait avec Colline au micro de La Vagabonde, car cette semaine, notre magazine culturel lui est consacré. On écoute un extrait.
2: Un autre jeune homme qui s'appelle Omar sur X qui a filmé, il était lui dans la forêt. Et donc c'est pareil, une personne non blanche était dans la forêt à côté d'un torrent et puis il a écrit sur X en postant la vidéo « Venez les gars, sortez de votre quartier, ça m'a ouvert les yeux, voilà ». Et là, il y a eu une quantité incroyable de commentaires absolument racistes qui disaient « Mais c'est le seul endroit où on est tranquille, où vous n'êtes pas là, s'il vous plaît, pas de cris de bêtes, pas de cris d'animaux ». Enfin, c'était d'un racisme puant, mais ça rappelait aussi toutes ces période même de l'esclavage finalement où le territoire français n'était pas accessible aux gens de couleur entre guillemets comme ils disaient dans les lois à l'époque.
3: Oui, en tout cas moi je trouve que cette exclusion des personnes racisées, des classes populaires, du monde de l'outdoor comme tu le formules,

0: dans ton livre. C'est quelque chose dont j'avais pas complètement conscience avant de lire ces pages. Et ce qui a contribué aussi à cette prise de conscience, c'est le mouvement qui a eu lieu cet été avec la trend « On arrive », la tendance sur les réseaux sociaux. Cette trend, c'est une réponse, une riposte face à ces commentaires racistes dont tu parles, face aux personnes qui publient des photos de montagne en écrivant qu'ils se réjouissent de ne pas y croiser de femmes voilées ou de « wesh wesh », entre guillemets. Hein. Ça, c'est les mots qu'on peut retrouver mot pour mot sous certaines photos sur les réseaux sociaux. Et donc, les voyageurs non-blancs, ils sont ripostés avec cette trend qui s'appelle « On arrive », où ils écrivent cette simple phrase sous leur propre photo de rando. Et ça fait du bien, cette riposte. Toi, qu'est-ce que t'en penses de ce mouvement
1: Moi, je le trouve hyper joyeux. Je trouve aussi que les conflits qui révèlent sont justement hyper révélateurs de tout ce qui est dit dans le livre aussi. C'est-à-dire qu'en fait, on continue de croire que l'espace extérieur est un espace réservé aux élites, aux hommes et aux gens qui ont un certain pouvoir d'achat. Et je pensais en venant ici que cette traîne-là, moi, en fait, finalement, ça m'évoque carrément le « on est là » des Gilets jaunes. Où là, on est sur une problématique de classe plutôt, mais qui finalement, enfin tout ça, le livre ou cette trend, on arrive ou le on est là, c'est en fait on va récupérer le terrain quoi.
2: Alors rendez-vous vendredi à 19h à la librairie du Tiers-Temps, 34 boulevard Gambetta à Aubenas pour découvrir ce livre et en discuter avec son autrice Stéphanie Durdilly. 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
4: Alors, tu es venu ici à la fête de quartier de Pont-d'Aubenas.
8: Oui.
4: Alors, qu'est-ce qui t'a donné envie de venir?
8: Les jeux et la nourriture.
4: Les jeux? Il y a quoi comme jeu?
8: Alors, il y a des jeux gonflables, mais je pense pas que ça soit trop... Enfin, faire chaud, quoi.
4: Ça a l'air d'être pour les petits, hein.
8: Ah non, moi je veux en profiter.
4: Ah ouais, c'est vrai?
8: Bah, qu'est-ce qui dit que je suis encore un enfant?
4: Bah vas-y, hein, tu me diras. Tu pourras revenir avec des impressions, des sensations, à témoigner à la radio.
8: Plus tard.
4: Ouais.
8: Je me sens pas de taille à affronter ça.
4: Et t'as vu, il y a du cirque aussi.
8: Ah oui, c'est vrai, je crois qu'il y a aussi un concert qui va se faire là-bas, le parc. Ce sera un concert de quoi déjà?
4: Ouais, il y a une fanfare qui arrive.
9: Le vendredi 29 mai 2026, c'était la fête de quartier de Pont-d'Aubenas, organisée par le Centre socio-culturel Au fil de l'eau. Et en même temps, un temps fort du festival Clapoloco. Retour sur cette journée de fête, en immersion, dans le quartier de Pont-d'Aubenas.
4: On peut demander à Rachid.
10: Bonjour.
4: Est-ce que tu pourrais témoigner à la radio?
11: Bien sûr. Ah, salut. Tu vas bien?
10: Oui, toi.
4: Bonjour Rachid.
11: Bonjour.
4: Est-ce que tu peux nous en dire plus sur le programme de cet après-midi?
11: Un super programme. Donc, il y aura les jeux gonflables. Et donc, il y a le cirque d'enfer qui sera là aussi pour une initiation cirque.
4: L'art d'enfer.
11: L'art d'enfer. Pourquoi j'ai dit le cirque
4: le
11: d'enfer?
4: Le cirque d'enfer. Mais c'est pas oui, mal, c'est... ça leur irait bien. Hein.
11: Aussi, parce que c'est super. Ils sont là chaque année. Et les enfants, ils adorent ça. Il y a avec Samsap aussi un atelier couture et plein de choses, fabrication.
4: Le tote bag.
11: Yeah, ouais, exactement. Mm-hmm. Et il y a aussi les mamans du pôle famille avec Anaïs qui vont préparer des crêpes, des trucs super bons à manger. Ainsi que l'amicale de l'école de Pont-d'Aubenas qui nous prépare des repas, frites et plein de choses sucrées et salées aussi. Et il y a plein d'animations. Et après, le soir, il y a deux super concerts avec les pâtes au gaz à 8h30, 20h30. Et après, 10h30, c'est un groupe fanfare électro-pop qui ambiance super bien.
4: On est là quand même au stand radio. Il y a aussi un stand de la radio
11: oui.
4: à FRC, il faut le dire.
11: On garde le mur pour la fin.
4: Est-ce qu'on peut parler un peu des lots qu'il y a à gagner? Parce qu'on a un super jeu de société quand même qui s'appelle le tute mes combien. Le tute mes combien, ou d'ailleurs il sera excellé déjà. Et on a aussi des lots à faire gagner. Alors peut-être qu'on peut les décrire pour que les auditeurs et auditrices aient une petite idée de ce qui va se passer ici. Toi Istra, tu les as regardés tout à l'heure. Il y a quoi qui t'a intéressé?
8: Les mangas, le jeu avec le Astérix et compagnie, et le livre là avec les moutons, les jouets, on les aime.
4: Ah oui, le jeu Astérix et compagnie, alors ça c'est un lot qui est offert par le Point Jeu. Et après, le livre dont tu parles, c'est un album jeunesse de la maison d'édition Le Port à Jauny qui a été offert par le Tiers-Temps, qui est une maison d'édition qui fait des livres pour enfants toujours en bilingue, en français, en arabe, et qui est trop belle et hyper poétique. Et on a aussi d'autres lots. Hein.
8: Est-ce qu'on peut jouer deux fois?
4: Et attends, on a aussi des lots qui sont offerts par le centre social Au fil de l'eau. Des sacs, avec dans ces sacs, des bonnets et des gourdes pour être prêts pour l'été et pour l'hiver.
11: Bravo.
4: Bonjour, on a des passants qui arrivent, une passante.
8: Aïe.
4: Ouais.
8: Aïe.
4: D'ailleurs, il faut dire aussi que c'est l'occasion aujourd'hui, cette fête de quartier 2026, d'inaugurer à Aubenas cette nouvelle console.
8: Ouh.
4: Alors, est-ce que tu peux nous décrire un peu cette console? Qu'est-ce que tu vois? Parce que quand même, les auditoristes, ils voient rien. Hein.
8: Perso, je la trouve très colorée en plus.
4: Ouais, flashy.
8: Flashy. Puis j'aime bien comment ça brille, les touches et tout.
4: Et est-ce que tu sais à quoi elles servent, ces touches?
8: Bah, il y a les régleurs pour le son, là, pour les sons des micros.
4: On a des touches qui envoient des sons. Alors, par exemple, je peux envoyer une petite musique. Ah non.
8: Dommage. Ah. Mais c'est les applaudissements.
4: Ah là là. Un petit peu de musique quand même. Et n'hésite pas à débuter.
8: Est-ce que ça
4: on va te dire, tu te mets combien? Bah oui. Si non. Par exemple, là, je te donne un exemple, tu te mets combien en tremblement de terre? Tu te mets 1 ou 10 ou 2 ou 3 ou 4 ou 5 ou 6 ou 7 ou 8 ou 9 ou 10?
2: 1.
4: Bah si tu te mets 1, t'avanceras de 1. Et la question, ce sera, les tremblements de terre sont-ils tous causés par Dylan Parkinson, locataire d'un appart proche de la bibliothèque de Tremblay?
8: En fait, je crois, c'est plus le...
4: Mais elle est facile, la question.
8: Petits, plus c'est facile,
4: la question 1, elle est facile, mais la question 10, elle est difficile.
8: C'est quoi?
4: À quelle heure a eu lieu le fameux séisme du 1er novembre 1755 à Lisbonne, décimant quand même un quart de la population de la ville? Les questions 1, c'est souvent des questions qui font semblant d'être difficiles. Tu vois, par exemple, droit des sociétés en France. 1. Le droit des sociétés régit-il les liens entre lémuriens et suricates?
8: Bah non, c'est des animaux.
4: Ok, alors, c'est une carte improbable. Tu te mets combien en zombie?
8: 3.
4: Tu te mets 3 en zombie. Dans quel clip de Michael Jackson peut-on voir des zombies se déhancher?
8: Dans un Thriller, je crois.
4: Thriller?
8: Ouais.
4: Bravo! Tu peux avancer de 1. Bonjour, bienvenue à la fête de quartier.
3: Un peu timide, je sais pas quoi dire.
4: Bonjour. Ouais. Bonjour.
3: Bonjour.
4: Alors, est-ce que vous pouvez vous présenter en quelques mots pour commencer?
3: Voilà. Ben, moi, je m'appelle Jean-Benoît.
7: Moi, Jean-Jacques.
3: Voilà. On fait partie de la section Castor.
4: Et là, si vous êtes là à la fête de quartier de Pont de Benoît, c'est pour faire quelque chose d'assez spécial, je crois.
7: Bah, c'est pour faire notre spectacle qui s'appelle Les Pâtes au Gaz.
4: Les Pâtes au Gaz. Pourquoi les Pâtes au Gaz?
7: Bah, parce qu'on est habillé en scout.
3: Oui. Et puis, c'est nos chaussures.
4: C'est quoi votre compagnie?
7: Notre compagnie, c'est la compagnie Amplitude.
4: La compagnie Amplitude.
7: Oui. On s'était appelé Amplitude parce que les artistes de notre compagnie, ce sont toujours des gens qui travaillent sur plusieurs disciplines, en fait. Les artistes de la compagnie Amplitude, ils sont tous jongleurs. Ils sont à peu près tous musiciens ou danseurs. Voilà, c'est des gens qui ne sont pas seulement cantonnés dans un seul art. Voilà.
4: Et vous, c'est quoi vos disciplines?
7: Déjà, alors, dans le spectacle des Pâtes au Gaz, il y a
3: musique.
7: Beaucoup de musique. C'est la chanson française.
3: Voilà.
7: Mais des chansons qu'on interprète à notre sauce.
3: Du chant.
7: Jean-Benoît joue du trombone. Et puis moi, je joue de la guitare.
3: Et de la grosse caisse.
7: Et de la grosse caisse. Et puis, on a une performance de jonglage.
3: Et une performance de magie.
7: Et voilà. Et un tour de magie burlesque.
4: Burlesque. Ça veut dire quoi, burlesque?
7: Burlesque, ça veut dire comique, accessible au plus grand nombre.
4: Donc on va rigoler.
7: Normalement.
3: Normalement.
4: Si tout se passe bien.
7: Voilà. Disons que le burlesque, c'est quand même un comique de, c'est un comique physique, c'est un comique de situation. Alors, faut regarder sur le dictionnaire pour avoir.
4: Est-ce que vous vous définiriez comme
7: une
4: clown?
7: Une définition plus précise.
3: Ah bah.
7: Oui, un peu.
3: Oui.
7: Mais on n'a pas de nez rouge, quoi.
3: Non.
4: Des clowns sans nez rouge.
7: Voilà.
3: Ouais.
4: Et ça vous fait quoi d'être programmé dans le festival du Clapot Loco à Aubenas?
7: Oh, ben, on est content.
3: C'est super, moi, je trouve ça
7: on
3: super.
7: On est content parce qu'en plus c'est à côté de chez nous.
3: Ouais, c'est à la maison, quoi.
7: Ouais. On joue à la maison.
4: Pas de dépaysement, pas besoin de camper, du coup.
3: Non,
7: là, ce soir on va rentrer.
3: Ouais.
4: Ok, bah merci en tout cas d'avoir accepté de répondre à nos questions.
3: Ouais, merci beaucoup.
10: Bonjour.
12: Bonjour.
10: Alors vous êtes l'Art d'Enfer, c'est ça?
12: C'est ça, moi je suis Aline, je fais partie de l'équipe de l'Art d'Enfer.
10: C'est quoi l'Art d'Enfer?
12: Alors l'Art d'Enfer, ça s'écrit avec un jeu de mots, c'est en plus loin fer. C'est l'école de cirque qui est à Joyeuse.
10: Et pourquoi vous venez à la fête de quartier de Pont d'Aubenas?
12: Parce qu'on a l'intention de faire découvrir aux enfants qui sont capables de monter sur un fil, qui sont capables de monter sur une boule dure, rigide, qui sont capables de monter sur des trapèzes, qui sont capables de faire du pédalgo. Donc ça, c'est une espèce de petite patinette qui est assez rigolote à faire. C'est un peu ce qu'on appelle l'exercice avant le monocycle, si vous voyez ce que c'est qu'un monocycle, un vélo à une roue. Et c'est toujours un très chouette moment parce que tout le monde est là, les tout-petits, les moyens, les grands, les parents. Tout le monde peut participer et participer ensemble. Il n'y a pas de limitation ni d'âge, ni de forme physique, ni quoi que ce soit. Et c'est pour ça que c'est un moment très privilégié pour les familles. Et voilà, pour vraiment faire un mélange de tous les âges.
13: C'est l'association SAMSAP, donc qui est juste en face, qui est donc une friperie. Chaque année pour la fête du quartier, Nous faisons des ateliers pour les enfants. C'est pour ça qu'on a tout notre bazar là, des tissus, des boutons, des perles, tout ça pour fabriquer. Bon, moi, par exemple, je vais fabriquer des petites fleurs.
10: Un magnifique bracelet que vous portez fièrement.
13: En broche aussi.
10: Hein. Ah oui, en broche aussi. Et ça, c'est ce que vous leur proposez de fabriquer?
13: Ça, voilà. Moi, je vais leur proposer ça et mes collègues proposent beaucoup de choses. Hein, parce que vous avez vu, nous avons beaucoup de tissus, beaucoup de rubans, de perles, de boutons pour fabriquer voilà, ce que les enfants veulent fabriquer. On leur demande aussi leur avis. Hein. Et nos collègues, même, amènent sa machine à coudre pour faire notre atelier couture.
10: Donc ils vont pouvoir coudre avec la machine également.
13: Eh bien, il faudra demander à Béatrice, là, qui arrive.
10: Bonjour Béatrice. Moi, je suis Colline, je suis à la radio Info RC et je fais un petit reportage sur la fête de quartier. Okay. Et du coup, on me disait que vous alliez avoir une machine à coudre pour pouvoir faire de la couture aussi pour l'atelier que vous proposez avec SAMSAP. Est-ce que vous voulez nous en dire un peu plus?
2: Oui, voilà. Bah, écoutez, j'ai amené une ancienne machine à coudre qui est pas si vieille que ça, mais qui marche bien. En fait, j'ai pris un peu léger. Voilà, et je vais proposer aujourd'hui aux enfants donc des petits tote bags.
10: Voilà. Fabriquer des tote bags.
2: Histoire de leur faire découvrir comment on pique à la machine. Voilà, très simple. Voilà, histoire de se faire plaisir. Et puis voilà.
10: Et ils vont pouvoir repartir avec le tote bag.
2: Tout à fait.
10: Dans le tissu qu'ils auront choisi eux-mêmes.
2: Complètement. Voilà, wow. On a de quoi. On a un assortiment. Voilà.
9: 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Une action soutenue par la préfecture politique de la ville, le département de l'Ardèche, la commune d'Aubenas et la caisse d'allocation familiale.
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1: Je m'appelle Maë. 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

0: 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Tous les mardis matins, au Palabre, centre socio-culturel situé dans le centre-ville d'Aubenas, au 6 rue Albert Seybel, vous êtes invité au Café Blabla. C'est Marie, bénévole et administratrice au Palabre, qui vous en parle.
1: Et tous les mardis matins, on organise le Blabla Café. Voilà.
2: C'est quoi le Blabla Café ?
1: Dans le Blabla Café, c'est au Palabre. Les gens viennent avec leur bonne humeur, ils amènent des biscuits. On discute de tout, de rien. On leur donne les informations qu'il y a pour certaines activités ou pas. Comme aujourd'hui, il y a un atelier cuisine, par exemple. Enfin, voilà. Mais c'est ouvert à tous, quel que soit l'âge. Il y a des gens de passage, il y a des habitués. Donc c'est un moment et un instant très, très convivial pour tout le monde.
2: Merci. Donc, vous êtes invité au Café Blabla le mardi matin au Palabre. C'est à quelle heure ?
1: 9h30, 11h30 à peu près. Voilà.
0: L'EPE, l'école des parents et des éducateurs, 07, c'est une association qui accueille, informe et accompagne les familles et les éducateurs. Un espace de mutualisation des connaissances et des savoir-faire qui se situe à Aubenas, 21 avenue Schwarzenbeck. Depuis le début de l'année, l'EPE propose un nouveau rendez-vous, des animations mensuelles pour et avec les pères de famille afin d'échanger et de mutualiser autour de leur rôle, mais aussi de leurs incertitudes et des solutions qu'on peut proposer. Si vous vous posez des questions sur votre rôle de père, sur l'éducation, sur les relations familiales, si vous vous demandez comment toujours mieux accompagner vos enfants dans ce qu'ils vivent au quotidien, et si vous vous demandez comment font les autres, vous pouvez trouver des éléments de réponse dans ce rendez-vous entre pères qui est proposé chaque troisième lundi du mois de 19h à 20h30 à l'EPE 07. Pour vous inscrire, c'est au 04 69 22 16 80. Rendez-vous à l'EPE au 21 avenue Schwarzenbeck à Aubenas.

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1: Si vous avez des questions ou si vous souhaitez être accompagné afin de faire respecter vos droits dans le cadre d'un litige lié à la consommation, aux relations avec votre bailleur ou encore avec un service public, vous pouvez vous tourner vers l'Association pour l'information et la défense des consommateurs et consommatrices salariées, Indecosa. 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Vous pouvez obtenir plus de renseignements en vous rendant sur le site d'Indecosa CGT ou en les contactant au numéro que je vais vous donner dans un instant. 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
1: On commence les offres d'emploi de ce lundi 7 septembre avec la boulangerie-pâtisserie Isartel à Vals-les-Bains qui recrute un vendeur ou une vendeuse en boulangerie-pâtisserie. C'est pour un CDI à 33 heures par semaine avec un salaire net à 1400 euros par mois. Vous travaillez entre 6h et 19h par roulement. L'établissement est fermé le dimanche. On vous demande une expérience de minimum 1 an en vente en boulangerie-pâtisserie et vous devez être autonome. Vos missions principales sont accueillir, informer et servir la clientèle, ranger et mettre en valeur les produits, encaisser les ventes et nettoyer la zone de travail. Je le répète, c'est pour un CDI de 33 heures par semaine, pour un salaire net de 1400 euros par mois au sein de la boulangerie-pâtisserie Isartel. Et puis, deuxième offre d'emploi du jour, c'est une entreprise de BTP qui recrute à Aubenas un ou une secrétaire comptable pour accompagner le développement de l'entreprise et assurer la gestion administrative et comptable de l'activité. Rattaché à la direction, vous jouerez un rôle central dans l'organisation quotidienne de l'entreprise pour un salaire brut horaire de 13 euros. Côté mission, donc secrétariat et gestion administrative, gestion commerciale, comptabilité et gestion RH, et vous devez justifier d'une expérience réussie sur un poste similaire, idéalement dans le secteur du BTP. C'est une entreprise donc albenacienne qui recrute et pour en savoir plus, il faut aller sur le site de France Travail, sachant que c'est un temps partiel à 20 heures par semaine, payé 13 euros brut de l'heure.
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1: Да, она тоже. Вот этот период очень может быть тяжелый. И тут нужно как-то... Вот,
2: я, в принципе, не знаю, как это. Во-первых, я стала идеально меньше курить. Угу. Вот.
1: А Руслан?
3: Ну, он курит. Он курит, но я думаю, что если я брошу, то он есть.
1: Было бы классно.
4: Alors, nous sommes devant la maison de la rue qui s'appelle la descente d'André. Dans cette maison numéro 13 de cette fameuse rue historique et légendaire vivait le grand écrivain Mikhaïl Bulgakov. Écrivain qui écrivait à l'époque soviétique, qui a été interdit par Staline à l'époque et qui a créé un chef-d'œuvre que chaque Russe connaît, qu'on appelle Maître et Marguerite. Un livre que les Russes relisent plusieurs fois dans leur vie parce que c'est un livre qui se lit sur plusieurs niveaux de lecture. Et donc là, nous nous trouvons devant cette maison, numéro 13. Émotion forte. La littérature profonde russe a toujours plusieurs niveaux de lecture, que ce soit Dostoïevski, que ce soit Tolstoï, que ce soit Bulgakov. Donc c'est des livres qui nous apportent à chaque lecture quelque chose. Et puis nous, on évolue aussi, on change, on se transforme. Donc avec chaque lecture, le livre, on le découvre différemment parce que nous évoluons aussi. Voilà.
1: C'est génial quand même hein, d'arriver comme ça et le jour même se retrouver tous là. Alors qu'elle maintenant habite en Suède et qu'elle est là que de passage. Nous aussi on est que de passage. Je trouve ça génial. J'ai l'impression d'être pas partie, tu sais. Que voilà, on a repris naturellement. Comme si on s'était jamais quitté. C'est super comme retrouvaille. Alors, par un ami. On a un ami en commun. Ici présent. Il était sur un blog, elle était son amie sur ce blog. On a d'abord discuté par ce blog jusqu'à finalement se téléphoner. Et un jour, elle est venue chez moi en France par surprise en voyageant avec son mari en Europe. Ils ont débarqué chez moi à Tannenkirch. C'était une belle surprise en décembre 2008. Depuis, on s'est retrouvés encore ici l'été dernier. Et nous voilà ici maintenant, mais c'est vraiment le hasard, le destin qui a voulu ça. Parce qu'elle habite en Suède et on s'était pas mis d'accord sur nos dates de voyage. Mais on a appris qu'on était en avril, au même moment, à Kiev. C'est merveilleux.
5: Канальчики, которые там есть, не могут забиваться. И главное, чтобы их можно было
2: забивать. Мама, если я что-то с тобой говорю.
6: Спасибо.
7: On va où là?
4: On va sur la montagne. Что вы можете рассказать нам про гору, на которую мы идем? Он записывает на магнитофон.
3: Это Паша.
4: А, Паша.
3: Это один из холмов, на которых расположен был, на которых изначально был.
4: Donc, c'est une des collines sur lesquelles Kiev s'est fondée. Sur lesquelles se situe Kiev.
1: Дальше что?
4: Какое у нее название? Она
3: вторая. Нет, это не лысая.
4: Parle du le berceau de la Russie, on dit que c'est la Russie qui est Vienne. Kiev était la capitale de la Russie, qui ensuite est monté vers le nord et devenu Moscou avec le temps. Mais la première Russie était la Russie kiévienne. Et ça monte les escaliers et parler en même temps, c'est pas facile. Et de là s'ouvre une vue splendide sur la cathédrale Saint-André. Et là, nous ne sommes pas à la bonne période pour voir toute la splendeur de Kiev quand il est en feuille. Là, c'est encore la fin de l'hiver, le tout début du printemps. Donc, l'herbe n'est pas encore assez verte. Donc, les bourgeons ne font qu'apparaître.

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5: Bonjour à toutes et à tous et bienvenue dans un nouvel épisode de Pop Collection. Je vous propose ici de nous intéresser de très près au titre de Arthur Sims, It's Only Mystery, à Mickey 3D et leur tube Respire, à Katrina and the Waves avec Walking on Sunshine, Sinsemia avec Tout le bonheur du monde. Et tout de suite, on débute avec les Jamaïcains de Inner Circle et un morceau intitulé Sweet que vous connaissez peut-être sous son sous-titre à la longue.

direction la Jamaïque avec l'un des plus grands tubes reggae des années 90, le titre Sweet à la longue du groupe Inner Circle, sorti en 1992. Ce morceau est extrait de leur album Bad to the Bone et va connaître un succès phénoménal dans le monde entier. Et c'est vrai que dès les premières notes, hein, ça vient de vous le faire, impossible de ne pas reconnaître ce célèbre refrain. Avec ce mélange de reggae, de pop et de sonorités caribéennes, la chanson dégage une ambiance estivale qui en fait encore aujourd'hui un incontournable des vacances et des soirées d'été. Si beaucoup considèrent Sweet comme une simple chanson romantique, ses paroles sont en réalité beaucoup plus sensuelles. Et encore, j'utilise le terme sensuel pour être poli. Le groupe y exprime le désir de séduire une femme avec un texte suggestif, mais toujours porté par une mélodie légère et un refrain irrésistible. Le titre a été écrit par les frères Ian et Roger Lewis, fondateurs d'Inner Circle, et interprété par le chanteur Carlton Coffey, dont la voix contribue largement au succès de ce morceau. Le succès de Sweet a complètement relancé la carrière du groupe Inner Circle, un groupe qui existait déjà depuis la fin des années 60, mais c'est ce titre qui lui ouvre véritablement les portes du marché international. L'année suivante, le succès de Sweet entraîne la réédition de l'album sous le titre Bad Boys, qui va remporter même un Grammy Award du meilleur album reggae. Côté charts, eh bien Sweet réalise un parcours exceptionnel. Le morceau atteint la 16e place du Billboard Hot 100 aux États-Unis. Au Royaume-Uni, il grimpe jusqu'à la 3e place de l'Official Single Charts. Mais c'est surtout en Europe qu'il explose, décrochant la première place en Allemagne, en Suisse, en Belgique, aux Pays-Bas, au Portugal, en Nouvelle-Zélande et dans plusieurs autres pays. Il se vend à plus d'un million d'exemplaires en Europe, devenant l'un des plus grands succès reggae de la décennie. L'album Bad to the Bone contient également un autre classique du groupe, Bad Boys, qui va devenir quelques années plus tard le célèbre générique de l'émission American Cops et de la saga cinématographique Bad Boys. Bien des années après sa sortie, Sweet à la longue reste un classique absolu du reggae pop. Son refrain est connu dans le monde entier et le morceau continue d'être diffusé chaque été, preuve qu'il a su traverser les générations sans perdre une once de sa fraîcheur. Ça tombe bien, on a besoin de se rafraîchir, alors on l'écoute. Puisque Sweet, je vous le rappelle quand même, ça veut dire transpiration. On peut l'interpréter à bien des égards, mais on va prendre le contre-pied et se laisser rafraîchir par cette musique caribéenne.

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Un véritable message d'espoir, c'est ainsi qu'on pourrait résumer ce titre de Sin Semilla, Tout le bonheur du monde, un morceau sorti en janvier 2005 qui est extrait de l'album Debout, les yeux ouverts, paru quelques mois plus tôt. Il s'agit du plus grand succès de la carrière du groupe grenoblois Sin Semilla. Dès les premières notes, le morceau séduit par son mélange de reggae, de pop et de chansons françaises, mais ce qui fait surtout sa force, c'est son texte. Plutôt que de parler d'amour ou de rupture, Tout le bonheur du monde est construit comme une lettre pleine de bienveillance adressée à un enfant. Le groupe y formule des vœux simples mais universels, trouver sa voix, être heureux et rester libre. Un message positif qui explique pourquoi la chanson est encore aujourd'hui souvent choisie lors de mariages, de cérémonies ou de fêtes, même de fin d'année scolaire. Près de 17 ans après sa sortie, Sin Semilla a imaginé une suite à cette histoire avec la chanson Je te souhaitais. On y retrouve le même personnage devenu adulte dans un monde bien différent de celui de 2005. Une manière pour le groupe de montrer que son message d'espoir reste plus que jamais d'actualité. On se souvient qu'en pleine promotion du titre, le groupe avait été invité au journal télévisé de 13h sur France 2. Tout commence avec Tout le bonheur du monde, mais après quelques secondes, les musiciens interrompent leur prestation pour interpréter leur chanson engagée, Bienvenue en Chiraki. Un coup d'éclat qui provoque un véritable scandale médiatique et rappelle que Sin Semilla est avant tout un groupe de reggae militant. Côté charts, le succès est remarquable. En France, le single atteint la 4e place des ventes et reste classé 73 semaines. Vous avez bien entendu, bien plus qu'un an. Un parcours exceptionnel pour une chanson française de reggae. En Belgique, il termine même 4e des meilleures ventes de l'année 2005, tandis qu'il apparaît également dans les classements suisses. L'album, lui, profite largement de cet engouement. Il atteint la 7e place des ventes en France et reste classé plus de 90 semaines, installant définitivement Sin Semilla comme l'un des groupes majeurs du reggae français. Bien longtemps après sa sortie, ce titre n'a rien perdu de sa force. Son refrain est toujours repris en cœur et son message de tolérance, de liberté et d'optimisme continue de toucher toutes les générations. Et je vous propose tout de suite de l'écouter, tout en vous souhaitant bien sûr tout le bonheur du monde.

On s'intéresse à l'un des titres les plus joyeux de l'histoire de la pop, Katrina and the Waves et Walking on Sunshine, un morceau sorti en avril 85, un titre extrait de l'album Katrina and the Waves qui est devenu rapidement un immense succès international. Dès les premières secondes, c'est vrai que la chanson nous emporte et nous fait sourire. Il faut savoir que lorsque le guitariste et compositeur Kimberly Rue présente la chanson au groupe, l'accueil est plutôt glacial. La chanteuse Katrina Leskanich estime que le morceau ne ressemble pas au style du groupe, tandis que le bassiste Vince De La Cruz le trouve carrément irritant. Finalement, il décide tout de même de le réenregistrer en 85 pour leur premier album chez Capitol Records, une décision qui va changer leur carrière. Car oui, ils l'ont réenregistré, car Walking on Sunshine existait déjà dans une première version sortie en 83 sur un album distribué uniquement au Canada. Ce n'est qu'après la signature du groupe avec une grande maison de disques que le titre est entièrement réenregistré avec une production plus percutante, et c'est bien sûr cette version que le monde entier va découvrir. Le succès est immédiat, la chanson atteint la 9e place au Billboard Hot 100 aux États-Unis, la 8e place au Royaume-Uni, la 4e place en Australie. Elle devient le premier grand tube international de Katrina and the Waves et va rester leur plus grand succès jusqu'à leur victoire à l'Eurovision en 97 avec Love Shine a Light. L'album éponyme Katrina and the Waves connaît lui aussi un très beau parcours, entrant dans le top 30 aussi bien aux États-Unis qu'au Royaume-Uni, et il installe définitivement le groupe sur la scène pop-rock internationale et leur ouvre également les portes des plus grandes salles de concert. Le véritable exploit de Walking on Sunshine, c'est sa longévité. Utilisée dans des dizaines de films, de séries, de publicités, d'émissions de télé, cette chanson est devenue un véritable phénomène culturel. Ses droits d'exploitation ont généré des revenus considérables pendant des décennies, faisant de ce morceau l'un des plus rentables des années 80. Un morceau qui nous met toujours le sourire et qui nous aide à nous aussi marcher sur un soleil éclatant. Et c'est ce que je vous propose de faire tout de suite en l'écoutant.

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1: Respire est le premier single extrait de l'album Tu ne vas pas mourir de rire, troisième album studio du groupe stéphanois Mickey 3D, sorti en mars 2003 chez Virgin Records. Porté par la voix fragile et reconnaissable du chanteur Michael Fernon, le morceau mêle une apparente simplicité musicale à un texte d'une grande force, évoquant la dégradation de la planète et les inquiétudes laissées aux générations futures. À travers l'histoire racontée d'un enfant à qui on tente d'expliquer le monde, Mickey 3D imagine un dialogue entre deux époques, celle d'avant, où la nature semblait encore préservée, et celle d'après, où l'être humain doit vivre avec les conséquences de ses choix. La chanson devient ainsi un véritable manifeste écologique sans jamais tomber dans le discours moralisateur.
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1: 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Anecdote intéressante autour de ce morceau, eh bien, c'est la suivante. Michael Fernon a écrit « Respire » après avoir découvert un documentaire consacré aux dégâts causés par l'homme sur l'environnement. L'idée lui vient alors d'écrire une chanson sous la forme de ce récit adressé à un enfant. Côté classement, le succès est au rendez-vous. En France, « Respire » atteint la 12e place du top single, mais son impact dépasse largement son classement commercial. Le titre devient un véritable phénomène radiophonique et reste plusieurs semaines parmi les chansons les plus diffusées en France en 2003. Le morceau connaît également un beau parcours en Belgique francophone et en Suisse.
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1: L'album profite de cet immense engouement. Il devient le disque qui révèle véritablement Mickey 3D au grand public. Il sera même récompensé en 2004 par une victoire de la musique dans la catégorie Album Révélation de l'année. En 2004 aussi, Respire reçoit une reconnaissance majeure. Mickey 3D remporte la victoire de la musique de la chanson originale de l'année pour ce titre, confirmant son statut de chanson emblématique du début des années 2000. Bien longtemps après sa sortie, Respire conserve hélas une étonnante actualité à une époque où les questions environnementales sont plus présentes que jamais. Son message résonne toujours avec la même force et on l'écoute.

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Il y a des chansons qui sont indissociables d'un film, It's Only Mystery, de Arthur Sims, et de celle-ci. Sorti en 85, ce titre accompagne le film Subway, deuxième long-métrage de Luc Besson, et elle est devenue, cette chanson, l'une des bandes originales françaises les plus marquantes des années 80. Le morceau est composé par Eric Serra, fidèle compositeur de Luc Besson, et les paroles sont écrites par Corinne Marieno et Louis Bertignac, deux membres du groupe de Téléphone, qui participent activement à la création de cette chanson. L'histoire en est d'ailleurs particulièrement étonnante, puisqu'au départ, Luc Besson souhaitait confier les paroles à une auteure américaine, mais celle-ci se désiste au dernier moment. En urgence, Corinne Marieno est appelée alors qu'elle termine l'enregistrement de l'album Un autre monde de Téléphone en Angleterre. En une seule nuit, elle écrit les textes de It's Only Mystery et Guns and People. Une première version est refusée par Luc Besson avant que Lou Bertignac ne retravaille les arrangements. Cette nouvelle maquette séduit finalement le réalisateur et devient la version que l'on connaît aujourd'hui. Pour interpréter la chanson, Eric Serra fait appel au chanteur américain Arthur Sims, installé en France. Doté d'une voix puissante et soul, il apparaît d'ailleurs à l'écran dans Subway, où il incarne le chanteur du groupe Underground qui se produit dans les couloirs du métro parisien. Ce rôle contribuera à faire de lui une figure culte, même si sa carrière restera, il faut bien le dire, relativement discrète. Il faut savoir que côté classement, le single connaît un succès d'estime. En France, il atteint la 54e place du top single, mais sa véritable notoriété vient surtout du succès du film et des nombreuses diffusions en radio. Avec le temps, It's Only Mystery est devenu un classique des années 80 et l'un des titres les plus emblématiques d'une bande originale française. Pour mémoire, le film Subway a été un immense succès populaire avec plus de 2,9 millions d'entrées en France et sa bande originale a contribué largement à installer Eric Serra comme l'un des grands compositeurs de musique de cinéma français avant ses collaborations sur Le Grand Bleu, Nikita ou encore un peu plus tard, Le Cinquième Élément. En tout cas, It's Only Mystery, ça reste une valeur sûre de la musique. Et on se l'écoute tout de suite avec beaucoup de plaisir.

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0: Bonjour à tous. Aujourd'hui, je suis en studio avec Stéphanie Durdilly, autrice du livre « Nous ne serons plus des chaperons rouges ». Bonjour Stéphanie.
1: Bonjour.
0: Alors, tu viens de sortir ce premier livre aux éditions Le Passager clandestin. « Nous ne serons plus des chaperons rouges, manuel féministe pour occuper dehors ». Ça va être le sujet de cette émission d'une trentaine de minutes, ou peut-être plus. On va commencer par occuper l'antenne avant d'occuper dehors. Et si tu es là aujourd'hui, c'est aussi pour annoncer la rencontre qui aura lieu le vendredi 11 septembre à la librairie du Tiers-Temps à Aubenas, à 19h. Et tu m'as dit que c'était ta première rencontre en librairie, si je ne m'abuse. Alors comment tu te sens à l'approche de ce rendez-vous ?
1: Eh bien, je suis plutôt à la fois intimidée et excitée, puisque ça va être la première fois que je vais rencontrer des personnes qui peut-être ont déjà lu le livre, même s'il est sorti il y a une dizaine de jours, et où on va pouvoir échanger collectivement sur les problématiques qui sont à l'intérieur.
0: On vous donne donc rendez-vous le vendredi 11 septembre à 19h à la librairie du Tiers-Temps. C'est la librairie qui est située 34 boulevard Gambetta à Aubenas. Pour cette rencontre avec toi, Stéphanie Durdilly, c'est une rencontre qui est ouverte à tout le monde et il y aura un échange aussi avec le public. Vous pouvez venir que vous ayez lu le livre ou non. Et ça sera l'occasion aussi de le découvrir et d'échanger autour de ces questions et de ce livre, « Nous ne serons plus des chaperons rouges ». Ce livre, il part d'un constat. C'est quelque chose d'assez intime et en même temps de hyper collectif. Notre rapport au dehors, en tant que femme ou en tant que personne sexisée, alors là j'entends sexisée... c'est-à-dire une personne qui vit des discriminations liées au sexisme. Donc ce rapport au dehors, eh bien, il est empêché par les mécanismes du patriarcat. Est-ce que tu peux expliquer ce que ça veut dire et comment tu as eu cette prise de conscience ?
1: Alors la prise de conscience, elle a été assez naturelle dans le sens où je suis beaucoup sortie à vélo ou en randonnée avec des camarades de genre masculin, et je voyais bien que quand eux, ils partaient seuls, et ça ne créait vraiment aucune angoisse, leur principale problématique, c'est de savoir qu'est-ce qu'ils vont trouver à manger. Et pour avoir fait l'expérience, moi, toute seule, tout est absolument une source d'angoisse. Donc trouver à manger, évidemment, mais trouver un endroit où dormir, et savoir comment m'habiller, et savoir comment interpréter chaque micro-signal que je peux voir chez les autres personnes que je croise, interpréter des regards, des paroles, le ton des voix des personnes que je rencontre, etc. Et donc je voyais bien qu'il y avait quelque chose de une forme d'injustice là-dedans, liée à notre genre ou à notre socialisation genrée, en tout cas.
0: Oui, il y a une anecdote que j'ai trouvée très parlante dans le livre. C'est le moment où tu vas acheter ton casque de vélo avant ton voyage, puisque le point de départ de ce livre, c'est aussi un voyage que tu fais à vélo vers l'Albanie. Je vais lire ce passage, si ça te va. Alors, c'est page 87. « Tout en me considérant comme moins capable, je travaille aussi à me faire la plus petite possible, à me rendre invisible. Avant mon départ pour l'Albanie, je décide d'acheter un casque de vélo. Je me rends au magasin et au rayon casque, j'hésite, ce qui fait venir le vendeur jusqu'à moi. Il me demande ce que je cherche. » Et je lui désigne un des casques, orange fluo, en lui expliquant « Je voudrais un casque comme celui-ci, mais en noir, pour qu'on me voie le moins possible. » « Ah oui, ne pas être vu. C'est une drôle de conception de la sécurité routière, » me répond-il. Je ne m'étais même pas rendu compte de l'absurdité de ma demande. Pour moi, pourtant, c'était évident. Je partais seule, loin, dans l'inconnu. Et ce que je voulais avant toute chose, c'était passer inaperçu. C'était qu'on ne me remarque pas. Sous-entendu, qu'on ne remarque pas mon corps de femme et donc ma vulnérabilité. Et là, il y a aussi toute une critique de la notion de vulnérabilité que tu vas développer dans ton livre. Est-ce que tu as envie de réagir à cet extrait ?
1: Oui, bah, ça m'évoque justement cette chose-là qui est typique des personnes sexisées, mais c'est que je ne sais plus qui est la personne qui a formulé ça exactement, mais c'est qu'on nous regarde trop et on nous voit trop peu. C'est-à-dire que socialement, on n'existe pas en tant que sujet, en tant que personne pensante. Je parle dans le monde du travail ou dans les médias ou dans la culture, enfin à peu près dans tous les environnements. Par contre, on nous regarde en permanence, on est scruté en permanence, on existe en tant qu'objet, en tant que chose à mater, à regarder et à consommer.
0: C'est cette objectification aussi qu'on retrouve dans le conte du petit chaperon rouge, rien que dans le titre. Avec cette idée qu'on n'entend pas le nom de l'enfant, on n'entend pas le fait que c'est une personne, mais un petit chaperon rouge. La question que je te pose, c'est comment les contes, les mythes, les histoires qu'on nous raconte, Elles viennent façonner nos imaginaires et nos représentations du dedans et du dehors.
1: D'une manière tout à fait perverse, je dirais. Moi, je m'en suis rendu compte justement en commençant à réfléchir à ça, en commençant à me demander pourquoi j'ai absolument peur de tout quand je suis seule dehors dans la forêt. Et d'une manière générale, je me suis rendu compte justement que le monde imaginaire, culturel, médiatique dans lequel j'ai grandi me racontait sans arrêt ces histoires-là d'un dehors qui serait dangereux et de petites filles auxquelles je m'identifiais qui seraient fragiles et en danger. Donc il y a évidemment le grand classique du petit chaperon rouge où c'est une petite fille qui traverse la forêt et sa mère lui dit très bien de faire attention, de ne pas parler aux inconnus, etc. Et puis elle rencontre le loup, et voilà, c'est cette idée-là que la forêt est extrêmement dangereuse, qu'il ne faut pas parler aux inconnus. Et puis après, d'une manière plus générale, aussi dans la culture populaire, les films qu'on a pu voir étant adolescente, donc moi je suis née dans les années 80, c'est aussi toujours ce schéma-là de femmes fragiles qu'il faut protéger ou qui sont en danger quand elles sont à l'extérieur. Et donc de grandir dans cet environnement-là, dans cet environnement culturel et médiatique, ça va forcément influencer notre idée du monde, puisqu'on fait l'expérience des choses pour acquérir la connaissance, mais on a aussi une connaissance qu'on acquiert par tout ce qu'on va consommer, entre guillemets, culturellement ou médiatiquement. Et donc ça nous donne une idée, à mon sens, faussée de qu'est-ce qui est la réalité du monde.
0: Et au sujet du petit chaperon rouge, puisque ton livre s'appelle « Nous ne serons plus des chaperons rouges », c'est intéressant que tu parles de ce conte, puisque on peut aussi l'interpréter comme un avertissement contre l'inceste, les violences qui se passent à l'intérieur des foyers la plupart du temps, et justement non pas dans ce dehors qu'on nous apprend à tant redouter. C'est Lucille Nova qui a publié l'essai « De grandes dents, enquête sur un petit malentendu », où elle voit un contresens dans l'interprétation qu'on fait généralement du petit chaperon rouge, un contresens qui est en fait lié à ce tabou qui existe dans notre société autour de l'inceste. Parce que dans le petit chaperon rouge, les personnages du conte mettent en garde la petite fille contre les dangers de la forêt, et c'est finalement dans la maison de sa grand-mère que l'enfant se fait dévorer par celui qui a l'apparence d'un aïeul et d'une personne qui serait censée la protéger. Et ce malentendu, ce contresens, il fait complètement écho à cet écart dont tu parles dans ton livre. Pourquoi on nous apprend à avoir autant peur du dehors et on ne nous dit pas, ou si peu, que la majorité des violences sexistes se déroulent dans les foyers et en particulier à l'intérieur du couple hétérosexuel. Ça, c'est quelque chose aussi dont tu parles dans ton livre. C'est quoi les chiffres qui supportent ces réalités ou en tout cas, quelles sont ces réalités ?
1: Il y a un passage dans le livre où je parle de ce marronnier médiatique qui est le meurtre de joggeuse. C'est-à-dire qu'à peu près une fois par an, en France, les médias vont relater pendant à peu près une semaine une histoire terrible qui serait, qui est souvent, l'histoire d'une femme qui serait sortie faire son jogging et qui aurait été violée, voire tuée par un inconnu. Statistiquement, ça, sur les... j'ai plus exactement les chiffres, mais mettons sur les 10 dernières années, on compte en moyenne un meurtre par an, un meurtre de joggeuse. En parallèle, on peut compter en moyenne ces 10 dernières années aussi 125 féminicides, donc 125 meurtres de femmes par leur mari ou ex-compagnon par an. Donc il y a quand même 125 fois plus de femmes tuées par leur compagnon que de femmes tuées dans la forêt. Et là, je parle uniquement de personnes qui sont tuées, mais sinon, en France, par jour, c'est 600 femmes qui sont agressées sexuellement par leur conjoint ou ex-conjoint. Je nie pas du tout qu'il n'y a pas de danger. Il peut y avoir agression dans la forêt, effectivement, quand on fait son jogging. Mais moi, ce qui me questionne et ce que je mets en avant dans ce chapitre-là, c'est la disproportion de l'intérêt médiatique sur les différentes façons d'être tué par un homme. C'est-à-dire qu'on va surmédiatiser le meurtre d'une femme dans la forêt par un inconnu et quasiment complètement passer sous silence les meurtres de femmes par le conjoint ou ex-conjoint. La conséquence de tout ça, c'est qu'en tant que femme, on va finir par penser qu'il est extrêmement dangereux d'aller courir dans la forêt et ne jamais douter du risque qu'il y a de cohabiter avec un homme de vivre une relation hétérosexuelle.
0: Et dans ton livre, tu montres aussi que ce rapport au dehors empêché, il concerne les femmes et les personnes sexisées, et aussi d'autres minorités, notamment les personnes racisées. Donc de la même manière que j'ai employé tout à l'heure « sexisées », j'emploie « racisées » pour parler des personnes qui vivent des discriminations liées au racisme. Est-ce que tu peux nous en dire un peu plus sur cette partie ?
1: Oui, Alors moi, je suis une personne blanche. J'ai pris conscience de ça, je ne sais plus exactement te dire, c'était il y a 2 ans peut-être, ou 3 ans, au moment où Inox Tag, qui est Inès Benazouz, le youtubeur, a sorti son documentaire Kaizen sur son ascension de l'Everest, et qui a fait en fait un tollé parce que ça a été complètement décrié par la communauté de sportifs et de montagnards, simplement parce que Inox Tag était une personne non blanche, un jeune homme non blanc qui venait sur un terrain préservé où seule l'élite mondiale, donc forcément l'élite masculine blanche de la Terre pouvait fréquenter.
0: Exploiter,
1: oui, complètement. Et donc de ce tollé, là, moi, ça m'a fait poser des questions. Il y a plusieurs articles qui sont sortis. Je pense notamment à celui de Nicolas Framont, justement, sur la question dans le magazine Frustration. Et ça a permis de mettre en lumière cette problématique-là. Il y a eu aussi un autre jeune homme qui s'appelle Omar sur X qui a filmé. Il était, lui, dans la forêt. Et donc, c'est pareil, une personne non blanche. Il était dans la forêt à côté d'un torrent. Et puis, il a écrit sur X en postant la vidéo. Venez les gars, sortez de votre quartier, ça m'a ouvert les yeux, voilà. Et là, il y a eu une quantité incroyable de commentaires absolument racistes qui disaient « mais c'est le seul endroit où on est tranquille, où vous n'êtes pas là, s'il vous plaît, pas de cris de bêtes, pas de cris d'animaux », enfin, c'était d'un racisme puant, mais ça rappelait aussi toutes ces périodes, même de l'esclavage finalement, où le territoire français n'était pas accessible aux gens de couleur, entre guillemets, comme ils disaient dans les lois à l'époque.
0: Oui, en tout cas, moi, je trouve que cette exclusion des personnes racisées, des classes populaires du monde de l'outdoor, comme tu le formules dans ton livre, c'est quelque chose dont je n'avais pas complètement conscience avant de lire ces pages. Et ce qui a contribué aussi à cette prise de conscience, c'est le mouvement qui a eu lieu cet été avec la trend « On arrive », la tendance sur les réseaux sociaux. Cette trend, c'est une réponse, une riposte face à ces commentaires racistes dont tu parles, face aux personnes qui publient des photos de montagne en écrivant qu'ils se réjouissent de ne pas y croiser de femmes voilées ou de « wesh wesh » entre guillemets. Hein. Ça, c'est les mots qu'on peut retrouver mot pour mot sous certaines photos sur les réseaux sociaux. Et donc, les voyageurs non blancs, ils sont ripostés avec cette trend qui s'appelle « on arrive » où ils écrivent cette simple phrase sous leur propre photo de rando. Et ça fait du bien, cette riposte. Toi, qu'est-ce que t'en penses de ce mouvement
1: Moi, je le trouve hyper joyeux. Je trouve aussi que les conflits qui révèlent sont justement hyper révélateurs de tout ce qui est dit dans le livre aussi. C'est-à-dire qu'en fait, on continue de croire que l'espace extérieur est un espace réservé aux élites, aux hommes et aux gens qui ont un certain pouvoir d'achat. Et je pensais en venant ici que cette traîne-là, finalement, ça m'évoque carrément le « on est là » des Gilets jaunes. Où là, on est sur une problématique de classe plutôt, mais qui tout ça, le livre ou cette trend on arrive ou le on est là, c'est en fait on va récupérer le terrain quoi.
0: Et oui, ton livre, c'est quand même, il a quand même un sous-titre manuel féministe pour occuper dehors. Il s'agit d'occupation. Hein.
1: Mais voilà, mais c'est des problématiques de genre, c'est des problématiques de race et c'est aussi des problématiques de classe et que en fait l'ennemi il est clairement identifiable et il est commun.
0: Et alors, c'est quoi l'ennemi ?
1: L'ennemi, ça va être l'élite dominante, l'homme blanc riche qui s'approprie, qui s'accapare cet espace.
0: Et les systèmes qui vont supporter sa domination.
1: Oui, qui le défendent, qui organisent, qui s'octroient le pouvoir et qui distribuent le pouvoir d'une manière totalement inégalitaire, oui.
0: Et dans ton livre, tu parles aussi de notre rapport genré au sport, de comment les institutions sportives ont besoin de construire deux genres bien distincts, les femmes, les hommes. Cette division des corps en deux genres bien binaires, tu montres qu'elle sert à asseoir le pouvoir d'un genre sur un autre. Et tu montres aussi que finalement, cette division binaire, elle est mise à mal par la biologie. Est-ce que tu peux nous expliquer ça ?
1: Oui, c'est une question qui est révélée notamment par les tests de féminité qui sont effectués sur les corps de femmes qui sont trop performantes. Puisque, en fait, une femme trop performante pour les institutions sportives, c'est quelque chose d'extrêmement inquiétant. Et on se dit, mais si cette femme est si puissante, alors ce doit être un homme. Et on instaure des choses qui ne sont pas drôles du tout, qui ont été au départ un contrôle des parties génitales, donc un contrôle visuel, pour s'assurer que les personnes détenaient bien un clitoris en bonne et due forme. Ensuite, elles se sont rendues compte que c'était peut-être un peu intrusif et elles sont passées à des tests de hormonaux, en fait, de taux d'hormones, mais quand même avec qui pose certains problèmes parce que en fait les femmes peuvent avoir de la testostérone, mais les institutions ont décidé d'un certain taux au-delà duquel en fait ce n'étaient plus des vraies femmes. Et ça a été le cas de Caster Semenya, donc un des cas les plus médiatisés récemment. Caster Semenya, c'est donc une athlète qui a trop de testostérone. Et pour continuer à pouvoir concourir, on l'a obligée à prendre un traitement hormonal afin de faire baisser son taux de testostérone, afin qu'elle devienne une vraie femme.
0: Et ça, c'est fou parce que les hommes n'ont pas à faire de test de testostérone avant de avant de concourir à une compétition sportive.
1: Ben non, parce que quand on est plein de testostérone et qu'on est extrêmement puissant, on est évidemment un homme. C'est la définition sociale de ce qu'est un homme.
0: Et ce que tu montres aussi, c'est qu'en fait, c'est pas toi qui le montres, hein, c'est des biologistes que tu cites, que tu sources, qu'en fait, il n'y a pas d'adéquation entre la réalité chromosomique de quelqu'un et son taux d'hormones et ses parties génitales. Enfin, qu'en fait, quand on essaye de faire ces tests, en fait, dans les compétitions sportives, on se rend compte que c'est hyper compliqué parce que cette réalité de deux genres binaires, de deux sexes binaires, en fait, biologiquement, elle est impossible à prouver.
1: Oui, oui, la biologie prouve qu'il n'y a pas seulement les chromosomes XX ou XY, mais une infinité de combinaisons possibles. Et ça, ça pose des gros problèmes justement à l'institution sportive parce qu'il y a plein de personnes qu'elle ne sait pas où classer. Et donc, c'est quand même un monde parce qu'on se rend compte là que la binarisation des genres est une vraie construction sociale, mais qu'on se donne un mal fou jusqu'à, en fait, droguer des personnes pour maintenir ce fantasme-là d'une binarisation des genres, plutôt que de simplement faire le constat qu'il n'existe pas seulement des hommes d'un côté et des femmes de l'autre, et adoucir l'ensemble des pratiques et de la vie en général des êtres humains.
0: Et au sujet de ces assignations de genre, il y avait un autre extrait de ton livre « Nous ne serons plus des chaperons rouges » que j'avais envie de partager aux auditeurices. Je vais le lire. À la naissance d'un enfant, on s'écrit « c'est une fille » ou « un garçon », comme si c'était le plus important au moment d'une arrivée au monde. Juliette Drouard questionne ce réflexe. Pourquoi ne dit-on pas « c'est un pénis » Car la nouvelle personne est alors non seulement résumée à ses organes génitaux, mais plus encore assignée à une trajectoire de vie spécifique selon leur forme. Il ajoute même, poussant la logique jusqu'à l'absurde, « Imaginez-vous crier avec autant d'enthousiasme le groupe sanguin d'une personne pour l'accueillir dans le monde. C'est un O négatif !» Et que cela la destine à dominer les personnes ayant un autre groupe sanguin. Ce serait exactement du même ressort arbitraire. Donc ça, ce sont les mots de Juliette Drouard que tu cites. Et ensuite, tu cites Elena Giannini Bellotti. « À 5 ans, tout est donc joué. L'adéquation aux stéréotypes masculins et féminins est déjà réalisée. » Et donc là, on revient à ce que tu écris. Stéphanie Durdigy. « J'ai longtemps pensé avoir déjoué cette assignation, jusqu'à l'adolescence, où j'ai dû finalement m'identifier clairement en tant que femme. À 13 ans, à la fin du football, l'étau s'est resserré. Aux récréations de primaire, je jouais au foot avec les garçons, dans l'espace réservé, puis au collège, au ping-pong, avec ces mêmes amis. Un jour, en classe de 5e, les filles sont venues me chercher pour me demander de choisir entre elles et eux. J'ai choisi les filles, instinctivement. Je crois aujourd'hui que c'était parce qu'on se ressemblait, physiquement, parce que j'avais l'intuition qu'il me fallait faire équipe avec celles qui, tôt ou tard, porteraient les mêmes fardeaux, celles avec qui je partagerais les mêmes vécus. Et je me suis conformée. Tentative de maquillage, de séduction. Et puis bientôt, retourner vers les garçons est devenu une obsession. L'obsession qu'ils m'acceptent à nouveau, qu'ils m'aiment, qu'ils me désirent. Eux, ou bien le monde vaste qui leur était ouvert et dont j'avais été écartée. Les forêts, les rues des villes, la nuit, tous ces espaces qui s'étaient refermés à moi au moment où mon corps avait commencé à ressembler à mon genre. À l'âge adulte, je comprends. Pendant 25 ans, j'ai attendu des hommes qu'ils m'apportent des nouvelles du monde. J'en dépendais. Désormais, j'irai chercher les nouvelles moi-même. Et donc, prendre des nouvelles du monde par toi-même, c'est aussi un des points de départ de ce livre. Peut-être un des points de départ de ce livre, ce voyage à vélo que tu as fait à travers l'Europe en direction de l'Albanie, et toutes les libérations que ce voyage t'a apportées. Et tu écris aussi que l'émancipation des femmes et des minorités, elle passe par le collectif. Même si le voyage dont tu parles semble être plutôt une action individuelle, il est porté et inspiré par d'autres personnes, par d'autres récits, par d'autres amitiés. Et c'est aussi ce qui rend ce voyage émancipateur. Alors, quelles sont les pistes d'action collective que nous avons pour occuper dehors, qu'on retrouve dans ton livre.
1: Non, oui, d'abord, sur le voyage individuel, effectivement, c'est un truc sur lequel moi j'ai envie de revenir à chaque fois, parce que pour le coup, on pourrait croire que c'est un travail de développement personnel, mais en fait, absolument pas du tout, puisque pour moi, partir... Bon, effectivement, je suis partie toute seule aussi, parce que bah, personne n'avait le temps ni l'envie de partir avec moi. Enfin, je veux dire, c'était pas un objectif en soi, mais je suis partie déjà parce qu'il y a d'autres femmes qui ont fait des choses et me l'ont montré, et je me... Comment dire, ça a défait tous les empêchements, ça a tué le flic que j'avais dans la tête, en fait, de me dire, ah mais tiens, en fait, elle le fait, puis elle est toujours vivante, puis elle le fait, puis visiblement, elle n'est pas traumatisée. Donc ça a été soit par des lectures féministes, soit aussi des personnes qui se racontent sur les réseaux sociaux, et je crois que ça a un impact hyper puissant, finalement, des témoignages. On voit beaucoup de personnes, hommes, qui vont raconter leur voyage à vélo à l'autre bout du monde et tout, mais il y a aussi quelques femmes, et ça, pour moi, c'est des récits qui sont hyper puissants, parce que c'est enfin des personnes auxquelles on peut s'identifier, et qu'aussi partir seule, enfin, c'est un peu comme, je sais pas, on n'envoie pas une fusée sur la Lune toute seule. En fait, il y a un nombre de personnes incroyables qui sont dans les bureaux et dans la tour de contrôle pour checker que tout va bien, pour donner du courage, pour mettre de l'essence et tout, et ça, c'est toutes les copines qui font que les voyages sont possibles.
0: Donc finalement, le voyage à vélo en solitaire est une action d'émancipation collective. Et donc la dernière partie de ton livre, ce sont ces pistes d'action que nous avons pour s'émanciper. Célébrer les victoires, mettre le feu, récupérer nos langues, repenser la violence, autodéfense féministe. Donc là, j'ai simplement lu les titres des sous-parties de cette grande partie très réjouissante. Tu parles de l'autodéfense féministe, est-ce que tu peux nous expliquer ce que c'est ?
1: Pour moi, l'autodéfense féministe, c'est un outil formidable de conscience de classe, en fait, de la classe femme. Je raconte dans le livre justement qu'il y a quelques années, j'ai appris le Krav Maga, donc un système d'autodéfense physique hyper brutal, mais en fait qui ne m'a pas été d'une grande aide parce que dans le fond, on ne m'a jamais agressée physiquement, enfin, je n'ai jamais eu besoin de me défendre. Par contre, l'autodéfense féministe, elle va apporter autre chose, c'est-à-dire qu'elle va considérer l'agression non pas comme un fait individuel, mais comme un système. Et donc, on va aussi y parler de politique, on va y parler de rapports de force, de systèmes d'oppression. Donc ça permet déjà de replacer les dangers dans un contexte, de moins les fantasmer. Et puis il y a tout un travail aussi de positionnement, c'est-à-dire de savoir affirmer des limites. Enfin, avant même de se défendre physiquement, il y a tout un travail de désescalade et de positionnement de soi-même, en fait, par rapport à l'agresseur, de se sentir capable de riposter, puisque je me suis rendu compte de ça aussi, c'est que en tant que personne socialisée comme femme, on m'a jamais appris à poser des limites, ni même à hausser la voix et à me défendre. C'est-à-dire que s'il y a un danger, la meilleure technique, c'est d'éviter le danger, c'est-à-dire de ne pas sortir du tout. Et si jamais il y a un danger, c'est de baisser les yeux, d'aller chercher de l'aide. Voilà.
0: Oui, ça, c'est ce qu'on nous dit.
1: Oui, pour moi, l'autodéfense féministe, c'est en fait se dire, OK, là, il y a une agression, mais en fait, je suis capable de me défendre. J'ai des outils. Et donc, c'est l'acquisition d'un panel d'outils super efficaces pour se défendre. Et même avant même d'avoir à se défendre, c'est juste pour gagner un état d'esprit, en fait, de... Ça rétablit un rapport de force, en fait, une équité, un équilibre dans le rapport de force, c'est-à-dire que je me trouve au même niveau que mon agresseur, donc il m'agresse, je peux carrément riposter.
0: Et d'ailleurs, pour parler de ce qui se passe sur le territoire, il y a l'association La Fougue qui organise régulièrement, au moins une fois par an, un stage d'autodéfense féministe avec la méthode Riposte. Donc pour les personnes qui auraient envie de participer, ce sont des stages qui durent 2 jours et qui sont en mixité choisie, sans hommes cisgenres. Donc cisgenre, c'est une personne qui se reconnaît dans le genre qui lui a été assigné à la naissance. Et ces stages en mixité choisie, ils permettent ce que tu dis. Et donc, on vous invite à aller voir le site de l'association La Fougue pour voir les prochaines dates des stages d'autodéfense féministe qui seront organisés en Sud-Ardèche. Par rapport aux pistes d'action collectives, pour continuer de parler de ce qui se passe sur le territoire, il y a aussi la Camboui-Boui, qui sont des ateliers de méca-vélo en mixité choisie. Alors, ce n'est pas forcément quelque chose dont tu parles dans ton livre, mais je pense que tu seras d'accord pour parler de la mécanique aussi comme quelque chose qui nous a été confisqué en tant que personne assignée femme. On ne nous met pas forcément à l'aise avec la mécanique, on ne nous apprend pas forcément ça. Et c'est pour ça que ces ateliers en mixité choisie, ils sont intéressants. Je crois que tu as déjà participé à des ateliers de méca-vélo avec la Combouiboui.
1: Oui, absolument. Après ce voyage-là en Albanie, mais justement, il y a une anecdote dont je ne parle pas dans le livre, mais qui pour moi a été aussi un moment de bascule. C'est-à-dire qu'à un moment, j'étais à la frontière du Monténégro et mon pneu a percé. C'est la première fois de ma vie que mon pneu perçait. Et donc, c'était à l'endroit où je devais dormir. Donc, je me suis dit, je m'en occuperai demain. Et en fait, il m'était impossible de dormir parce que j'angoissais. Et je m'étais dit, bon, bah, finalement, je suis pas très loin d'un port et je vais pouvoir prendre un bateau. Et puis, après, je vais pouvoir retourner en Italie, puis prendre un bus et puis rentrer à la maison. Et puis, bah, tant pis, c'est pas grave, ça arrive à tout le monde. Et en fait, juste, je pouvais pas imaginer que j'étais capable de mettre une rustine et de continuer mon voyage. Et donc vers 4h du matin, j'en ai super marre de pas dormir, j'étais épuisée, j'ai regardé plein de vidéos sur YouTube et je me suis dit, bah, je vais y arriver. Et j'ai mis ma rustine et le lendemain, et même jusqu'à la fin du voyage, en fait, je vérifiais mon pneu en permanence et j'étais émerveillée. Et je me disais, mais c'est incroyable, mais j'ai mis une rustine et elle tient encore. Et voilà, et pour dire, je sais pas dans quel monde j'ai grandi pour penser que j'étais incapable, en fait, de juste limer un peu un truc et de foutre de la colle avec un pansement dessus, quoi.
0: Moi aussi, j'ai déjà ressenti ça, ce côté magique de la méca vélo quand on y arrive. Et donc, bon, là, pareil, hein, s'il y a des personnes qui sont intéressées par ces ateliers, c'est des ateliers en mixité choisie avec la Combouiboui qui sont organisés par les Bicyclars. Et on vous invite à aller en direction des Bicyclars pour connaître les prochaines dates. C'est à Aubenas, la plupart du temps, à la Cantine Pop ou à la Ringarderie.
1: Et c'est super bien.
0: Et pour continuer sur les pistes d'action collective, moi j'ai pensé aussi aux voyages à vélo en groupe, qui peuvent être des manières aussi de s'émanciper. En groupe aussi, ça peut être en mixité choisie. Et ça m'a fait penser à un convoi qu'on avait fait il y a quelques années, en 2021, de Marseille à Nice. C'était un convoi d'une cinquantaine de personnes, meufs ou personnes sexisées, qui se sont rendues à vélo de Marseille à Nice pour la manifestation Tout aux frontières. C'était une marche contre les frontières qui s'était déroulée à ce moment-là, qui avait réuni des milliers de féministes pour dire non aux frontières et aux violences qui s'y déroulent. Des violences qui se déroulent contre des personnes qui essaient de se déplacer. Et ça m'amène à une question. Quand on parle du voyage et du fait de se déplacer librement, on pense aussi à cet espace public, à ce dehors qui est façonné par des frontières qui sont injustes, les frontières des États-nations, puisque certaines personnes ont le droit de les traverser, tandis que d'autres personnes n'ont pas ce droit. Dans ton livre, tu parles du moment où tu sors de l'espace Schengen pour arriver en Albanie. Et on sait que c'est plus facile de sortir de l'espace Schengen que d'en rentrer selon de quel côté on est né de cette frontière. Et vu que tu poses aussi dans ton livre cette nécessité d'une émancipation collective et intersectionnelle, dont dépendront les émancipations individuelles, je pense que tu seras d'accord que je pose la question en ces termes. Ça y est, j'arrive à la question. Pourquoi notre émancipation, notre libération en tant que femme ou en tant que personne sexisée qui... Là, en tout cas, toi et moi, détenons un passeport européen. Pourquoi cette émancipation féministe, elle dépend aussi de cette abolition des frontières ?
1: Ben parce que peut-être que la libération féministe, c'est possible que dans le cadre d'une libération plus globale, en fait, de tous les corps et de toutes les personnes. Si je pense, moi, à la libération féministe, c'est penser à la libération du patriarcat, de l'oppression des femmes par les hommes. Et je crois que la libération générale est plus vaste, que la violence des hommes et le pouvoir coercitif des hommes s'inscrit dans un continuum plus large de violences, qui sont des violences d'État, en fait, qui sont faites sur les hommes, sur les personnes marginalisées, sur les personnes âgées, sur les enfants, etc. Et sur la question des frontières, évidemment, l'État, c'est lui qui distribue les pouvoirs, qui distribue les capacités de violence. Et c'est lui qui décide qui a le droit d'être à un endroit ou pas, par la police notamment et par ses lois. Donc oui, pour moi, le véritable danger à l'échelle globale, c'est pas seulement les hommes. Le véritable danger, ce sont les lieux de pouvoir et le monopole de pouvoir que détiennent des États qui sont gouvernés d'une manière quand même assez terrifiante et dangereuse.
0: Oui, dans ton livre, tu montres aussi comment ce sont les institutions, notamment étatiques, qui nous empêchent. Au début de cette interview, on a parlé des récits qui nous empêchaient et tu termines ton livre sur les récits et les narrations qui nous font rêver. Tu parles notamment du livre « Les guerrières » de Monique Wittig. Je propose qu'on en écoute un morceau interprété et mis en musique par le groupe Draga.

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1: C'était « Aux guerrières », un album du collectif Draga à partir des textes de Monique Wittig. Nous, on est de retour dans les studios de la radio Info RC avec Stéphanie Durdilly. Autour de ton livre « Nous ne serons plus des chaperons rouges » paru aux éditions Le Passager clandestin. Dans ce livre, tu cites un passage de ce texte de Wittig. Alors, qu'est-ce qui t'inspire dans ces mots ?
2: La première fois que je l'ai lu, c'était il y a assez longtemps et j'étais pas du tout familière à... avec le féminisme déjà, encore moins avec la littérature féministe, encore moins avec la poésie, et du coup ça a été une espèce de, est-ce qu'on peut dire fulguration, c'est un vrai mot, fulgurance, une épiphanie, en fait ça m'a bouleversée, parce que déjà Les Guerrières c'est un ouvrage qui est écrit d'une manière ultra poétique et vraiment pas consensuelle, mais le contenu m'a semblé incroyable, j'avais l'impression qu'elle s'autorisait à écrire des choses que j'avais jamais lues ailleurs, a fortiori dans la littérature masculine, et ça dégageait une espèce de puissance et de, comment dire, ouais, de pouvoir et d'autonomie, et je me disais, mais vraiment, alors les femmes, elles peuvent vivre comme ça, en communauté, et puis faire pas du tout comme on nous a dit depuis le début, c'est-à-dire pas chercher un travail, ni un mari, ni... Et ouais, c'était ouf, j'étais très jeune, hein. Mais du coup, ce texte, ça reste un peu comme un moment de bascule, je crois, dans ma vie littéraire, en tout cas.
1: Et ça fait partie des récits qui nous inspirent. Et pour finir avec des narrations inspirantes, et au risque de spoiler tout le monde, je vais vous lire l'épilogue de ton livre. Ça te va ?
2: Allez.
1: Cet après-midi, c'est à mon tour d'accompagner les amis à la fête. À présent, avec tous les autres, nous y campons, à côté du vieux monde que nous regardons décliner sans émotion. Il n'y a pas de portail à l'entrée, seulement la montagne et la plaine, les champs de colchique à la fin de l'été. D'une invitation au voyage immobile d'abord, un peu timide, de témoignage en témoignage, dans les livres puis dans nos discussions, notre fête est devenue une aventure décor, notre lieu de vérité. Pas besoin de savoir faire quelque chose. Toutes les sensations nous envahissent d'elles-mêmes et nous enivrent. Les odeurs de sucre, des fruits remplis de soleil, la fraîcheur des rivières, le goût des figues et le chant des oiseaux nous accompagnent. La fête dehors est si goûteuse qu'aucune d'entre nous n'a souhaité retourner dans l'ancien monde, entre les murs et les fantômes. Nous avons conquis la force de l'évasion et le goût du grand air. Notre monde est beau parce qu'il est le terrain de l'expérience vécue et nous y avons construit notre souveraineté. Il existe dans chacun de nos corps des espaces inviolables qui contiennent nos secrets. Nous les décorons de souvenirs, d'images et de poèmes. Nous les défendrons ensemble et de toutes nos forces, contre tout ce qui pourrait les menacer. Nos paysages sont en paix. Les montagnes ne sont plus seulement des horizons, mais des lieux de l'expérience où vont se frotter nos corps, contre lesquels ils vibrent, chantent et se renforcent. Nous ne regardons plus les cartes postales, nous sommes les cartes postales. Nous sommes les cartes postales écrites avec nos chants, nos rêves, nos poèmes et nos mains tendues les unes vers les autres, parce qu'il s'agit maintenant, ensemble, de tenir le siège.
2: Nous sommes en bonne posture. Nous partageons. Nous nous instruisons les unes par l'expérience des autres. Nous valorisons l'expérience plutôt que la connaissance. Ainsi, notre fête ne demande aucun apprentissage préalable à quiconque et ne répond à aucun protocole. L'irruption et la spontanéité sont nos forces de vie. Nous sommes les torrents des Alpes et les déserts d'Andalousie. Nous revendiquons le droit à la paix, au silence et à l'oisiveté, comme au plaisir et au vertige. Nous défendons pour chacune le droit fondamental de choisir. Nous consignons tout de ce que nous faisons et nous le transmettons aux enfants qui grandissent à nos côtés. Notre histoire s'écrit par toutes nos mains. Nous partageons nos savoirs et nous nous racontons nos aventures. Nous complétons les archives de kilomètres de mémoires oubliées. Nous rapiéçons les trajectoires, nous réparons nos chemins et comblons les pointillés. Nous prendrons pour cela le temps qu'il faudra. Nous nous souvenons aussi des disparus pour que les forces ne se dispersent pas. Enfin, nous ne sommes plus pressés. Nous avons invité des langues, des savoirs et des caractères extraordinaires qui se sont agrégés pour alimenter la banque, cette petite estrade que l'on a récupérée des foires et des fêtes de l'ancien monde, depuis laquelle on se parle, on se raconte, et aussi d'où nos corps libres et acrobates sautent et dansent jusqu'au petit jour. Saltimbancas, Nos corps, au milieu de la fête, sautent sur la banque. Ils sautent, et bientôt, ils la font sauter. Voilà notre mythe fondateur. Nous sommes ici, sur les lignes de crête comme dans les vallées. Nous sommes ici et nous t'attendons. Nous avons le désir de te connaître et de te confier nos rêves. Nous sommes à tes côtés. Tu peux ne plus avoir peur. Tu peux compter sur nous. La joie et la tranquillité sont devenues maîtresses de notre temps. Nos sens nous connectent au monde et nos corps ne vibrent plus seulement en état de stress ou d'engourdissement, mais en état de vie et de plaisir. Nos pouls trop rapides, nos pulsations, nos afflux de sang, nos organes en mouvement, nos déséquilibres, nos nausées même, nos frissons ne sont plus le symptôme de la peur, mais du vertige d'être vivante et de jouir au grand air, ensemble, dans l'étonnante densité du monde.
1: Merci. Merci Stéphanie Durdy, ça c'est l'épilogue de ton livre « Nous ne serons plus des chaperons rouges ». Donc ça c'est posé. Une belle narration pour finir, pour s'inspirer. Tu parles aussi dans ton livre de célébrer les victoires. C'est ce qu'on retrouve dans cet épilogue, je trouve. Et donc, bah déjà, célébrer d'être arrivée à la fin de cette interview victorieuse. Merci d'être venue dans nos studios à la Radio Info RC. Pour terminer, je proposais d'écouter un morceau des Vulves Assassines, puisque c'est un groupe dont tu parles aussi dans ton livre. Est-ce que tu pourrais nous présenter ce groupe et pourquoi il est important pour toi ?
2: Oui, alors je ne sais pas trop les présenter, mais en tout cas, ce sont trois personnes, trois femmes qui ont autour d'une quarantaine d'années et qui font de la musique punk. Et je les ai vues en concert, en fait, juste avant de partir en Albanie. Et pour moi, ça a été génial. C'était la première fois que je voyais des meufs punk sur scène. Et en fait, c'était ultra libérateur. J'avais envie d'être comme elles, j'avais envie de tout faire comme elles. C'est-à-dire que j'avais vraiment cette sensation. C'était la première fois où je voyais publiquement en représentation des femmes qui ne souriaient pas, qui criaient très fort, qui étaient habillées d'une manière qu'on pourrait... considérées comme mal habillées, enfin, je veux dire, elles n'étaient pas apprêtées, elles n'étaient pas maquillées, elles n'en avaient rien à faire de tout, et en fait, ce qui s'est dégagé de ce concert, c'était énormément de joie, de libération et de puissance de la part de ces femmes, mais aussi dans le public, et c'était génial.
1: On va terminer là-dessus, alors. Merci beaucoup, Stéphanie Durdy, d'être venue dans les studios de la Radio Info RC pour parler de ton livre « Nous ne serons plus des chaperons rouges, manuel féministe pour occuper dehors » paru aux éditions Le Passager Clandestin. Ce livre est notamment disponible à la vente à la librairie du Tiers-Temps à Aubenas. Et surtout, on pourra te rencontrer à la librairie du Tiers-Temps le vendredi 11 septembre à 19h. Donc c'est à Aubenas, la librairie du Tiers-Temps, c'est boulevard Gambetta. C'est une rencontre pour échanger autour de ton livre, des questions qui nous occupent, dont on a parlé notamment dans cette interview. Une rencontre pour réfléchir ensemble à comment occuper dehors. Et maintenant, place à Queen Kong des Vulves Assassines sur le 88.6.

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1: La solidarité était au cœur du projet « Ce qui compte » mené au lycée agricole Olivier de Serre. Le collectif Bolnodac est intervenu en résidence auprès des terminales SAPAT, Service aux personnes et animation du territoire. Ensemble, ils ont créé les portraits de personnes âgées suite à leur rencontre avec les résidents de l'EHPAD Saint-Joseph à Aubenas. Voici l'un de ces récits de vie.
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5: Il faut blaguer dans la vie, nous dit Monsieur Martin avec une vraie joie de vivre. Michel Martin, âgé de 75 ans, est né le 15 septembre 1951 en Vence. Aujourd'hui, à l'EHPAD Saint-Joseph, Monsieur Martin est atteint d'Alzheimer. Depuis ses 20 ans, il est prêtre, mais il n'exerce plus. Lorsqu'il était en activité, Michel a fait construire 2 terrains de tennis pour les enfants de la paroisse. Il a créé et exercé dans de nombreuses paroisses. Michel est très actif pour son âge. Il fait beaucoup de sorties avec Paulette, sa dame de compagnie. Il a également fait beaucoup de voyages en Afrique, notamment au Mali et aussi au Canada. Il est très gourmand. Il aime beaucoup les millefeuilles et les bombines que sa mère lui préparait quand il était jeune. La bombine, c'est une sorte de bœuf bourguignon, mais à l'ardichoise. Cependant, il n'aime pas le blé. Lorsque j'ai discuté avec Monsieur Martin, j'ai remarqué qu'il était très gentil, souriant, drôle et aimable et instruit. J'ai aussi remarqué qu'il parlait beaucoup avec ses mains. Il a 3 sœurs, Monique, Catherine et Cécile, la petite dernière, mais aussi un frère qui s'appelle André. Il aime beaucoup jouer à la pétanque, mais n'aime pas trop écouter de la musique. Dans sa jeunesse, Michel a étudié en Belgique pour devenir prêtre. Du fait de sa profession, il n'a pas eu d'enfant ni de femme. L'objet qui lui tient à cœur est un tableau accroché au mur de sa chambre. Michel l'a reçu en cadeau de la part d'un jeune de Tournon. Dès qu'il nous a montré son tableau, il a eu le sourire aux lèvres. Il était très fier et voulait absolument nous le présenter. Sur ce tableau, une peinture. On apercevait des viticulteurs en train de cueillir des grappes de raisin. Le ciel est couvert d'une grosse grappe de raisin noir. D'un seul coup, je sens que Michel revit sa jeunesse et s'épanouit.
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